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0: Non, franchement,
1: attends, attends.
0: Mais tu parles de quoi? C'est quoi le sujet? Non, j'aime pas ça.
1: Écoute, une pensée claire, une pensée claire.
0: Bon. Moi, ce que je veux savoir, c'est quand est-ce que ça sort. Ah, non, regarde, j'ai une bonne idée, là. L'achètes-tu, là? Bon, ça doit être la fin, ça.
1: Le blédin de ma chérie.
0: Bon.
1: Chair de poule.
0: Écoute, là, ta chanson, le blédin, là.
1: C'est ma chérie que ça s'appelle, en passant.
0: Ben, c'est pas bon.
1: Hein?
0: C'est même mauvais.
1: Hey, c'est raide, ça.
0: Mais excuse-moi, mais j'ai l'habitude d'appeler un chat.
1: Ben, là,
0: c'est tout.
1: T'aurais pu choisir un chat qui s'appelle d'autre chose.
0: Tiens, là, t'as cassé.
1: Je comprends pas, mais moi, quand je chante, là, ça vient vraiment des tripes, là.
0: Ben, c'est ça, c'est de la merde.

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2: Bienvenue dans Morin Live, en cette édition du lundi. Et on est rendu là, les amis, c'est le temps d'aller s'exprimer, d'aller voter. Là, c'est mes écouteurs. Encore une fois. Continuez de parler, boys.
3: Je vais changer d'écouteur.
4: C'est aujourd'hui que vous allez voter. C'est aujourd'hui où, même si vous vous dites, tabarnouche, que ça me tente pas, j'ai une grosse journée, tu vas voter.
2: Fais ton devoir de citoyen. Hey. C'est ça l'affaire. Hein, Dan?
4: Exactement.
2: Mais quand même...
4: Participer à l'exercice démocratique. Ben, en même temps, c'était un peu le temps. Moi, j'avais hâte. J'avais hâte qu'on soit rendu à ce bout-là.
2: Je suis content. Puis je vois
4: ça comme... football. Là.
2: Ouais, c'est ça. Exact. Quand même, 1 sur 4 a déjà voté. Mm. Les gens ont hâte. Les gens ont hâte de faire le ménage. Les gens ont hâte de ramasser les feuilles. Les gens ont hâte de ramasser les vieux politiciens et les mettre dans une boîte et de mettre ça au chemin. Ou de réélire, c'est selon. Mais je vous dirais que ça sent vraiment le ménage dans une vingtaine de circonscriptions. Bon dossier ce matin de la presse. Et j'y arrive. Les dossiers chauds, chauds, chauds. J'ai parlé avec Éric hier qui était au centre Vidéotron. Lui me donnait ses comtés chauds. Et ça recoupe pas mal ce que la presse dit ce matin. Non, on fera pas d'entrevue de politique ce matin. Je vous dirais que la liberté d'expression existe encore. Toutefois, là, tu sais, je sens que et en radio, faites attention. Là, tu sais, si vous dites le mot politique, vous allez vous faire poursuivre. Non, on peut. J'ai lu la loi électorale ce matin. Là, tu sais, c'est sûr que c'est pas comme lire un Gaston Lagaffe, là, mais il y a quand même beaucoup de latitude qu'on a. Là. Les médias ce matin relatent encore des résultats de sondages qui ont été faits en fin de semaine. Lisez-la, les sondages. Ça se recoupe pas mal, je vous dirais. Avec un plafond autour de 30% pour le PQ, c'est 20% pour le PCQ. C'est quand même une forte... C'est une forte fin de course pour le PCQ. T'es parti à 11, quoi, à peu
4: près? T'es parti autour de ça, ouais. 12, autour de ça. Ouais. Donc, très fort. Donc, à vous de vous informer. On fera pas d'entrevue. Avec la loi électorale dit pas de pub. Pas de pub politique. N'aura pas. Puis, je n'ai pas de chroniqueur. Donc, ça va aller à demain, finalement. On va donner un break à nos chroniqueurs que vous allez entendre à nous et ce soir. Émission spéciale, manquez pas ça. Tu l'as si bien dit, mon cher Nick, à Radio X.
2: Voilà.
4: Alors, tout ce qui s'appelle chroniqueur politique de près ou de loin, c'est ce soir. Les journalistes, hein, Dan?
2: Oui.
4: Qui est sur le terrain ce soir? Tu sais-tu?
2: C'est. Louis.
4: Louis
2: Deschênes.
4: Il est où, lui?
2: Je ne sais pas.
4: OK.
2: Il est sur le terrain.
4: Mais c'est une surprise.
2: Ouais, c'est ça. Je pense que Max Lacasse est sur le terrain aussi.
4: Oui.
2: Mais non, Maillard. Et Gauvin aussi, je pense.
4: Mais et Louis?
2: Gauvin, je ne sais pas s'il est sur le terrain ou il était.
4: C'est pas Matt Dugal.
2: Matt Dugal aussi, ouais, t'as raison, qui est là.
4: Mais je ne sais pas parce que, en fait, même, ça devient compliqué de savoir sont où les rassemblements. Je pense que PSPP et Charles Mignard ne seront pas dans la région de Québec ce soir. Si je me fie à ce qu'ils m'ont dit la semaine passée.
2: Fait Duhaime est au centre des congrès de Lévis.
4: Duhaime, lui, va être dans la...
2: Fait que c'est sûr dans le comté de Drainville.
4: On va être là pour Duhaime.
2: Et oui.
4: Puis je...
2: Le PQ?
4: Il n'y a pas beaucoup de rassemblements à Québec. En
2: je sais que...
4: Okay.
2: Pour ce qui est du Parti québécois, j'ai reçu un courriel là-dessus qu'il y a un rassemblement...
4: Blackstone, Place Laurier.
2: Exactement.
4: Oui. Où tous ils seront tous là.
2: C'est ça.
4: Les gagnants, les perdants. À suivre. Ça va être très, très serré. C'est un bon dossier, la presse de ce matin. Allez voter. Si vous avez votre carton jaune, l'endroit où vous devez vous exprimer si ce n'est pas déjà fait, donc... Je vous prendrai pas par la main. Là. Vous savez très bien que on n'est pas en Afghanistan. Là. Ça prend un permis de conduire pour aller voter. Ça prend une carte d'identité. Ah, moi, je ne l'ai pas le permis. Ben, vous avez votre carte soleil. Si vous n'avez pas votre carte soleil, ben là, ça, c'est dans votre cour à vous, c'est pas dans la mienne. Ce sera chaud, chaud, chaud. Comme disait Piment Fort. C'est chaud, c'est chaud, c'est chaud. Des comtés qui seront très chauds. Je plonge d'entrée de jeu. Dan, si tu veux mettre ton grain de sel, je sais que t'aimes ça pitonner sur
2: yes,
4: Québec 125.
2: Je suis prête, mon homme.
4: Louis Hébert. Course à deux. Et là, pour pas faire de peine à du monde, course à trois. Mais c'est surtout, selon la presse, course à deux. OK? Chloé Fauchon, que vous avez beaucoup vu ces derniers temps avec PSPP, lorsque PSPP venait à Québec, parce que subitement, Québec était bien, bien important pour le PQ. Là. Il n'était pas tellement à début de course. On faisait des demandes d'entrevue ici, puis finalement, ben, on se faisait envoyer promener. Mais finalement, rappelez-vous que PSPP voulait être dans deux, trois émissions en même temps à Radio X. Ouais. Hey, là, ça me tente! Je m'en souviens. J'ai pas beaucoup aimé, mais ça a l'air d'être comme ça, la politique. Vous l'avez entendu dans le show de Jean-Claude, cette journée-là. Donc, Chloé Fauchon, que vous avez beaucoup, beaucoup, beaucoup vu dans la bulle de PSPP, contre Fernando Marcos, Archambault du PCQ.
0: Tu te souviens?
4: Il
0: y a deux semaines, je t'ai dit, ça, c'est ma circonscription baromètre à moi.
4: Ouais.
0: Pour la performance du PCQ. Si le PCQ va chercher Louis Hébert, c'est ce que j'avais dit, ben selon moi, ils vont faire le phénomène de tâche
4: juive. Bon call, Dan. Je pense que oui.
0: C'est si Louis Hébert vote pour Éric Duhaime, ben ça va faire tâche juive. C'est là qu'on va avoir une belle augmentation, puis on pourra aller se glisser là vers le 16, 17, 18 circonscriptions, ce qui serait complètement malade. Ce serait une meilleure performance qu'ont fait n'importe quel tiers parti depuis que je suis en vie.
1: Oui. Moi, je l'ai calculé. Oui. Puis s'ils sont capables de faire sortir le vote dans toutes les circonscriptions où c'est très serré, ils vont dépasser le 20. Peut-être 20-22.
0: 20, ça m'étonnerait. Là.
4: C'est dans la fenêtre possible, Dan.
0: Oui, je sais.
4: Plancher 12, m'a-t-on dit, plafond 20. Plancher 12, c'est le fun. Pour le PCQ,
1: ben oui.
4: C'est la reconnaissance d'un parti.
0: Je vous rappelle que la dernière élection, il y avait 7 circonscriptions Rive-Sud, Rive-Nord dans lesquelles ils étaient un peu comme Louis Hébert ce matin. Là. Leur pointage local leur disait qu'ils gagnaient.
4: Mais l'organisation n'était pas la même. Tu sais, on regarde ça il y a 4 ans et aujourd'hui, c'est complètement deux partis.
0: Je comprends, mais il reste...
4: Il faut quand même voter, il faut s'organiser.
0: C'est la seule photo qu'on a. Là. La dernière élection, il y avait plusieurs circonscriptions comme ça et ils se sont fait pas battre, matraquer.
4: Ils sont fait laver. Allons-y avec... Puis là, on vient de parler du PCQ, là, mais j'y vais à large, puis je me colle sur le dossier de la presse. Donc, à ce moment-là, je me mets pas dans le trouble. Puis la presse fait une bonne job là, ce matin. Quand les journalistes font une bonne job, en passant, je le dis, comme c'est en fin de semaine, bon dossier sur l'entraînement, un dossier un peu light, vous me direz, mais très bon dossier. Et quand les journalistes font de la merde, je le dis, Journal de Québec en fin de semaine. Je l'ai dit, je l'ai écrit, je le pense et je ne suis pas tout seul à le penser. J'y reviens d'ailleurs dans le dossier du tramway. Un dossier moussé par le Journal de Québec. Et on le dit ici qu'il y avait des problèmes sur Laurier. Je l'ai dit ici qu'il y avait des propriétaires de condos qui se plaignaient de la poussière. Hey, on a eu une partie de sondage, là. Bad call. D'ailleurs, ça, c'était pas la plus belle terrasse en ville. Là. En face d'une montagne de gravel. Christy de Beau Commerce. Moi, je compatis beaucoup avec Belle et Bouffe, puis Belle et Bœuf, puis le
5: Cochon
4: d'air. Oui, à côté, là, voyons, la place de steak. Là, comment
1: le bâton rouge.
4: Bâton rouge. Je compatis.
1: Des
4: superbes restos qui se font cracher d'en face par la ville de Québec. Et les propriétaires de condos aussi, tu l'as si bien dit. Porte-plainte ne sont pas écoutés. Mais j'y reviens à ça. Donc, un média qui a poussé je peux parler de Radio-Canada aussi, là, qui ont poussé très, très, très, très fort et qui continuent de pousser très fort sur ce projet-là, moussé activement et vigoureusement par des médias qui se revirent et qui se font le porte-parole de la Vierge offensée. Je vais vous dire une affaire. Fidouda, un grand, grand doigt d'honneur ce matin à ces deux médias-là. Grand doigt d'honneur. Je reviens sur la terre. Jean Lesage, ça chauffe pour Sol Zanetti, élu par une mince marge en 2018. Je ne sais pas pourquoi ils disent ça, mince marge en 2018, alors que dans le fond, c'est pas mal 2022 qui nous intéresse. Là. 1964, la majorité pour 2022, pas mal ça, là, qui nous intéresse. 2018, c'est loin, là. 2018, il y a du monde qui écoutait Laurent Jalbert. Dan, tantôt à suivre ton quiz. Les agrégateurs de sondage le donnent pour l'instant gagnant, mais T-Claude n'en est pas un muffin près. petit Claude qui pourrait, avec un muffin au son, quand sais-je, ou un muffin tout grain, multigrain ce matin, pourrait peut-être le devancer. Lévis, Bernard Drinville, qui a fait une vidéo en fin de semaine, sans parler de la CAQ, sans parler de cri-cri.
1: S'il vous plaît, s'il vous plaît.
4: Hein? qui veut sauver sa peau. Mm-hmm. Peut-on le blâmer? Je pense que c'est un maudit bon Jack Bernie, mais t'es un peu mollasson.
0: Ouais.
4: T'es un peu mollasson. Oui, je vais rester avec Christine. Oui, on... Tu sais, colique. Moi, j'aurais démissionné. Jamais je serais resté avec Christine Fréchette, mais que voulez-vous? C'est son histoire à lui. Il pourrait se faire battre par Karine Laflamme du Parti conservateur.
0: Toi, t'aurais vécu une rentrée radio cette année, si t'avais été à la place de Bernie.
4: Ben non, Bernie. Moi, j'aurais été mangé avec Duhem. Les deux se disaient amis. Ah, moi, je suis ami avec Bernard. Bernard disait, je suis ami avec Éric. Mais au-delà de l'esbrouf, puis du ouais, mais moi, je suis plus conservateur, je suis moins conservateur que l'autre. Tu vas manger avec quel que soit le restaurant, puis tu fais le switch Parti conservateur.
0: Troisième partie, ça aurait été.
4: Oui, mais.
0: Ça aurait été too much un peu.
4: Je le sais, mais tu sais, il y a déjà des coachs, beaucoup dans le pro, qui ont coaché trois équipes. Ouais, puis il y a des joueurs qui ont été changés, il y a des joueurs qui ont. Et jamais je chignerai d'autres équipes. Tu sais, j'oublie les Red Sox, jamais je vais jouer les Yankees.
0: Ah, mais c'est pas ça, là. Je pense pas que ça
4: me dérange pas.
0: On parlait de famille politique la semaine passée.
4: C'est sûr que Chewy's a crowd, là, comme ils disent en latin.
0: Mais moi, ce qui me sert à joie. Tu sais, ce que je vous disais tantôt, qui est impressionnant, Lévis en est un excellent exemple. Parti conservateur en 2014, 0.8% des votes à Lévis. Parti conservateur en 2018, 2.7% des votes
4: à Lévis. Ça n'existait pas vraiment.
0: Ben, je sais, je comprends.
4: Oh, oui.
0: Mais c'est pour ça que je vous dis, c'est phénoménal ce qui est en train de faire le.
4: Éric.
0: Le Parti conservateur, à Lévis, ils ont été chercher 20,8% des votes la dernière élection en 2022. Et là, on estime à peu près à 35%. Mm. C'est hallucinant, là. C'est
4: hallucinant. Et Bernie avait 10 000 de majorité. OK?
0: Il y a eu tout près de 50% des votes à Lévis la dernière élection.
4: C'est fou. À suivre, comme dirait Pierre. Charlevoix, Côte-de-Beaupré, Karianne Bourassa, 11 000 de majorité. Elle sera battue.
0: Ouais.
4: Elle sera battue. Triste. Bonne fille. Mais il y a des bouches à nourrir dans sa famille et elle va envoyer des CV. François Garriépy, qu'est-ce qui arrive avec? Ben, il y a peut-être deux comtés en un. T'sais, le Sud, on me dit que c'est plus, bon, plus d'auditeurs de Radio X, les gens qui aiment Gary, etc. Mais au Nord, il y a du monde qui ont été effarouchés. Les bons vieux péquistes fumeux de pipe de la Côte-de-Beaupré, les gens un peu plus traditionnels, péquistes, centre-gauche, qui n'ont pas été impressionnés par les quotes de Gary et qui pourraient choisir Caroline Simard. Caro, qui avait battu Popo, Pauline, Maman Pauline. Ça va être très serré.
0: Oui.
4: Ça ressemble un peu à ce que tu disais sur Louis Hébert, mon cher Dan, devant l'Éternel.
0: Oui, oui.
4: Ça, ça va parler. Si Simard gagne Charlevoix, wow! C'est pas fait. C'est pas fait, par contre. Donc,

0: ne sont pas concernés. Là. C'est le comté de Richmond, donc Sherbrooke. Avec Guillaume Rousseau, le gars qui a eu la carrière la plus courte dans Morel Live. Zéro match joué. Ou un match hors concours, on va le dire demain.
1: Il a joué...
0: Une chronique de pratique.
1: Des exhibitions. Comme
0: exhibition, c'est ça.
2: Il a reçu le gilet, mais...
0: Il a reçu le gilet, puis match d'exhibition, sa patinoire de l'UQTR. Il n'a pas joué au centre Vidéotron. Là. Donc, est-ce qu'il va gagner? Lui, j'avais été quand même baveux avec. Là. T'sais, il m'annonce, hey, « Dom, je voulais te dire que je ne serai pas chroniqueur. Je me présente. Ben, » Félicitations. Tu te présentes pour qui? Pour la CAQ. Et moi de répondre, « Tu vas perdre. » Ça, c'est il y a quand même 2 mois. Là. Et je pense que j'aurai raison. L'oracle de Charlebourg aura parlé.
1: Exactement. Puis l'opportunité d'être chroniqueur est passée. Là.
0: Oui. Ouais, est passée. OK, bien gentil. Puis surtout c'est... très compétent. Guillaume Rousseau, c'est une belle pointure. Là. Mais il s'est trompé de partie. Il a cru en cri-cri. Et qui a cru un cri-cri périra par cri-cri?
1: Oui. On parle d'une lutte à 3 quand même dans Richemont, dans laquelle la CAQ n'est pas du tout impliquée.
0: Pas en tout. Le PLQ puis le PQ. Ouais. Et
1: le PCQ.
0: Le PCQ également. Ouais. Donc, à surveiller. Puis, effectivement, le PCQ. Encore là, si le PCQ gagne Richemont, les amis, là, on est dans une zone de 20 comtés, 20 députés potentiels. Ça sera surveillé par le PCQ ce soir, à ce qu'on me dit. Tout comme Mégantic. Mm. Jimmy, marche! Jimmy Gagnon! François Jacques, lui, il va pogner une sincère de bascule. Il est déjà hors de la course. Il avait gagné par 6700 voix. Ça vous montre l'effondrement de la CAQ. François Jacques, qui est bien connu dans la famille Jacques et qui va manger ça chaud... ce soir. Donc, les CV sont prêts. Les CV sont envoyés. En tant qu'ancien député, j'aimerais beaucoup représenter votre compagnie de produits chimiques, votre compagnie pharmaceutique, votre... peu importe. Il a le droit, là. Il a le droit d'envoyer des CV à qui il veut. Frank. Et ça va être serré, là. Tu sais, Mégantic, le PCQ est dans le loop avec Jimmy Gagnon.
1: Voilà. Salut, Jimmy.
0: Ouais. Marche, Jimmy. Et ça peut être payant pour le PCQ. À suivre, Arthabaska. Oh boy!
2: Ouais, là,
0: Oh boy! Alex Boissonneau.
2: Ça chauffe.
0: 2025, la partielle, on s'en souvient, compte Éric. 4246. Bon. La partielle, c'était quoi? C'était Victo et les campagnes. On va le dire comme ça. Là. Victo très, très PQ. Et tout le reste du comté...
2: C'est conservateur.
0: C'est conservateur, oui. Exact. Tarek Enoud. Il va falloir apprendre son nom parce que c'est possible qu'il soit élu. Donc, Tarek Enoud, c'est très, très chaud à ce qu'on me dit contre Alex Boissonneau. D'où la présence de PSPP la fin de semaine dernière, jeudi, je crois, qui était là. À suivre, c'est intéressant. C'est intéressant. C'est la tâche d'huile. C'est la tâche d'huile qui opère, mon cher Dan.
1: Oui.
0: Est-ce que la tâche d'huile s'arrête là? C'est après Nicolet ou c'est avant?
2: C'est avant.
0: OK.
1: Oui. Non, ça arrive
0: la
1: ça,
0: tâche,
1: là.
0: Ça arrête à Nicolet à peu près. Là.
1: Non, ça n'arrêtera pas là parce qu'on va voir Drummond Boisfranc.
0: Oui. Ouais, OK. Ben vas-y, Dan. Je l'ai pas dans ma liste.
1: Drummond Boisfranc, c'est une lutte à deux. Ça sera également content à surveiller. Quand on dit. Plus, là, quand on dit que ça, on va tomber dans la colonne du plus, du côté du PCQ. Drummond Boisfranc, c'est une lutte à deux dans laquelle on dit que le PCQ serait en avant du PQ. Donc,
0: C'est gros ce que tu viens de dire là?
1: Il y a du watch à faire de ce côté-là aussi.
0: Puis après Drummond, ben, c'est Saint-Hyacinthe, là.
1: Mm-hmm.
0: Wow! Je vous le dis, ça se peut qu'on vive une soirée très surprenante. Je sens quelque chose. Je sens une vague. Mais une vague, là. On va se calmer, là. Il n'y aura pas 100 députés conservateurs, là. OK? Mais je sens un mouvement. Je sens un engouement. Je sens un appétit qui n'y avait pas il y a 4 ans. Marie Lacoste, gérant... Bon, avant, là, je suis en train de passer par-dessus. Nicolas Bécancourt, on vient d'en parler. Donald Martel, C'est toujours le fun de voir les

0: majorité en 2022. Hein?
1: Oui.
0: Hey, ils ont-tu balayé le Québec, la CAQ? Hein? On les a remerciés. Ben, ils nous ont protégés durant la COVID.
1: C'est quasiment un record.
0: C'est quasiment un record. Mm. 5361 de majorité. Donald est parti. Il est parti aux fraises. Non, Donald. Il est parti dans les légumes et les fruits. Surtout les légumes. Moi, on a des bons fruits au Québec, c'est vrai. Mais les agricultures, quand même. Oh, oh, oh, oh. Le fardoche de la CAQ qui va se retrouver dans les piments, dans les poivrons verts. C'est quoi?
1: Ah oui, oui.
0: C'est quoi vos légumes, vous autres? Qu'est-ce que vous aimez comme légumes? Les carottes, les petites patates?
1: Les petites patates rondes, les concombres.
0: Patates rondes. Les patates rondes, ben les patates oui. Nouvelles. Ah oui, mon Donald, des patates nouvelles.
2: Des oignons.
0: On des oignons. Oignons. Ah, des ouais. Oignons. Il va pleurer, par contre.
2: Oui, oui, oui.
0: Ben, ça
2: oui,
0: se peut, hein?
2: Écoute,
0: c'est la chimie, hein? C'est comme un gaz, je sais pas quoi. Quand tu coupes les oignons, il y a comme... une réaction.
2: Oui, je sais pas c'est quoi cette réaction-là, mais c'est effectivement...
0: Il y aura une réaction ce soir, ah, peut-être.
1: Oui. Ce sera la réaction bulletin.
0: Il est rouge, lui, hein? Il est rouge la face. C'est pas pour lui, là. C'est pas pour lui, là. Peut-être vérifier sa température autour de 8h15, 8h20. Because le bon docteur Guillaume Langlois, sur lequel fonde beaucoup d'espoir Éric Duhaime, pourrait être élu deux médecins au sein du caucus conservateur. Moi, je pense que c'est un beau tandem santé. Le tandem santé du Parti conservateur, il me semble que j'entends ça aux nouvelles. Ça sonne pas pire. Et Jérôme Gagnon, qui est dans la course également pour le PQ, qui se dispute le siège. À suivre. Marie Lacoste, Gérin-Lajoie. Il n'y a pas moyen de trouver quelque chose de plus sweet là, comme nom. Là. Le comté des... c'est dans le coin de Nicolet. Le comté quoi? Le comté des pâturages. C'est quelque chose de... Chose de clean, propre, mais court. Non, ça, c'est comme un joueur de base ou un joueur de basket.
2: Juste
0: comme...
2: Marie. Il a appelé ça le comté de Marie. Le comté de Marie.
0: Marielle. Marie-la. Marie-la. Non, mais tu sais, ils vont... Tu sais, c'est comme un joueur qui a un nom composé, là.
2: Oui, non,
0: c'est
2: je sais.
0: Audi Marchesso, il a compris, lui, que c'était Marchesso, c'était correct.
2: Voilà.
0: Il y en a d'autres, de même, des joueurs. Il y en avait un, d'ailleurs, il y avait une grosse camisole en fin de semaine des Raptors, je vous en parle. Il y avait un nom composé, là. Genre Abercrombie, Chesterfield. Tu sais, je veux dire, il y avait, c'était un genre de soleil, là. Son nom faisait le tour du numéro, comme dirait ma belle-mère. Marie Lacoste, donc. Formé de restants de comté de Johnson, Nicolet Bécancourt et de Drummond-Boisfranc. La conservatrice Laura Tremblay. Je ne sais même pas pourquoi je l'ai dit à l'anglais. Laura Tremblay. She's so sweet. She's so sweet, Laura Tremblay. She's nice. Laura Tremblay, je la connais pas, j'ai jamais entendu parler d'elle. Mais pourrait gagner. Tu sais, quand je vous dis que ça se peut qu'il y ait une vague de fond. Mais Nathalie Bisaillon du PQ n'a pas dit son dernier mot. Nat.
2: Non.
0: Nat, un matin, fait ses pilates.
1: Oui.
0: Avec un petit chèque bleu et fraise. Et ensuite, un petit jogging? Jogging, il le faut.
2: Il reste que dans le centre du Québec, c'est quand même un coin dans lequel la CAQ fait un peu mieux qu'ailleurs. T'as-tu remarqué?
0: Ben, la CAQ, ça va être à zéro.
2: Ouais, je sais que ça va être à zéro, mais... T'sais, on estime quand même aux alentours de 20% le vote dans ce coin-là, ce qui est beaucoup plus élevé qu'ailleurs.
0: Oui, c'est vrai. C'est vrai. Plus élevé qu'à Québec.
2: Ouais.
0: On arrive dans les grandes villes. Dossier de la presse, donc, je vous résume le dossier de la presse. Jean Boulay. Celui qui, dans 6 mois, il va être assis dans son salon et il va dire « Tout ce que j'ai fait, c'est à la poubelle. En plus, j'ai été guillotiné. » Belle affaire, au moins j'ai un fonds de pension. Jean Boulay, qui avait passé par 12 000 voix de majorité, Trois-Rivières. Qui sera élu? Est-ce que ce sera Cri-Cri qui a décidé quand même de quitter Saint-Guinée sur la rive sud de Montréal? Je pense pas que Cri-Cri va passer. On dit que le PQ a des très bonnes chances dans ce coin-là. Trois-Rivières, Sherbrooke maintenant, Christine Labrie. Aïe, aïe. Ce sera pas QS, là. Je pense pas, en tout cas, là. On a déployé beaucoup d'efforts. QS, 2400 de majorité, Christine Labrie. Et là, on dit que c'est la recrue solidaire Stéphanie Vachon, qui est ex-séquo, tiens, hein, avec le PQ. Gabriel Palota, qui s'est mis les pieds dans les plats en disant avoir inventé une histoire. selon laquelle de 30 à 40 candidats souhaiteraient que le PQ adoucisse le ton en immigration. Celui a voulu se coller un peu sur QS. Ouais, c'est vrai, dans le fond. T'sais, on est au hardcore sur l'immigration, donc il se fait rabrouer. Je me dis, c'est pas une campagne qu'on suit assidûment, là. Vous ne serez pas étonné d'entendre ça, là. Mais bon, bonne chance à eux autres, bonne chance à Sherbrooke. Les libéraux présentent quand même l'ex-recteur de l'Université de Sherbrooke et médecin, un autre docteur. Donc finalement, si une clinique à l'Assemblée nationale, on va peut-être passer plus vite. Pierre Cossette, donc voilà pour Sherbrooke. Abitibi-Est. Pierre Dufour est devenu indépendant en 2025. C'est lui qui était élu pour la CAQ. 6700 de majorité. On dit que c'est le péquiste qui va passer. Stéphane Tremblay. Combien de Stéphane Tremblay au Québec?
2: Oh, tabarnouche!
0: On va demander à Régent tantôt.
2: Ça, c'est une excellente pioche.
0: Ça, c'est le nom le plus commun.
2: Stéphane Tremblay, il doit en avoir des milliers.
0: Il y a une fille qui se présente chez sa mère. Elle dit, man, j'ai un nouveau chum. Hein? C'est quoi son nom, Stéphane Tremblay?
1: Ouais. Lequel?
2: Ben, c'est ça.
0: Ben, t'as sorti avec 7, Stéphane Tremblay. Ouais,
2: voilà. Puis sa mère aussi, là, elle dit, y a-tu un grain de beauté sur le bord de la fesse?
0: Ben, ouais, ça, parce que je me l'ai sous-tapé d'un party de caisse pop il y a 7 ans.
1: C'est possible.
0: Et Mathieu Lévesque, 12 000 de majorité dans Chapleau. OK. Montréal. On y voit-tu avec Montréal? Donc, j'aime ça, faire ça ce matin. Ça me dégage un peu du stress, là. Dis pas ci, dis pas ça, fais pas ci, fais pas ça. C'est à parler des sondages, allez les voir. 4 sondages. Moi, j'en avais vu 2 en fin de semaine, il y en a eu 4.
1: Ben, est-ce que tu dis? Y en a 4 qui sont sortis le 3 octobre.
0: Okay. T'as le gros léger, puis t'en as d'autres, le Palace.
1: Palace,
0: Qui recoupe pas mal le léger.
1: Oui. Après ça, t'as eu d'autres films que je connais moins, là, Liaison, pas, et Research Co.
0: Ça va être correct.
1: Toujours.
0: Verdun. On dit que c'est.
2: Comment ça va, Verdun?
0: Ben, comment ça va à Verdun? Antoine Dionne Charret. Moi, j'ai trouvé cochon les QS en fin de semaine, pour vrai. Les autres, ils se battent pour garder ce comté-là. Là, là, là, là, là, parce que c'est Madame Zaga, Zaga, Zaga, Zaga, Zaga, Zaga, Zaga. Je m'appelle Zigzag, Zag, Zag, Zag, Zigzag, Zag, Zag, Zag, Zaga. Madame Zaga Mendez. 461 majorité. Et ils ont été cochons pas mal. Tu sais... Le père et le fils. Bon, il y a différents. Ben, regardez, Lambert Drainville et Bernard. Lambert, c'est pas Bernard. Bernard, c'est pas Lambert. Lambert a une personnalité à lui, très colorée. Mais Antoine Dionne Charret, lui, il lève sa main. Je suis pas mon père. Là. Moi, je suis un avocat. J'aimerais ça gagner ma vie puis avoir ma personnalité. Mais ils ont fait un gros point de presse en fin de semaine en disant que c'est. Jean Charest quasiment réincarné, que c'est... On s'en souvient de Jean Charest, l'austérité, blablabla. Tu sais, ils ont divagué, là. Moi, je trouvais ça salaud pour
2: c'est
0: Antoine
2: très salaud et surtout pas très solidaire.
0: Non! Ouais, mais...
2: Ben, ça, je
0: c'est juste le brand Québec solidaire. On aura compris que... Soit très solidaire de la Palestine, par contre. Saint-Henri-Sainte-Anne, Guillaume Clich-Rivard. C'est lui qui avait gagné. Et là, on dit que c'est coude à coude avec les libéraux dans ce coin-là à suivre. Laurier-Dorion. Ça, c'est tous des comtés que QS pourrait reprendre, si vous voulez. Et les couronnes, ben regardez, ce que j'appelle le Caxistan. Les gens qui vont en manger une maudite. Éric Girard, wow! Il avait vu la face en fin de semaine?
1: Ouais.
0: La face d'un gars qui va chez le dentiste, mais le dentiste, il a dit, c'est une grosse job. Là. C'est un 8 heures. 8 heures de sa chaise. Il n'y a pas out, là.
1: Non.
0: Il n'y a pas out. Donc, Éric Girard, qui devrait manger une bonne, le PQ devrait passer, dit-on, dans ce comté-là. Éric Girard est troisième, selon QC125. L'Assomption, Frankie, n'est plus là. Mais qui a remplacé Frankie? Geneviève Peterson.
2: Salut, Jim.
0: Oui. Qui va devoir peut-être rappeler le Journal de Québec. J'aimerais ça, moi, ma chronique. Et peut-être que le journal va y dire pas vraiment. Christopher Skeet, lui-ci, passe dans la moulinette dans Sainte-Rose. Eddie Van Roberge, qui ce soir ne jouera pas. Eruption à la guitare, ça c'est clair. Eddie! Nathalie Roy, les amis. C'est le vidéo du week-end.
1: Ça a été tough.
0: Vous l'avez vu, le vidéo, en fin de semaine.
1: Ben oui.
0: partagé sur le Facebook de Morel Live. Beaucoup, beaucoup, beaucoup.
1: Ah oui.
0: C'est une catastrophe, cette femme-là. Là. Est allée dire, en plus, à côté de la chef, je suis fier de ne pas avoir fait campagne sur la CAQ. Mais je me présente sous la bannière de la CAQ, mais j'ai pas fait campagne avec les idées de la CAQ. Parce qu'elle, dans sa tête, y a un égo assez démesuré. Là. Je suis présidente de l'Assemblée, moi! Je suis meilleur que les autres!
2: C'était triste. C'est triste. On peut pas faire jouer, hein, parce que...
0: Parce que c'est un point de presse. Oui, c'est l'autobus. Tout le monde est là, Dan. C'est un pool. C'est pas comme si tu passais un extrait de la Rock.
2: C'est
0: un pool.
2: C'est pas tant à cause de la source que de la journée aujourd'hui.
0: Non, on le passera pas. Ben, allez-y. Regardez, c'est des infos qui circulent.
2: Ouais.
0: Ben, moi, j'ai le droit de relater le fait qu'elle a l'air mêlée comme un chien d'un jeu de quilles.
2: Les dernières images qu'on va avoir, c'est ça, puis Christine Fréchette qui danse.
1: Oui.
0: Oui. Mais Fréchette était pas impressionnée par Nathalie Roy. Là.
2: Ben non, c'est sûr que non. T'sais, Fréchette, elle s'est faite...
0: C'est malade, là, cette affaire-là, Nathalie Roy, pareil. Hey, je me souviens très bien, moi. En direct, LCN, autour de 5 heures, début de campagne. Nous venons de recevoir la visite en studio de Nathalie Roy. Madame Roy, vous allez vous confirmer que vous vous présentez à la CAQ. Elle a dit, non, je me présente pas pour la CAQ, mais oui, je me présente pour la CAQ. Paul Larocque était débattu. Je l'ai vu live. Pouvez-vous répéter là, pour nos auditeurs?
1: Ben oui.
0: Elle a dit, je me présente. Je défendrai pas les idées de la CAQ.
1: Mais je me présente pour la CAQ.
0: Mais je me présente pour la CAQ.
1: Ah oui, c'est...
0: Because je suis présidente, je dois rester neutre. C'est de la merde, ça! L'Assemblée, elle est dissoute.
2: Ouais.
0: Il n'y a pas de... Oui, il y a un ministre de la Justice. Comprenez-moi bien que le gouvernement roule, mais en même temps, il roule pas tant que ça. Là. Depuis un an, le gouvernement est sur les blocs, comme on dit. Là. Les ministres sont là, mais ne sont pas là. T'sais, par exemple... S'il y a une crise environnementale, c'est le gars qui a les grosses lunettes qui gère ça. Et le gars, on ne l'a pas vu, ça fait un mois qu'on ne l'a pas vu. Charrette. C'est lui le ministre de l'Environnement, ouais, il n'est pas là. Là. C'est donc, mais elle n'est pas là. Là. C'est pas la présidente. L'Assemblée nationale, c'est vide le matin. Là. Puis il n'y a personne là, là. Mais elle, dans sa tête, c'est la reine. Et elle est au-dessus de la CAQ. C'est l'une des grandes catastrophes de cette campagne-là. Et elle sera possiblement battue. Mais elle va pouvoir prendre encore du vino. Hein,
2: ben dans... oui.
0: S'ils vont en vendre encore. Le vin blanc sera encore abondant. Bordua, Simon Jolet, Barrette. Domo Arigato, Mr. Roboto. Le robot de la CAQ qui brigue un quatrième mandat, 39 ans quand même. Mais elle a très une job dans le privé. Je dis ça de même. T'es un avocat.
2: Ben oui.
0: Donc,
1: c'est probablement
0: une vraie job. C'est probablement ce qui m'a arrivé. Dit-il. Ben, j'aime ça avec ta voix de rocker. En plus, ça rentre au poste. Il va
2: On n'est pas inquiète.
0: Et Huntingdon. Huntingdon, j'ai toujours le maire d'Huntingdon en tête quand je dis ça. Là. Alors que c'est plus du tout l'histoire. Leur candidat, Connor Stacey. C'est qui ça? C'est le candidat. C'est vrai? J'ai...
1: Un joueur de hockey, ça. Connor
0: Stacey. Ouais, ça fait ça. Hein?
1: Ouais.
0: Ça fait le geste de Winnipeg. Candidat des libéraux mène le bal.
2: Wow.
0: Et Frédéric Laplante du PQ est son plus proche poursuivant. Alors voilà, ça fait le tour. Dans le coin, as-tu des infos à nous donner, peut-être, Rive-Nord, Rive-Sud de Québec, les derniers prognostics?
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0: Êtes-vous là? Êtes-vous présent? Où êtes-vous, les Livers? 418-670-9098. Êtes-vous dans Champlain? Êtes-vous dans Trois-Rivières? Écrivez dès maintenant votre nom de comté. Et puis, peut-être qu'on va rire de vous. On va rire avec vous. On va pleurer avec vous. On va s'amuser ce matin. Beaucoup, beaucoup de choses à relater. À la gang, les trois, on a peut-être une nuit de sommeil, à trois.
2: Ouais,
0: trois plus trois plus trois,
2: peut-être.
0: Ça fait neuf.
2: Mais on était prêts.
1: À peine.
0: On était prêts, on le savait. C'est ça qui est le thrill.
1: Ben oui.
0: C'est ça qui est le fun. Et on est avec vous autres. Plus tard ce matin, beaucoup plus tard, on va ouvrir les lignes. Mais on va chauffer le poêle tranquillement. On a beaucoup d'extraits, on a beaucoup de réflexions. Et c'est sûr que c'est à chaud tout ça. Mais il y a des conclusions à tirer, je pense. Il y a des constats à faire. Mon nom est Dom Morais en compagnie de Dan.
2: Yazur.
0: Et de Nick.
2: Yazur.
0: Puis, votre soirée électorale?
1: Écoute, ça s'est promené entre l'écran géant puis l'ordinateur, sortir des cotes. Ah, OK, ça, c'était bon. Mais j'ai bien aimé ça, moi.
0: Vous avez zappé de quoi à quoi?
2: Ben, moi, j'avais deux choses ouvertes sur ma TV, là, où je pouvais aller chercher d'une chose à l'autre. Un, YouTube, où j'écoutais le show ici. Et deux, la TV. J'ai suivi ça essentiellement, je vais le dire, à Radio Can.
0: Ah oui?
2: Un, parce que les trames sont là. La signature visuelle était moins criarde.
0: Ils ont-tu de l'argent?
2: Puis Paul Larocque tombe ses nerfs de ma blonde. C'est un paquet d'affaires qui ont...
0: Et que dis-je? Je m'en voudrais de... moi, je me suis promené beaucoup. J'étais au 2, au 3 et au 4 à voile et à vapeur. Donc, j'étais achetable. Même que j'ai testé nouveau.
2: Oh,
0: j'aime beaucoup Anto. J'aime beaucoup Anto, ses analyses. Mais c'était K1, K1 côté technique. Là. C'est une rig à gauler. Là. C'est le switchometer avec le réalisateur. Là. Oh, on va à Trois-Rivières, on va à Québec, on va... Ça gaulait. C'est quand même un match des séries, là, à gauler. Mais je veux pas leur taper dessus, pour vrai. Moi, je pense que nouveau, c'est très intéressant ce qu'ils font. Parce que c'est jeune. Le casting est jeune. Les journalistes sont jeunes. Et ça permet aux jeunes ou à des jeunes de s'intéresser à la politique. Donc, je trouve ça bien, bien correct. TVA, ce qui arrive, c'est que PKP a déménagé TVA. Mais il a oublié de payer la maquilleuse, il a oublié de s'acheter des ampoules comme du monde. Ils ont oublié d'avoir un vrai studio. Donc, résultat, c'est un studio de TV avec un plafond de maison mobile. Donc, ça a l'air de ce que ça a de l'air. Tu peux pas faire de la TV avec un plafond de 7 pieds, là. Désolé. Mais ça, je pense qu'ils le savent. Ils sont vraiment à dernière scène aussi. C'est ça qui est la cruauté de se battre contre un réseau d'État. Amène ton maquillage. Résultat, un gars, ça se maquille pas. Moi, on m'avait déjà dit ça, un moment donné, amène ton maquillage. J'en ai pas de maquillage. J'amènerai pas le fond de teint de ma blonde, sacrifice, là. Donc, résultat, il y avait l'air de 4 cadavres autour d'une table. Donc, ouais. Mais il y avait l'air de gars de radio. Il y avait l'air de ce qu'on a de l'air à matin. Des résultats, c'est quand même le réseau national. Je trouvais ça bizarre, les textes préécrits aussi, là. Ça là-dessus, je trouve ça dégoulinant, là. Puis évidemment, on peut pas vous le jouer. J'aurais pu négocier là, pour le jouer là, à un moment donné. Choisir mes combats. Tu sais, quand le PQ a été élu, on fait l'annonce. Là, chacun avait. Mais pas Mario, par exemple, mais Léger, La Traverse avait des textes. Puis Léger est allé dire « On revient aux belles années de Parizeau et de René Lévesque. » Wow! C'est une défaite hier, le PQ, les amis. Là.
2: Oui.
0: On va juste replacer les blocs à leur place.
2: Le PQ a eu moins de votes que le soutien à l'indépendance du Québec. Le PQ a eu moins de votes que André Boisclair quand il a perdu contre Jean Charest.
0: Ouch! Moi, j'accepte pas que vous rassiez le ballonné. Il nous avait dit ça. Ça ratait le ballonné à petit péché hier au PQ, je dois vous le dire.
2: Absolument.
0: Donc, il y avait des faux sourires, il y avait des... Il y avait toutes sortes de choses, mais il y avait beaucoup de sourires dans Morel Live. Ça a été la défaite. La défaite des arrogances, on va le dire comme ça. Alex Boissonneau, très baveux, arrogant, mais le pire de tout, Boissonneau a perdu. Enoud, Tarek Enoud, a été choisi par le peuple. Mais le plus arrogant, le plus fendant, le plus pimbèche, la gang, a levé les feutres. I am white forever. White forever. Je change mon nom de famille. Appelez-moi Dominique White, c'est mon nouveau nom. Julie White.
1: Ben, elle a travaillé en tabarouette.
0: Snow White. Ouais. Pas à peu près pour ça. Bing bang.
2: Très, très fort. Puis, tu sais quoi, s'il y a personne... Si on ne souffle pas dans notre trompette, il n'y a personne qui va le faire. Hein? J'ai toujours dit,
0: oui,
2: toujours depuis que Pascal Paradis a été élu,
0: oui,
2: qu'il allait perdre cette élection-ci. Mais ça fait 2 ans que je répète que Pascal Paradis va perdre dans Jean Talon l'élection générale.
0: L'artisan de sa propre défaite, face de carême, refuse de venir à Radio X alors que son bureau est en face, ou presque. On est dans son comté. Ouais. Il était le député ici, élu dans une partielle, réélu dans une générale.
1: Suite à l'annonce de l'abandon du troisième lien, ça, cette partielle-là.
0: Exactement.
1: Ouais.
0: Comment elle s'appelait, donc, celle qui a perdu, là, pour celle qui avait démissionné?
2: Joël Boutin!
0: Joël Boutin! Donc, voilà. Quel arrogant, quel fendant. Et Blanche-Neige, qui s'en va au Parlement, a gagné ses épaulettes anti-péché, ouais. Julie White, je dois vous le dire.
2: Mais, hein.
0: Julie, qui n'a jamais dit non à Radio X, qui est venue en débat et en solo. Et je dois dire que Milliard qui a gagné son pilulier. On va lui donner le pilulier d'or.
1: Ah oui.
2: Milliard
0: est le gagnant de cette élection. On va tasser Eric, OK? On a joué Celebration, vous connaissez notre couleur. On est content pour le chum Eric et on va reparler de ça. Mais à mon avis, je ne sais pas si vous allez être d'accord, les boys, mais le gagnant de cette élection-là hier, c'est le pharma.
2: Tellement, là. Puis là, je sais que vous ne serez pas d'accord avec moi, mais c'est correct, ça fait partie du jeu. Tellement que c'est plate pour les conservateurs que ce soit un gouvernement minoritaire. Parce que Milliard va être encore plus fort que ça dans 18 mois.
0: Milliard peut-être premier ministre.
2: Mm-hmm. Milliard peut devenir l'option contre l'indépendance facile dans 18 mois.
0: Absolument. Absolument.
2: Tu sais, c'est plate pour les conservateurs qu'on aime beaucoup, mais ils n'ont pas le temps de prendre une journée de break. Là. 18 mois, la campagne électorale ne s'arrêtera jamais.
0: C'est 18 mois.
2: Exact. Ils sont encore en campagne déjà ce matin.
1: Ah, oui.
2: Ils recommencent une nouvelle campagne de 18 mois.
0: Absolument. Le légionnaire, regarde, il verra ses filles au cégep quand il sera au cégep. Hey, qu'est-ce que t'es rendu au cégep? On va y reparler tantôt d'ailleurs à Dôme Dumas. Dôme Dumas, donc chute de la Chaudière, défaite de Karine Gagnon.
2: Oui.
0: C'est la défaite de Karine Gagnon aussi, là. La défaite des péquistes, la défaite des arrogants, la défaite de PSPP. Oui, oui, il va vous dire qu'il a gagné. Mais à la dernière minute, ils se sont garochés ici à Radio X pour aller se bomber. 2 entrevues pour le prix d'une, la même journée. Hey, ça, c'est Pee-Wee rare. Alors que, T-Note le confesse, T-Note le confirme, on a invité des péquistes mur à mur, oui. Mur à mur. L'équipe de com' du PQ, ça, c'est toutes des affaires que j'ai dit, mais... Regarde, je ne boiterai pas mon plaisir un matin. Là. L'équipe de com', c'est l'ancienne équipe de com' de Marchand. Il était comme ça avec Marchand. Il n'était pas question qu'ils mettent les pieds à Radio X. Et résultat, ils en payent le prix. Et le quêteux en chef ne trouvera pas ça amusant. D'ailleurs, il y aura un match-up. Cet après-midi, on dit que la chance est prête à dégainer. Conseil de ville, oui. Tu vas suivre ça.
2: Yes.
0: Et Duhem devient de ce pas le chef de l'opposition. Je ne veux pas insulter Stéphane, il fait une bonne job et tout, mais je veux dire, de par son statut, du M avec la bouteille de champagne des mains à la une du Journal de Québec devient le grand stratège de l'opposition à l'Hôtel de Ville de Québec pour nous débarrasser de cette Christie de cochonnerie-là dont personne ne veut. C'est-à-dire le tramway. Un projet destructeur, un projet qui sent pas bon, un projet qui sert personne. Et là, tranquillement, pas trop vite, vous avez vu les médias hypocrites, comme ils ont fait durant la COVID. Comment ça se revirait de bord? Durant la COVID, vous savez ce qui s'est passé. Pendant 3 ans, on a liché le cul du gouvernement. Puis là, après, ouais, c'est vrai, finalement, on aurait dû protéger les enfants. Ouais, c'est vrai, finalement, ça fait faire des dépressions. Ouais, finalement, l'immunité collective, ça n'a pas si pire. Alors que, dans le fond, Lacroix avait dit ça à Radio X. Pendant 2 ans, il s'est fait crucifier par le Collège des médecins. Vous avez vu comment ça a opéré, le changement? Là, dans le tramway, on commence à opérer le changement. Ouais, c'est vrai que les messieurs et les madames qui ont des condos sous laurier, c'est pas le fun. Les commerces, c'est pas le fun. Toutes des affaires qu'on vous a dit, ça. C'est toutes des affaires qu'on vous dit depuis 3 ans avec Donald Charrette ici. Et ça va être pire encore. Le scénario, on l'a décrit, on l'a déplore depuis 3 ans. Mais les médias ont promu ce... C'est le projet des médias de Québec, OK? Nommément Radio-Canada et le Journal de Québec. Donc, ça va très mal finir pour eux. Ça va très, très mal finir pour eux. Et ça, je dois vous dire que ça doit donner beaucoup, beaucoup de gaz à Éric. Il y a beaucoup de victoires dans la victoire d'Éric hier. Puis, je suis d'accord avec Soudas. C'est la victoire du travail, c'est la victoire de la discipline. Là, évidemment, Karine fait des ballons à matin. T'en as parlé dans ta demi-heure, mon cher Nick, devant l'Éternel. Ils se sont des gens anti-système. Du moins, il n'est pas anti-système. Anti-système.
2: Je suis certain que le directeur des écoles que Dom Dumas a fréquenté n'a jamais appelé chez Dom Dumas.
0: Mais voyons donc. C'est un gars qui est straight que je connais, c'est Dom Dumas, là.
9: J'ai...
0: Il n'est pas plus straight que lui, là. D'après moi, quand il fait ses stops, il doit arrêter le char tellement qu'il est straight.
2: Il est contre les 3 secondes.
0: Oui, c'est le seul qui est contre. 3 secondes de l'école de conduite.
2: C'est ça.
0: Absolument.
2: Quand la lumière vire au vert, il prend 1 ou 2 secondes pour bien s'assurer qu'il n'y a personne qui arrive de la gauche puis de la droite.
0: Non.
2: Les mains à 10 et à 14 heures,
0: c'est clair.
2: Le temps.
0: Toujours. Quand il roule à 103 sur l'autoroute, là, regarde, il shake.
2: Il se sent mal.
0: Il shake. Puis s'il shake pas, sa blonde, il dit de shaker.
1: Ah oui, puis il fait rétroviseur, miroir, angle mort.
0: Les angles morts, ils se revirent tellement qu'ils font un torticolis à chaque fois. Alors, c'est n'importe quoi, ça, un matin.
1: D'avoir soigné Jonathan Poulin en système, t'es un avocat.
0: Ah non, c'est la défaite de la crétinerie journalistique. Ouais. Ça, on va juste mettre ça au clair. Quand même, une chroniqueuse qui avait dit que j'étais le dernier vestige de la radio poubelle. Mais ce matin, c'est la défaite de la crétinerie journalistique. OK? D'ailleurs, zéro influence. Vous avez comme compris qu'il y a zéro influence là-dedans. Là. À licher le cul de Biron. Ouais, bonne, elle est belle, elle est résiliente. Ça c'est un Christine. Non, mais arrêtez de le dire, là. Vous n'avez plus le droit de dire ça, résiliente, en passant.
1: Pas qu'ils ont pas
0: essayé. Vous me voyez dans un Tim Horton, dans un restaurant, un McDo, une station-service, vous pouvez me dire tout, sauf ce mot-là. C'est interdit. C'est-tu un mot galvaudé, ça? La résilience, elle a été résiliente. Résiliente, mon cul! Résiliente de quoi? Arrêtez ça, c'est comme l'inclusif. L'année passée, c'était ça le terme. Inclusif, moi je suis inclusive, ma chère.
2: Martine Biron, elle a mangé une sincère volée.
0: Oui, non, regarde.
1: Elle n'était pas là.
2: Elle finit 4e, bâtard. Oui.
0: Et si un jour, elle veut prendre un rendez-vous pour du Botox, elle a entièrement le droit et entièrement l'opportunité et le temps. Voilà. Son agenda est tout à fait libre. Si elle veut, là. Ça veut dire c'est
1: son on corps. On l'a jamais vu dans le comté.
0: Son corps, son choix.
2: Moi, c'est ce qui m'a une des choses que j'ai le plus remarqué hier, c'est le nombre de députés de la CAQ sortant là, des ministres, des grosses.
0: Ah non, j'ai aimé ça. Ah ouais, vas-y, Dan, let's go.
2: Qui ont fini 3e,
0: les grosses légumes.
2: 4e.
0: Ah, j'adore ça. Une maudite volée. Un knockout. On aura Lady Jew tantôt. la tendre conjointe de Régent pour parler de boxe.
2: C'est la première fois.
0: C'est de la boxe. C'est un knockout, mon cher.
2: C'est la première fois de ma vie que je regardais la soirée électorale, puis je les ai toutes regardées, là. Première fois de ma vie où j'avais... Non, c'est pas vrai. L'élection de l'ADK 2007 aussi, où j'avais, tu sais, des palpitations de...
0: De satisfaction.
2: Non seulement ça, c'est la première fois de ma vie en 30 ans de droit de vote où j'ai contribué à voter un député. C'est la première fois de ma vie que je gagne mes élections.
0: Tu votes du bon bord. T'as voté du bon bord, t'as gagné tes élections.
2: J'ai voté pour Maïté, puis elle a gagné. Ouais, ouais. Elle est devenue députée sa première.
0: Ça va pouvoir raconter ça aux tipères qui vont manger au Normandin.
2: Absolument, il va falloir...
0: J'ai gagné mes élections,
2: j'ai
0: moi, et Gravel.
2: 30 ans pour gagner mes élections, yes sir!
0: Moi, c'est Héloïse.
2: Oui.
0: Donc, élue.
1: Très content pour elle.
0: Ben oui, vraiment. Très content pour elle, absolument. Hier, après un verre de vin, je ne sais pas si c'était son premier avis. Elle avait l'air le fun. Elle avait l'air contente. Elle fait partie du lot, les amis, de 19 députés, dont, évidemment... Karine l'écrit, donc c'est vrai, plusieurs anti-systèmes. Anti-système. C'est quoi, Jonathan Poulin va arriver avec une torche à souder, va brûler son bureau, Dom Dumont va se baisser culotte.
2: C'est ça.
0: Je suis contre le système. T'as pas plus pro-système que quelqu'un qui fait campagne et qui se soumet à un vote populaire. Ça, c'est pro-système. Tu respectes le système. Tu respectes et tu te soumets. Comme guerrier, puis il a perdu. Bon, il accepte le système. Il va faire ses boîtes, puis il va attendre l'appel du PQ pour une job d'attaché de presse. Peut-être. C'est donc, être candidat, c'est être pro-système. C'est d'accepter le dictat populaire et d'accepter le verdict. Des gros noms de la CAQ. Attends un peu, j'avais fait une liste.
2: Je les ai pas
0: sous la main, toute la gang. Avec Jean-Claude hier, je me suis amusé, on a fait de la gang au complet. Eddie Van Roberge. Il a-tu l'air sonné, lui?
2: Eddie Van Roberge, ouais. Francéline Duranceau, oui. Tintwood, Dewar, Samuel Poulain. Mais Sam, il a fini deuxième, au moins. Ouais. Sam.
0: Oui, mais il y en a mangé une maudite.
2: Bernie.
0: Dan, il faut que tu sois honnête.
2: Ah oui, non, l'écart. C'est pas serré. L'écart était hallucinant. En plus de ça, non seulement le Parti conservateur a gagné 19 circonscriptions,
0: oui.
2: Mais ils les ont bien gagnés.
1: Ah oui, puis il finit deuxième dans beaucoup de circonscriptions aussi au Québec. Là.
0: Excellent point.
2: Ça a été une belle soirée électorale, mais effectivement, de voir les caquistes un par un, de voir l'ambiance qui était un peu tout croche à Trois-Rivières, tu sais, c'était...
0: Hier... Bravo à la gang de Radio X d'avoir animé ce show-là. Jean-Claude, Frank et Donald. J'aurais aimé ça qu'on aille plus sur le terrain. Là. Moi, j'aime ce genre de radio-là. Moi, j'ai été élevé avec ça. Moi, je suis un ancien de télémédia puis de Radio Mutuelle. Donc, c'est sûr que je suis un old-timer dans la gang. Moi, c'est le micro, puis tu mets ça dans la face. C'est mon oncle, ma tante, ça pleure, ça rit, ça crie, c'est déçu. C'est des émotions. C'est un médium show, la radio. Mais là, je vous parle du studio. Ils ont fait ça de main de maître. Bravo, j'ai rien à dire. Et hier, j'étais la tête sur l'oreiller quand ça s'est fini et quand ils ont fermé le micro. Et Donald avait tellement raison. On le reçoit ce matin, Donald, d'ailleurs. C'est une punition.
2: Ouais.
0: C'est extraordinaire. Les Québécois ont puni la CAQ. C'est tellement ça. C'est pas... Je m'excuse, mais... On les a christifiés dehors à coups de pied dans le cul. La tête dans le bac vert. C'est tout si simple que ça. Il y a une certaine violence là-dedans. Il y a une certaine... férocité là-dedans. On n'était plus capable, la CAQ.
2: Il y a du monde qui est encore capable, visiblement. Là. Mais nous autres, on ne l'était plus. Puis on va être d'accord avec ce qu'on a dit il y a 4 ans.
0: Oui.
2: C'était injuste qu'un parti politique ait 13% des intentions de vote puis qu'il n'y ait personne au Parlement. Mais savez-vous quoi? C'est de votre faute. Vous l'aviez promis en 2018. Oui. En 2018, François Legault s'est présenté devant les Québécois en disant « Je vais réformer le mode de scrutin. »
0: Il avait signé, Dan. Le papier, on l'a vu, le papier.
2: Il l'a pas fait, Tom.
0: Il l'a pas fait. Il l'a déchiré.
2: Il l'a pas fait.
0: Ça, c'est être anti-système? Oui. C'est être menteur,
2: Ça, c'est effectivement... C'est peut-être la genèse de toutes les promesses qui ont manqué. Là.
0: Oui, c'est la première d'une longue série. Cri-Cri ce matin, qui est toujours chef. Je suis un peu d'accord avec toi. Elle va se garder le spotlight de démissionner, mais elle doit démissionner. Elle ne peut pas rester.
2: Ben, elle ne pouvait pas démissionner hier. En plus, son discours était fait avant qu'on sache si c'était minoritaire ou majoritaire.
0: Très bizarre de discours aussi. Là.
1: Merci tout le monde. C'est pas mal ça. Là.
0: Je trouvais ça bizarre.
2: Bon, je vais te faire jouer.
1: Hier, à Radio-Canada, sur le panel, il y avait l'espèce de chaise tournante et Sonia Lebel qui mentionnait, d'après moi, ça va brasser parce que pour la transition, il devra y avoir un dernier conseil des ministres. Et de la façon, dans le non-verbal, je pense qu'il y a beaucoup de comptes qui vont se régler.
2: Le conseil des ministres en jeans.
1: D'après moi,
0: le conseil des ministres en zoom, les amis. C'est ça qui va arriver.
1: Moi, ça va brasser. Là.
0: Ça va être en zoom. C'est ça qui va arriver. Zoom, zoom, zoom.
2: Parce que ce matin, la première ministre du Québec, c'est encore Christine Fréchette.
0: Oui, oui. Oui. Mais Mr. Roboto, qui a écrit « À bientôt, Simon Jolin Barrette », c'est sûr qu'il se lance à la chefferie. Je suis pas sûr que Bernie, ça y tente.
2: Ah, Bernie, je pense que...
0: Je suis pas sûr que ça y tente. Je suis pas sûr qu'il y a l'énergie pour ça.
2: Il y a des faces hier qui faisaient mal à regarder.
0: Oui, oui.
2: Même si on était content d'y voir perdre, il y a des faces qui faisaient mal à regarder. Pascal Paradis, Bernie, Gary, c'est... C'est sûr, voir du monde perdre, c'est plate, mais c'est la vie.
0: J'ai pas beaucoup de sympathie pour ceux qui ont refusé, malgré les insistants appels de Nick Cloutier, ceux qui ont refusé de venir vous voir. Ça s'appelle cracher dans la face du monde. J'ai une très bonne mémoire. Oh, oh, oh. J'ai des qualités, j'ai des défauts. Mais celle-là, ça en est une maudite bonne qualité. Oui, ça en est une maudite bonne qualité. J'ai une mémoire. Oh boy! Il y en a 27, 28 ans plus tard. Qu'est-ce que j'y ai fait, Amoret? Je garde un scrapbook. Je suis un peu comme Régent là-dessus. J'ai une bonne mémoire. Je vais vous dire, ceux qui ont refusé de venir s'asseoir ici, sur le grill, j'ai une très bonne mémoire. Ceci étant dit, je vais être positif ce matin. Bravo à Julie White. Bravo à Charles Milliard. Charles Milliard qui est venu ici, ça a duré une demi-heure à peu près. Là. Toutes les questions que j'ai pu y poser, j'y ai posé. Les prochaines questions que j'allais y poser, c'était sur Pfizer.
2: Ouais.
0: Les médicaments, t'as-tu des kickbacks du Big Pharma? T'as-tu déjà fait payer? J'avais tout fait le tour avec lui. Puis je pense qu'il y a eu deux campagnes dans le cas de Milliard. Ça a été la première campagne où, hein, c'est ça, politique? Ah, OK, parfait. J'ai compris le message. Vous m'avez bitché dans l'anonymat, dans le devoir. Je vais faire mes devoirs, justement. Je vais me mettre la face sur l'autobus. Puis je vais dropper mitaine. Ça, c'est pas Donald Trump, là. On aura compris, là. Puis, à quelque part, il y a beaucoup de Québécois qui ne veulent pas ça. C'est correct. Mais c'est quelqu'un qui, je pense, est devenu un politicien sur le tas. C'est un peu ça.
2: Ouais,
0: c'est un scientifique. Chico, une bonne entrevue qu'on a faite avec. Il l'a carrément dit, c'est un scientifique, les amis, qui devient politicien. C'est comme un joueur de foot qui devient un acrobate. T'sais, OK, c'est un athlète, je comprends, c'est un gars super intelligent, mais... Donc, vraiment, il a gagné ses épaulettes, ce gars-là, on va le dire. Fois deux, la députation, ou presque. Il a gagné ses épaulettes.
2: Absolument, ça a été une super performance pour le Parti libéral hier soir. C'était plus qu'il prévoyait. Puis résultat des courses, avec les trois autres partis qui ont élu des députés, mis à part le PQ, ça fait que la capitale du Parti québécois ce matin, c'est Saguenay. Là. C'est Chicoutimi.
0: Ouais. Le PQ, aucun député dans la région de la capitale de leur futur pays.
2: Aucun. À Montréal,
0: c'est une maudite claque d'en face. À Montréal, il y en a deux, dont PSPP.
2: Il y en a deux petits dans l'Est, dont PSPP, effectivement.
0: Oui, Camille Lorrain.
2: Laval, la troisième plus grosse ville, il y en a
0: C'est rouge, Vera-Mur.
2: Gatineau, ils ont réussi à aller chercher Papineau, mais c'est... Longueuil, il y en a deux. Sherbrooke, ils n'en ont pas. Lévis, ils n'en ont pas. Donc, dans les sept plus grosses villes du Québec, le Parti québécois n'est pas représenté.
0: Exactement. Ça, c'est vraiment une dysfonction incroyable. Maintenant, comment ils vont diriger le Québec? QS, un clin d'œil à QS, un clin d'œil à Éric. Ça reste à suivre. Pour vrai, là, pour le reste, on peut jouer aux astrologues jusqu'à demain matin. Ça va être très difficile à gérer, là. Ça va être très, très difficile à gérer, ce Parlement-là. Et vous allez avoir un gars qui est acharné, qui s'appelle Milliard, qui, lui, va vouloir retourner. Milliard a remis le parti sur la carte et eux autres visent le pouvoir aux prochaines.
2: Eux autres, ils voteront jamais pour le gouvernement.
0: C'est ça, exactement.
2: Ça va être la vraie opposition.
0: Donc, voilà. Puis pour le reste, ben Les conservateurs, c'est la victoire de la discipline. Et Éric sera très discipliné. Tu sais, quand j'ai fait l'entrevue avec lui la semaine passée, il l'a carrément dit. Le caucus, et par la suite, ben, regarde, si Dumont n'est pas d'accord, si Renault n'est pas d'accord, dites-moi-le. Mais c'est l'unité du parti. C'est comme ça que fonctionne notre système, les amis. Et Éric va mener ça demain de maître. Pourquoi? Parce qu'il a appris de la DQ. Il était en dedans quand le train a déraillé. Crazy Train, la DQ, une quarantaine de députés. Ouais. Il était là, à côté de Mario. Et voilà. Donc, salutations aux chroniqueurs, chroniqueuses qui font des ballons. Moi, je pense que cette opposition-là, la deuxième opposition, c'est-à-dire les conservateurs, seront très disciplinés et seront intelligents. La clé, c'est d'être intelligent. Je pense que Éric est super intelligent. Je pense qu'il faut donner la chance. Il faut se donner du temps. Deux ans minimum.
2: Il faut éviter les erreurs.
0: Les Québécois, quiconque voudra renverser le gouvernement devra y penser deux fois. Oui. Il sera puni parce que les Québécois ne veulent pas retourner en élection.
2: C'est ça. Il n'y a personne qui a envie de retourner.
0: D'accord?
2: Entièrement. C'est pour ça que je pense qu'on va être capable de se rendre jusqu'à...
0: Deux ans, peut-être trois. Ça peut ressembler à un minoritaire
1: Harper.
2: Ouais, parce qu'il peut se revirer...
0: Non, toi, arrête ton référendum.
2: Il peut se virer d'un bord pour aller chercher un vote avec QS. La séance d'après, il va se revirer de bord pour aller chercher un vote avec le PCQ. Donc, il serait capable de se maintenir. Mais eux autres aussi vont vouloir chercher la majorité. Là. Eux autres aussi vont vouloir aller chercher la majorité.
0: Excellent point. Comment? J'aime ça.
2: Ben comment?
0: Il en manque cinq.
2: Fait que là, 5, ça commence à être pas mal.
0: Entièrement confiance aux conservateurs qui ne bougeront pas.
2: Les conservateurs bougeront
0: donc, c'est
2: pas.
0: Des clins d'œil au QS?
2: Ça va être des clins d'œil au QS.
0: Je
2: pense pas non plus.
0: Le Québec insoumis, là.
1: S'il maintient les promesses sur l'immigration, sur les finances du Québec, ça va être difficile avec QS. Là.
2: Bon, on le disait.
0: Ça va être très difficile là-dessus. Les finances font en parler. C'est très périlleux. Les finances, le syndicat qui va mettre de la pression. Si tu coupes, on te blaste. Ils vont se faire blast. Les syndicats vont être amis avec QS dans cette dynamique-là. L'État québécois, le modèle, les grands défenseurs du modèle. Les grands défenseurs du modèle, c'est QS. Ami avec les syndicats pour la suite des choses, point d'interrogation, à suivre. Il y a vraiment une job de comptable à faire. Là. Les livres ne balancent pas, les amis. Là. À court terme, ça ne balance pas. Là. Oh boy! C'est pas jojo. J'aimerais ça écouter vos extraits. On commence avec qui? On y va-tu dans l'officiel ou dans le coloré?
2: On va commencer avec Nick, puis j'interviendrai au web.
0: Oui, on joue ça. On joue nos records un matin.
1: Je commence avec Dimitri Soudas. Tu en as parlé tantôt quand il mentionne que le Parti conservateur, oui, a travaillé, mais qu'il a laissé de côté également les idées complotistes.
9: Oh, oui, pour revenir à M. Duhaime, il n'est pas tombé dans le piège de jouer dans les théories de complot. Il n'est pas tombé dans le piège de jouer dans le film de Donald Trump, c'est-à-dire devenir l'apologiste de Donald Trump, comme le font certains conservateurs. Il s'est mis dans le conservatisme économique, changer le système, pas juste jouer dans les structures. Il dit un gouvernement plus petit, on va réduire les dépenses avec son 2,5% sur les subventions, son 2,5% sur la taille de l'État. Et c'est pour ça qu'aujourd'hui, on va voir une percée non seulement dans la région de la capitale nationale, mais le Parti conservateur du Québec finir en deuxième place, incluant, je vous le gage, à l'île de Montréal.
1: Ça, c'était avant que les résultats commencent à sortir.
2: Au tout début. J'ai une petite cote de 15 secondes de Dimitri Soudas à vous faire entendre suite à l'élection du Parti conservateur.
9: Je suis déjà rendu à 20 textos de députés conservateurs fédéraux du reste du Canada qui me posent deux questions. Est-ce qu'ils parlent anglais? Est-ce qu'ils seraient intéressés à prendre la chefferie du Parti conservateur du Canada? Je vous le jure, une vingtaine de députés ont...
2: Vingtaine de députés ontariens qui ont écrit en disant « Tabarnouche, si lui est capable de faire voter les conservateurs au Québec, ça nous prend ce gars-là. »
0: Savez-vous quoi? C'est faux. Je suis convaincu.
2: Ah oui, c'est faux.
0: Moi, j'ai un bullshit-o-meter, les amis, qui est bougrement bon. C'est le meilleur bullshit-o-meter. Il n'a pas été fait en URSS, là. Ce qu'il dit, c'est faux. Lui, c'est un master de la spin. Je vous explique. Lui veut... C'est comme le billard. Il veut kicker la balle, la boule, il kick, il frappe l'autre boule, kick à la boule. Lui, il veut frapper Poilievre. Donc, il invente une histoire pour frapper Poilievre sans le frapper. Vous me suivez? Il bitch Poilievre de manière tout à fait interposée en inventant une histoire. Je suis convaincu que c'est faux, là. Convaincu que c'est faux. Voyons donc, pensez-vous vraiment qu'il y a des députés qui ont du temps à perdre à s'informer si Duhem parle anglais, alors que Duhem a fait une tournée d'une semaine dans toutes les provinces canadiennes avant d'écrire son livre. Il a percolé dans tous les cercles conservateurs.
2: D'autant plus que dans son tweet...
0: Ils le savent qu'il parle anglais. Il a travaillé avec Scott Weldy, tabarouette.
2: D'autant plus que dans son tweet hier, Daniel Smith saluait son ami de longue date.
0: Voyons donc, oui. Jason Kenney, Scott Weldy, les grands amis d'Éric. Il a travaillé au fédéral. Il a fait une tournée fédérale. Tout le monde dans les partis conservateurs savent qu'il est bilingue. Donc, c'est une invention, mais c'est juste pour brosser de la merde. C'est de bonne guerre. C'est ça, dans le fond, la spin politique pour énerver Poilievre puis pour mettre de la pression sur Éric de se lancer dans une course à la chefferie. Bon, je pense que Demi Boy perd son temps, devrait plutôt appeler Ben Mulroney. Pas mal lui, là. Pas mal lui qui est the next one.
1: Autre extrait de Dimitri Soudan, si tu dis, bon, c'est-tu une autre spin? Lui, selon lui, c'est que ce qui va rester de la CAQ pourrait passer du côté conservateur.
9: Ben, la CAQ incarnait le nationalisme économique.
10: Ouais.
9: Aujourd'hui, Éric Duhem incarne le nationalisme économique. En 2012 et en 2014, la CAQ a gagné une vingtaine de sièges. Aujourd'hui, Éric Duhem a gagné une vingtaine de sièges. Donc, si Éric Duhem continue dans la voie de la normalisation du conservatisme, sans tomber dans les pièges, en demeurant discipliné, il se peut que ceux qui restent de la CAQ se joignent à Éric Duhem.
0: Oh, je suis d'accord. Qui dit Sébastien en arrière?
1: Je sais pas.
2: Mais...
0: Es-tu la gentille sorcière?
2: Hier, Radio-Can, ça a été le plus gros défaut de Radio-Can. Hier, on entendait tout le temps ça. Michel Courchêne qui parlait.
0: Elle parlait trop.
10: Sébastien!
0: Trop de monde, Radio-Can.
2: Ouais.
0: Trop de monde. T'sais, à un moment donné, c'était un club de football, là.
2: Plus de base, ça avait trop de monde. Plus il rajoutait toujours quelqu'un.
0: Trop de monde. Honnêtement, trop de monde. Mais ça, c'est Radio-Can, c'est Radio-Can. Il y avait le budget, puis on a vu, ils ont les moyens. Ouais. Mais je suis d'accord avec lui. C'est juste que.
1: Est-ce une bonne affaire que les restants de la CAQ, je vais le dire comme ça, passent du côté conservateur? Pas sûr, moi.
0: Ben, il n'y en a pas.
1: Non, mais je veux dire.
0: Deux, trois conseillers de Drainville qui sont allés, mais c'est des anciens conservateurs. C'est des vrais conservateurs qui ont cru à la CAQ. Ouais. Mais comme moi. Moi, je suis un CAQ de 2018, pas 2022, 2018. Ben oui. Il y en avait un Schopenberge, là. À cause du livre de Legault. À cause du discours de Legault quand il a démissionné du PQ. Je m'en souviens comme si c'était hier. Fini les vaches sacrées du modèle québécois. Ben, ils nous ont roulé dans la farine et ils ont été absorbés par la machine bureaucratique et par le deep state. C'est l'État gros, profond, appelez ça comme vous voulez, les mandarins, bon, il y a plusieurs noms qu'on peut donner à ça, qui contrôlent le Québec. Et quand un ministre, ça, Drainville l'a raconté, by the way, Courchêne l'avait déjà raconté dans une entrevue à l'actualité, quand il avait quitté l'éducation chez les libéraux, mais Drainville l'a raconté également, que quand tu veux faire quelque chose, si l'État dit non, il se braque. L'État se braque. Le break à bras, le sabot de Denver, c'est l'État qui décide. Ce n'est pas le politicien. Si le politicien arrive avec des trucs intéressants, des trucs mainstream, là, les mandarins vont opérer. Mais si t'arrives et t'es trop cassant ou t'es trop polarisant, appelez ça comme vous voulez, comme l'histoire des toilettes transgenres, les toilettes non-genrées là, dans le temps de Drainville quand il était à l'éducation, là. Lui, il voulait pas ça, là. Des toilettes, les transgenres. Il voulait pas ça. Mais l'État s'est braqué contre lui. Les woke, en haut. Il a raconté ça, Bernard. Donc, ça va être l'État qui va se poursuivre, là. Vous n'aurez pas grand révolution, les amis, là. Il y a rien qui va se passer. Puis, je suis content qu'on soit content, là. Puis, on est content d'être content. Mais, moi, je pense que l'analyse qu'on vient d'entendre, ça, c'est intéressant. On plante une graine, à petits pas. Éric va faire ses preuves. Je pense qu'Éric va mettre de l'avant les meilleurs de son équipe. C'est qui? Dumas, Marcel, pour un dossier bien spécifique que celui de la santé. Karim, j'y vais à brûle-pourpoint. Karim est l'un des superstars.
2: Renault.
1: Maïté aussi.
0: Maïté, numéro un. Ouais, oui. Maïté, numéro un. Maïté, c'est la ministre, entre guillemets.
2: Joe Poulin.
0: Ouais. Ça va ressembler à ça. Puis on ne veut pas enlever des points à quiconque. C'est juste que ça va prendre des leaders. Le premier trio. Premier trio, c'est quoi? C'est Dumas, Maïté et Karim. Ouais. Je pense que oui. Ouais. Qu'est-ce que tu en penses, Dan?
2: Ben moi, je pense...
0: Le premier trio, conservateur.
2: Moi, je pense qu'il y a un joueur entraîneur avec le Parti conservateur, c'est Maïté. Hein. Maïté, ça va être plus.
0: Là. Ancienne ministre.
2: Ancienne ministre, ça fonctionne. Elle a de l'expérience. C'est elle qu'il faut suivre quand tu arrives au Parlement, ouais. Parce que le PCQ doit absolument éviter les erreurs...
0: De l'ADQ.
2: Que l'ADQ a faites en 2007, c'est-à-dire laisser les députés parler. Là, je pense que le mot d'ordre de tous ceux qui ont été élus, c'est « vos gueules ». T'sais, vos gueules. S'il y a un journaliste qui arrive dans votre circonscription, là, fermez vos gueules. Parce qu'on veut pas arriver. Puis non plus, faut pas faire des deals pour faire des deals avec le gouvernement comme Mario Dumont a fait. Faut que tu tiennes ton discours puis te dire, ben, so what, on ira en élection, bâtard.
0: Caroline Simard également, qui a pas été ministre, mais qui était au Parlement.
2: Oui.
0: Il y en a deux qui sont allés au Parlement. Là. Caroline et Maïté. Plus d'expérience parlementaire qu'Éric. Éric, il n'y en a pas. Éric, il n'y a pas
2: d'expérience parlementaire.
0: C'est donc, voilà, ça s'apprend, là, vous me direz. Regarde, ça s'apprend. À un moment donné, René Lévesque, il n'a jamais été au Parlement. Il l'a été, tu sais, tu comprends. À un moment donné, il faut commencer à quelque part. Là. Mais voilà.
2: Il faut y aller doucement.
0: Comme Dom hier, je ne sais pas si vous avez sorti l'extrait, parce que vous avez sorti beaucoup d'extraits, mais je lance ça comme ça. J'aimerais ça l'entendre, cet extrait-là. Dom qui s'est fait picosser par la journaliste de Radio-Canada. Tu l'as-tu?
1: Je l'ai.
0: Ouais? Tu veux-tu le faire jouer?
1: Maintenant, oui,
0: OK,
1: oui.
0: Parfait, c'est bon ça.
1: Je l'avais fait en deux codes parce que ben, je vais te faire entendre
0: ça. Ça concorde exactement avec ce que Dan vient de dire. Absolument. Sur la discipline.
11: Vous êtes quand même connu comme animateur de Radio X avec des propos sans filtre. À quoi les citoyens doivent s'attendre? Est-ce qu'ils doivent s'attendre au même Dominique Dumas qu'ils connaissent une fois à l'Assemblée nationale?
12: Ils doivent s'attendre aux mêmes idées, même force pour défendre mes idées, justement. Puis, tu sais, ça reste le même Dominique Dumas tout le temps. C'est juste que le cadre ou le contexte change un peu, c'est tout, là.
11: Est-ce que vous avez dû réduire un peu vos propos? Est-ce que vous allez suivre la ligne de parti une fois à l'Assemblée nationale? Quand ça ne fera pas votre affaire, qu'est-ce que vous allez faire?
0: Voilà dedans.
12: Bon, on va en parler à l'interne, tout simplement, mais... Éric l'a dit récemment dans plusieurs entrevues, il a totalement raison. Le nombre de fois pendant la campagne où je disais quelque chose, mettons, en débat, puis là, une semaine après, Éric disait exactement la même chose, entre autres la sortie du vote et les jeunes, puis plein de choses comme ça. On a une cohésion idéologique, à un moment donné, au Parti conservateur, qui fait que on n'a pas trop peur de dire notre opinion et tout de suite penser que ça va être pas mal l'opinion du parti de toute manière. Là. On a un alignement qui est pas mal... qui va pas mal tous dans le même sens, là.
0: Parle trop d'hommes.
2: C'est là-dessus va se corriger.
0: C'est là-dessus. Les journalistes vont tenter... Ça, vous avez un excellent exemple, là. Que les journalistes vont prendre un candidat... Je pense à Élie. Madame Élie. Qui est quand même, on va se le dire, un peu olé-olé, là. On se raconte pas de cachette ici, là. Madame Élie, appelée... tu sais, il y en a 3-4 journalistes autour. Est amenée à part... Êtes-vous pour ça? Seriez-vous pour ça? Mettons qu'il y a une nouvelle grippe. Là. Le salaire que ça affecte du monde, même à Radio X, dit « Hey, j'étais malade. » Mel, Max l'a été. Bon, mais peut-être qu'à un moment donné, il voit plein de reportages là-dessus, la nouvelle grippe. Êtes-vous contre les vaccins? Êtes-vous contre... T'sais, ils vont l'amener là-dessus. Là. T'sais, je donne un exemple. Êtes-vous contre ça? Avez-vous changé d'idée sur les vaccins? Pourtant, vous avez dit en 2000 que machin. T'sais, les journalistes vont vouloir faire perdre pied. Là. Puis à quelque part, c'est leur job. Ils vont faire la même affaire avec le PQ, en passant. Il ne faut pas prendre ça personnel. Là. Ils vont tenter de faire ça avec tous les nouveaux venus. Là. Il y a des péquistes aussi qui sont un peu wacko. Là. Ils vont tenter de les isoler.
2: Le PQ, c'est la même chose.
0: Le PQ, c'est la même chose. Êtes-vous pour un référendum premier mandat? T'sais, êtes-vous pour ça? Êtes-vous pressé? Est-ce qu'il devrait y aller premier mandat? Puis là, l'autre s'échappe. Oui, je veux. Oh, parfait, là, on fait la manchette avec ça. Ça dérape. Ça va demander beaucoup de discipline. L'immigration, très bon point, Nick. Oui. L'immigration.
2: Oui.
0: Pis, ça, c'est un dossier qui est très glissant.
2: C'est bizarre à dire, mais une des équipes de parlementaires la plus expérimentée, c'est QS. au prorata.
0: Ben oui, de Dan, absolument. Absolument. Puis Grand Mont a été réélu avec Sol aussi. Ouais, hein?
1: Sol, les
0: bon,
1: deux.
0: Ben regarde. Les deux. La démocratie a parlé, c'est correct. C'est correct. Voilà. Donc, la démocratie, c'est bon pour tout le monde. N'en déplaise à Karine. Karine n'a pas eu le score qu'elle voulait, fait qu'elle bougonne. Si ça avait été full piqué ce matin, ça aurait été la région de Québec dit oui au tramway.
1: Les gens ont compris.
0: Enfin, il faut aller de l'avant.
1: Oui.
0: Ça prend du courage. Là, c'est du bougonnage. On n'a pas compris. Elle nous l'avait écrit samedi dans son texte. Mm-hmm. On n'a pas compris. On est niaiseux. Ils ont vendu du rêve. On est tombé dans le panneau. Donc, prenez-en note. Vous êtes une gang de tatas aux yeux de Karine. Mais vous avez voté selon vos convictions et vous avez voté selon le candidat que vous avez préféré dans votre comté.
1: Lorsque Radio-Canada a mis finalement le crochet, le petit crochet élu à Tarek Anoud, on a mis quelques secondes ou quelques minutes après le micro sous la face d'Alex Boissonneau.
13: Bien, évidemment, c'est décevant. On aurait aimé un résultat différent. On avait des échos positifs.

0: micro sous la face d'Alex Boissonneau?
1: Ben évidemment, c'est décevant. On aurait aimé un résultat différent. On avait des échos positifs quand même sur le terrain. Évidemment, j'aimais à dire qu'on était conscient mais confiant. J'accepte ce verdict-là. C'est la démocratie. Ça dit, moi, je souhaite le meilleur à mon adversaire, Tarek Anou, qui a gagné, en ce sens que je souhaite le meilleur aux gens de ma circonscription. Puis je me dis qu'à partir de maintenant, il faut se retrousser les manches, travailler pour notre monde, puis voir ça d'un point de vue positif aussi, parce que la bonne nouvelle, c'est qu'il y a un vent de changement au Québec qui est incarné par le Parti québécois, avec une équipe extraordinaire qui va pouvoir faire un bon travail. Je veux féliciter mon chef, Paul Saint-Pierre Plamondon, qui a fait une campagne impeccable. Je trouve qu'il y a quand même beaucoup de positifs aussi ce soir, évidemment. Mais c'est sûr que dans Tabasco les Rams, ça a été un privilège pour moi de porter la voix de mes concitoyens et concitoyennes pendant la dernière année. J'aurais aimé pouvoir le faire encore. Là, tout ce que je peux dire, c'est que... Il y a un personnage qui a dit à un moment donné, René Lévesque, évidemment, notre fondateur, qui avait dit, si je comprends bien, vous êtes en train de me dire la prochaine fois.
2: Il est classique en général. Puis
3: moi, ce que j'ai apprécié...
2: Parle de son chef, parce qu'évidemment, le gars va vouloir une job. Il y a des bouches à nourrir. Là.
3: Ce que j'ai apprécié d'Alex Boissonneau hier, c'est qu'il a... La minute où il a appris qu'il a perdu...
2: Il a félicité l'adversaire.
3: Non seulement ça, mais c'est présenté devant les caméras.
2: Oui, c'est ça.
3: Puis il a dit, c'est beau, posez-moi des questions. Tu sais, il n'est pas arrivé avec un communiqué un peu comme...
2: Laconique.
3: Ouais, un peu comme un fait de Bernard Drainville. Il est sorti, il a fait face à la musique. Tu sais, il a agi...
2: Il y avait le bon discours, surtout, Dan. Tu sais, tu peux faire face à la musique.
3: Comme un policier, politicien. Non, absolument. Oui. Exactement.
2: Il s'est bien comporté. Là,
3: il y a eu un très, très bon discours hier. Je pense qu'Alex Boissonneau va continuer à travailler pour le Parti québécois.
2: Ben, c'est ça aussi. La clé, moi, ce que j'entends, c'est « Mon chef est extraordinaire! Hein? Oui. Mon chef est extraordinaire! » J'aimerais ça avoir une job de chef de cabinet.
4: Oublie-moi pas, là.
2: Pascal. D'un ministre, mettons, Pascal Paradis.
3: Pascal Paradis et Alex Boissonneau n'iront pas au bureau de chômage.
2: Ah non, Boucher généreux jeudi, là, c'est pas des faces que vous allez voir.
3: C'est ça, ils vont possiblement travailler pour le parti.
2: Gary non plus. Ils vont y trouver une job de recherchiste, quelque chose. Ils ne mettront pas full front, parce qu'ils ont quand même été chaudés, là. T'sais, juste vous rappeler qu'ils menaient par 20 points, mais ils ont perdu. Il y a comme une histoire qui s'est passée, là. Mais moi, je le verrai comme recherchiste.
5: Moi, je pense qu'ils vont le larguer.
2: Comment?
5: Je pense qu'ils vont le larguer.
2: Oui?
5: Oui.
2: OK. Ben, bon, ça, c'est pas à souhaiter. Il y a quand même un petit bébé à nourrir.
3: J'ai beaucoup de peine
2: dit.
3: Pour lui.
2: Oui, je sais. Puis il ne peut pas revenir à Radio X, en fait.
3: Ben non.
2: Il y a qui de démissionner? Ça, là-dessus, les amis, puis je parle pas nécessairement juste de lui, mais en général, quand vous présentez en politique, demandez un sans-solde, les amis. Un sans-solde. Vous avez le droit, c'est
3: en
2: légal.
3: Fait, non seulement ils ont le droit, le boss est obligé.
2: Exactement. Vous avez le droit de le demander, mais le boss est obligé d'obtempérer. Et à ce moment-là, tu perds. Tu peux te demander, et en droit du travail, tu as le droit de retrouver ta job. Il y a un droit de gérance, toutefois. Là.
5: Ouais.
2: Il y a un droit de gérance. Là. Phil, mettons, dans cette position-là, qui n'existe pas, là, peut très bien dire non, t'es trop coloré politiquement. On peut s'entendre sur un buy-out.
5: C'est ça.
2: On trouve une autre fonction. Responsable des vinyles, qu'en sais-je? Mais c'est comme ça que ça fonctionne. Moi, je trouve ça cocky, les gens qui décident de faire le saut. Je démissionne. Ouais. Mais parce que t'as pas de parachute, tu sautes en bas de l'avion, mon ami. Là.
4: En quelque part, c'est courageux aussi là, d'aller mettre ta face
2: ben ça, et te présenter. Tu gardes ton courage, Nick, quand tu te présentes. Tu demandes un sans-solde. Mais c'est courageux de te présenter pareil.
4: Oui, oui.
2: T'es pas moins courageux parce que tu demandes un sans-solde.
4: Non, je suis d'accord avec toi. Mais juste de le faire, tu sais, le move.
2: Juste de le faire, absolument. Puis... c'est tout à son honneur de l'avoir fait, d'avoir fait cette tournée-là d'un énorme comté. Là, énorme comté. Ouais. Il y a comme deux comtés dans un comté. Hein. Au sud, c'est plus pro-Radio X et au nord, ben, vous l'avez vu.
4: Péquiste.
2: Au nord, c'est péquiste. Il y a beaucoup, étonnamment, il y a beaucoup de péquistes qui ont voté pour une conservatrice hier. C'est ça qui s'est passé. Ouais, Caroline Simard,
4: oui.
2: Le parti n'avait pas d'assises vraiment dans ce comté-là. Donc, il y a beaucoup de péquistes qui se sont dit « Hey, moi, j'ai pas aimé ça quand il parlait de pénis. » Tu sais?
4: Ouais, c'est ça.
2: C'est ça, l'histoire. Et ça s'est reviré. Qu'est-ce que vous voulez que je vous dise? C'est comme ça que ça s'est passé. À part ça.
4: Est-ce que je me trompe? Ben, en tout cas, j'ai écouté le discours de Paul Saint-Pierre Plamondon hier. Je ne l'ai pas entendu, à moins que je me trompe et je l'ai échappé. Là. Je ne l'ai pas entendu parler ni de Pascal Paradis, ni d'Alex Boissonneau. Et je trouvais ça étonnant.
2: Il n'était pas bon, son discours. trop technique.

0: bafouillé. C'est pas un discours inspirant, là. Tu veux fonder un pays. C'est pas ça que ça te prend.
1: Ben,
0: regardez les discours inspirants sur YouTube, vous vous enfargez là-dessus. Des discours inspirants de leaders qui forment un pays. Moi, j'ai en mémoire la chute du mur de Berlin, la libération des peuples. T'sais, c'est arrivé Vaclav Havel, puis il y en a eu d'autres. T'sais, eux autres, c'est des pays indépendants, mais en même temps, ils étaient soumis au dictat de l'URSS. C'est pas dans cette ligue-là, là. Désolé, là. Oui, oui, minoritaire, c'est lui, c'est sa face. Mais désolé de vous apprendre que c'est pas très inspirant. En tout cas, à vous de juger, je pense que tu as un extrait à jouer à rouler.
1: Écoute, là. J'ai essayé de vous résumer.
0: C'est un gars qui veut créer un pays. Un pays, ça fait mal. Là. Un pays, il n'y a pas de ballon qui tombe du ciel. Un pays, c'est pas des bonbons qu'on lance avec une hose, puis tout le monde se garoche pour ramasser des bonbons. C'est pas ça, là. Un pays, tu manges ton pain noir. Ça ballotte. Le dollar canadien, ils veulent pas de nous autres. Ils veulent pas le partager. Tu lances une nouvelle monnaie. Oh boy! Est rendu à 34 cents dans la pièce, première journée. Ça ballotte, là. Pauline l'a dit, c'est des années de souffrance. Mais peut-être que ça vaut le coup. Mais ça, c'est un discours philosophique et politique. Mais ça fait mal, créer un pays. Ça prend un capitaine, ça prend un leader, ça prend quelqu'un qui est main sur le volant, puis il dit on s'en va là, il va y avoir la turbulence, attachez vos trucs, attachez vos ceintures.
2: Ce sera pas le fun, là.
0: Il n'y aura pas de manger dans l'allée, dans l'avion, là. On a suspendu le service de nourriture.
2: Oui, oui, les hôtesses de l'air sont assises.
0: Hein, les hôtesses de l'air sont attachées, puis ça brasse. Puis il y a du monde qui vomisse. Ben oui, mais il y a des sacs pour ça. Puis à un moment donné, ben t'as traversé, puis. T'as bâti quelque chose de tes mains, ce qui s'appelle un pays. Mais il n'est pas inspirant, le gars, là. On va juste recadrer, les amis, là. On va recadrer, s'il vous plaît, là. Ça prend un Jean Béliveau. Ça prend un Mario Lemieux en termes de hockey, en termes de sport. Ça prend un Tom Brady. Tom Brady qui se lève un bon matin. Ça me tente de rejouer au football. Bing! Super Bowl. Ça prend un chef. Et dans le discours d'hier, désolé de vous annoncer ça, les péquistes, dans votre monde de bonbons, là, vous ne l'avez pas. Vous ne l'avez pas, le bon chef. OK? On va l'écouter, puis vous jugerez.
1: C'est un discours qui a duré 22 minutes, avec beaucoup de chansons et d'applaudissements. Ah ouais. J'ai essayé de vous ramener ça à 1 minute 27. Fait que j'ai essayé de condenser, mais effectivement, on dessinait pas mal plus des arcs-en-ciel hier que... Puis essayez de pas avoir peur. Puis oui, on va essayer de négocier avec Carney. Puis
0: notre position, non, il est foutu, là.
1: Pas le choix...
0: Et comme j'ai dit précédemment dans d'autres émissions, Carney est aimé des péquistes en passant. Là. Lui, il arrive, il cross-check Carney d'en face, comme il y a beaucoup de caribous qui aimeraient. Non, ça passera pas. Jacques et Louise, il l'aime, Carney. Il l'aime, c'est 50%. La cote d'amour est au coton. Il l'aime au coton. Pour toutes sortes de raisons qui me dépassent personnellement, mais c'est la vérité. Qu'est-ce que vous voulez que je vous dise? Donc, s'il est trop salaud avec Carney, c'est ça l'histoire, là. Il peut pas être trop salaud avec Carney, il peut pas trop bousculer les syndicats, il peut pas être ça aussi, exact. Trop ça. Je veux dire, il est assis sur un petit banc, là. Un petit banc d'enfant, là.
1: Oui. Et on essaie d'être positif, faut pas avoir peur. Bref, je vous fais entendre.
3: Les mots me manquent pour vous dire à quel point ce soir, je suis fier d'être Québécois. Ouais. Si ce soir, notre campagne se termine, il y a un nouveau cycle politique qui s'amorce. Il y a un nouveau chapitre de notre histoire qui s'ouvre pour notre nation au cours des prochaines années. On va travailler dans ce nouveau mandat très fort pour redonner confiance aux Québécois, d'abord en leur gouvernement. Ensuite, confiance en leur capacité de réaliser de grandes choses, de visualiser que nous en sommes capables. Et je vois très positivement ce qui s'en vient au Québec au cours des prochaines années. Le Parti québécois est prêt. Il est prêt à donner aux Québécois le changement qu'ils réclamaient. Et nous serons un gouvernement avec une personnalité unique, une personnalité qui donne l'heure juste, qui parle avec beaucoup de franchise et d'authenticité. Un gouvernement qui a le courage aussi de prendre des initiatives et de faire des changements, indépendamment du sondage du jour, mais toujours en respectant l'intelligence des gens, en les prenant jamais de haut.
0: Ben non.
3: Et c'est ce ce soir.
0: Très bon!
3: M. Milliard, M. Duhaime, Mme Gazal. Hier, en fait, jusqu'à aujourd'hui, nous étions des adversaires politiques. Mais demain, Nous serons à l'Assemblée nationale pour travailler ensemble pour les Québécoises et les Québécois.
0: À la main, QS.
3: J'aurai toujours le souci de collaborer avec les autres partis politiques. Le Parti québécois formera un gouvernement qui tend la main et je serai le premier ministre de tous les Québécoises et les Québécois.
0: Ça, c'est du vent vide, là. Tout le monde dit ça. Tout le monde a dit ça, donc... Mais il a fini l'arrogance, quoi. Là, j'ai accroché sur ce bout-là. Là. On ne regardera pas les gens de haut. Quel gag! Hey, s'il y a un parti, et s'il y a un gars, s'il y a une équipe qui a regardé les gens de Québec de haut, c'est le PQ, là. Beaucoup, beaucoup, beaucoup, là. Et longtemps, longtemps, longtemps, là. Arrêtez ça, là. Arrêtez ça, les amis, là. Regardez la carte. On est dans le bleu jean, le blue jean blue, là. On est dans le bleu à côté, là. C'est du conservateur mur à mur. Ça veut dire quelque chose, le résultat d'une élection, les amis, là. T'sais, vous pouvez juste prendre le temps avec un bon café de regarder la carte. Vous n'êtes pas là. Vous n'êtes pas là. Mais ça, il y a des raisons à ça, dont l'arrogance, la suffisance, bien incarnée par Pascal Paradis, qui a perdu. Par suffisance, par arrogance, à force de se penser bon, ben il s'est planté. Ouais. Et Blanche-Neige fait son entrée au Parlement.
2: Pendant que... de temps en temps, Nick, je vois... Pascal Paradis était quand même...
0: Vas-y, mon Dan, let's go.
2: Était quand même capitaine Québec. Je parle pas de capitaine Québec comme Éric Duhaime, là. J'écoute. Mettons colonel Québec, commandant Québec.
0: Je sais pas d'où ça vient, ça. C'est un peu niaiseux.
2: Ben, c'est les jeunes
0: qui l'ont appelé. Ah, OK, c'est correct. C'est le fun.
2: Pascal Paradis, c'était comme le... Le sage dans la place hier au rendez-vous du PQ à Québec. Parce qu'il y en avait un à Montréal où PSPP était, mais il y en avait également un à Québec. Puis le kingpin, c'était Pascal Paradis. Donc, on a dit ça à Pascal Paradis, mais que t'arrives...
1: Crainque-moi ça, là. Crainque-moi le monde.
2: Crainque un peu le monde. Donc, voici Pascal Paradis avant, à la minute où on ferme les bureaux de vote.
0: Okay.
2: Pascal Paradis prend le micro. Dans le Blackstone, je pense qu'il était dans un Blackstone.
0: Blackstone Laurier.
4: La nationale, est-ce qu'on est de bonne humeur?
0: Oh man, hey, ça c'est le winner.
4: Est-ce qu'on sent un vent de changement souffler sur la capitale nationale et le Québec?
2: Oui, je pense que oui.
0: Très bon.
4: Est-ce qu'on a été plusieurs à cogner à toutes les portes? De toutes les rues de la capitale nationale à téléphoner pour s'assurer que le message du Parti québécois soit entendu. Si vous êtes de ceux-là...
0: Oui.
2: Donc, la réponse est oui à toutes ces questions, Pascal.
1: Oui.
0: C'est très bon.
1: Je te fais entendre...
0: La suffisance, l'arrogance.
2: Yeah.
0: Voilà. T'sais, on a présumé qu'on gagnerait la game. Et il y en a dans l'histoire du football qui pensaient avoir gagné. Hein? Ouais. Puis un certain Tom Brady a rajusté le tir.
2: Ouais.
0: Ça se peut-tu?
2: Ben, écoute, c'est puis Pascal Paradis, lui, il a écopé du fait aussi que le Parti libéral ont tous mis les œufs dans le même panier dans la région de Québec. Il y en a des libéraux à Québec. Là. Je pensais juste à Duclos Lightbound parce que hier, je t'écoutais avec Jean-Claude que le PQ, la machine... Ben, c'est un monstre à deux têtes parce que t'as le bloc au fédéral.
0: Oui.
2: Mais le Parti libéral, c'est la même chose.
0: Un hydre bicéphale.
2: Tu sais, tous les libéraux, les vieux libéraux qui ont fait sortir le vote lors de la dernière campagne électorale pour Lightbomb et Duclos, c'est eux autres qui ont fait sortir le vote pour Julie White hier. Là.
0: Jean Talon. Veuve de juge. Les madames ont mis leur chapeau de poêle. Sillery. La Pepperman, attends un peu, la Pepperman, ils ont développé la Pepperman.
2: Oh oui.
0: Ils l'ont développé.
2: Oh oui.
0: Le caramel craft. En arrière du dentier. Clac! Abadoum! A mis ses bottines, Germaine. Puis elle est allée voter. Puis elle dit la petite white est bonne.
2: Oui.
0: Puis c'est pas vrai. C'est pas vrai qu'ils vont voler mon pays. Et Pascal Paradis, il a rien fait pour moi. Ah, puis c'est pas vrai. Puis la petite Julie White est bonne, puis elle va aller loin. Puis, hey, je l'ai vue avec le pharmacien, hein? Puis, elle va aller loin. Et en sortant du bureau de vote, un autre Pepperman en arrière de la cravate. Germaine était contente, avait fait sa job. Mais ça, c'est les Germaines de Jean Talon qui se sont levées. et ainsi que les Roland.
2: Oui.
0: Roland Sylvain aussi, ancien juge.
1: Oui.
0: Puis il en avait parlé avec ses chums au Montego, au salon privé en bas. Il l'avait dit avec maître. Ils se sont dit, astassé le party du PQ dans Jean Talon. On va redonner.
1: J'ai pas le temps de faire un pays, là, c'est Charney, là.
0: Oui, on l'aime, Carney. Puis ça serait bon que Julie travaille avec Carney, tous ensemble pour l'économie.
2: On l'aime.
0: Alors voilà, c'est ça qui s'est passé. C'est The Power of the Paperman. C'est ça qu'il faut retenir. Roland et Germaine, faut pas que je m'oublie le prénom, c'est pas des boomers, c'est Beyond. C'est 80 ans, là.
2: Oh oui, non.
0: Ça suffit, on dit ça suffit. Julie White, c'est la nôtre.
1: Charles Milliard, on
0: l'adopte.
1: Charles Milliard, hier. Écoute, de très bons résultats pour le PLQ, on l'a dit tantôt. Bonne fin de course pour Charles Milliard. T'es très content hier.
5: Alors, on a mené, chers amis, une campagne de proposition avec une vision claire de l'avenir du Québec. On a parlé franchement de nos finances publiques. On a parlé franchement de santé, d'éducation, d'habitation. Et le résultat, ben, chers amis, nous étions 18 et maintenant nous sommes 40. On a consolidé nos acquis dans les régions avec lesquelles les gens nous faisaient déjà confiance. On a ajouté des gens à Montréal, on a ajouté des gens en Outaouais, on a ajouté des gens à Laval, on a ajouté des gens à Montérégie. On a maintenant des nouveaux amis en Estrie et on a aussi une nouvelle amie dans Jean Talon à Québec. Les Québécois ont élu une Assemblée nationale où aucun parti ne détient la majorité. Alors, M. Saint-Pierre Plamondon, oui. Les Québécois ne vous ont pas donné de majorité à l'Assemblée nationale et je veux que vous sachiez très clairement où on se situe. Pour l'amélioration des soins de santé, pour construire des logements, pour soutenir notre économie.
0: C'est quand même c'est un pharmacien. Mais comme Chico nous a dit, c'est un scientifique. C'est pas un cracheur de feu, là. C'est le chef du Parti libéral. Mm-hmm. Si vous vous attendez au gars qui roule dans la roue de Bessic, puis qui jongle avec des bananes en même temps, comme au cirque du soleil à Vegas, c'est pas le gars, là. C'est pas lui, là.
2: Il avalera pas d'épée, là.
0: Non, il avale pas d'épée. Mais il a, pour ainsi dire, un peu décontaminé le Parti libéral. Le Parti libéral, c'est une job à la calinette, là. C'est une job de décontamination, là. Tout le passé.
2: Oui.
0: On s'en souvient, Jean Charest, Couillard, blablabla. Bla, bla. Donc, il y a une décontamination qui s'est opérée. Et résultat, ben Blanche-Neige va faire son entrée au château.
1: C'est pas avec Pop, voilà. Les Brownies aussi. C'est...
0: Les Brownies, exact.
2: Il a fallu qu'il fasse une
0: même journée,
2: ça.
0: By the way, c'est même journée, les Brownies, où on comprend qu'il y a des histoires qui ont été inventées là-dedans. Oui. Puis il y a du monde qui ont reçu des papiers d'avocats, pas le fun. Là. Mais la même journée, quand même, Pablo fait son entrée à nouveau. Parle-moi d'un mot bizarre. Nouveau News, des nouvelles, la salle de nouvelles de nouveau qui engage Pablo Rodriguez. Oui. La même journée hier, en pleine élection. On tient à vous aviser que Pablo Rodriguez s'en vient travailler avec nous autres. Il me semble que j'aurais gardé une semaine de tampon pour l'annonce. Ouais. Je dis ça de même.
2: Tant qu'à être dans le milliard.
0: Oui, donc.
2: Je vous fais entendre Julie White.
0: 1 000 milliards de mille sabards.
2: Julie White, qui elle aussi s'est adressée hier aux militants libéraux dans la région de Québec.
6: Ben, je suis vraiment contente d'être. Je sais pas comment ça va. Je pense qu'on a fait mentir beaucoup de sondages pendant cette campagne-là. Je vais être là pour représenter la capitale nationale fortement dans ce caucus-là. Inquiétez-vous pas, je suis capable de faire des batailles. Je ne me gênerai pas pour dire ce que je pense, je ne me gênerai pas pour pousser mes points. Fait que je vais être là pour toutes vous. Et je ne vais pas parler plus longtemps.
0: Elle est émue, elle ne l'a pas vu venir.
1: La différence dans ça, c'est la job de terrain qu'elle a fait.
0: Et le rejet du PQ.
1: Oui.
0: Puis Jean Talon, c'est un comté rouge. Et Mané, Germaine, les Paperman, a dit c'est pas vrai que ce parti-là va retourner au PQ. Il y a eu du bougonnage concernant le troisième lien, mais ça, c'est l'histoire du passé.
2: Puis, tu sais, quand je dis les libéraux, on met tous les œufs dans le même panier. On a vu tous les débats qui ont été organisés par tous les médias, les chambres de commerce, les ici, puis c'est les ça dans la région de Québec. Chaque parti envoyait du monde différent. Ouais. T'sais, il permettait à tout le monde de prendre un peu de glace puis de se faire voir. Les libéraux ont toujours envoyé Julie White. Pas compliqué. Julie, elle faisait deux journées en une. Fait qu'elle a eu une grosse campagne, puis il y a des résultats à matin.
0: Marcos aussi.
1: Oui. Oui.
0: Ferdinando Marcos a une villa sur la mer. Aurait-il lu Machiavel pour faire de si bonnes affaires? Oh, non! Il s'en vient au Parlement, c'est le fun. J'aurais pas sur le premier trio. Oh, la toune. Deuxième trio, troisième trio. Fais partie des recrues.
1: Oui.
0: Fais partie des recrues que va devoir coacher Maïté et Éric.
2: Lui, c'est un ancien péquiste. Hein?
0: Oui, lui, c'est douce revanche.
2: Lui, ça se pourrait qu'il se fasse payer un muffin bleu-bleuet, là.
0: Oui, hein?
2: Oui. Lui, c'est un des premiers auxquels je jaserais.
0: Ouais. Ouais. Ouais.
2: On le sait qu'ils aiment les PQ.
0: Téléphone sonne, Pascal Bérubé.
2: Ouais.
0: Watch out. Si Pascal appelle, réponds pas. Réponds pas. Oh! Nando Marcos a une villa sur la mer.
2: On se met-tu le hook? On se paye le hook.
0: Oui, let's go, on se paye le hook, on le mérite.

0: Ronald. Là, tu peux changer ça pour Donald.
1: Oui, oui.
0: On s'amuse. Comment va Mme Biron, en passant?
1: On me dit que...
0: Elle a mal à son visage.
1: On me dit qu'elle cherche son passeport. Là.
0: My face is aching. Ouais, elle cherche son passeport.
1: Ah oui, le dernier conseil des ministres, elle fait ça sur Zoom. Ah oui.
0: Elle peut plus y aller à Ouagadougou sur le bras. Là.
1: Les valises sont prêtes.
0: Oui.
2: Ouais, avec la carte de crédit. Là.
1: Ah, c'est fini, Ouagadougou, là, c'est elle qui paye. Fait que ça va être duré, tu comprends?
0: Il y a vraiment du monde qui demande, c'est quoi le nom de la toune? Je l'aime. Oui, c'est... C'est Ferdinand c'est la de Marcos, c'est la villa de Fernandino Marcos. Daniel Lavoie. Madame, messieurs. Les gens veulent, avec une certaine insistance, écouter l'extrait de La libérale qui perd les pédales.
1: Oui. Oui.
0: Ils veulent l'écouter un peu-tu?
1: Ben oui, on peut.
0: Mais là, tu me regardes, mais t'as pas le mis à la main sur le piton.
1: Parce que j'ai deux extraits. J'ai un extrait que.
0: OK.
1: J'ai un extrait que lui a sorti ce matin.
2: Ouais, mais le son est pas super parce que ça vient de. On dirait d'une télé, là.
0: Oui.
1: J'ai l'extrait que, avec le montage qui a été fait puis la musique rock.
0: C'est bon? Qu'est-ce que l'as-tu écouté? C'est à toi,
3: un soulagement à l'échelle nationale. Est-ce qu'on peut parler d'un soulagement à la grandeur du Québec pour le Parti libéral?
4: Un soulagement, une fierté. Je tiens à souligner que le parti a remporté aussi des comtés qu'on pensait être bleu et aujourd'hui rouge. Nous serons entendus à l'Assemblée nationale. Nous sommes prêts à être l'opposition officielle en pleine force. Et je l'ai dit, j'avais le jersey, j'avais mes patins et maintenant j'ai la poque. Je vais filer sur la glace et je vais aller scorer sur mon ami. On fait tout pour Maurice Richard.
5: Vous êtes prêtes! On peut dire ça, vous êtes prêtes!
4: Plus que jamais!
0: Ah oui,
1: t'es craqué en tabarouette. C'était hallucinant.
0: Lui, il faut que Chico prenne un café avec. Là.
1: Oui.
0: Il va raconter les règlements.
1: Oui. Puis c'est une fille qui a fait de la TV. Elle a participé à l'émission Les Traîtres.
0: Oui, il paraît.
1: L'an passé, c'est un show de télé-réalité là, qui épogne beaucoup au Canada anglais. Je ne sais pas si à quel point au Québec il y a du ressenti par rapport à cette émission-là. Mais c'est une fille qui fait de la TV, qui faisait souvent également des points de... des interventions en ondes pour des histoires de droit, là, c'est une avocate.
0: Okay.
1: Donc, elle avait quand même un petit background de notoriété.
0: Premier caucus. Milliard, il donne la main. Mais dans la main, il y a un petit papier.
1: Ouais.
0: Ouvre le papier. Prescription 20 mg d'Ativan.
1: Oui.
0: Il a le droit, c'est un pharmacien. Oui, oui. Il a le droit. Il est membre de l'ordre. Il est membre de l'ordre, garde. Il a le droit de faire ça.
1: À prendre au besoin ou à la demande du chef.
0: Très bon, Dan. Mélange les deux. Hein? Ouais. Écoutez votre chef, ça va bien aller.
1: C'est ça.
0: C'est bon, très bon, Dan. C'est bon. Les boys, on s'amuse ce matin.
1: Ouais.
0: L'émission, est-ce qu'elle est commencée?
1: Pas encore.
0: OK. Pas 7h05. Encore. On a-tu d'autres nananes à faire jouer aux auditeurs?
1: On n'a pas fait de PCQ.
2: Non, c'est ça. Il me reste...
1: on n'a pas fait la carte non plus.
2: Il me reste un 45 secondes.
0: Ah, on garde le meilleur pour la fin.
2: Et discours d'Éric Duhem hier à 1 minute 30.
0: Oui.
1: Oh. Ouais, c'est moi.
6: Mes amis, ce soir, l'espoir renaît au Québec.
1: On commence par l'entrée d'Éric Duhem.
0: Oui, l'entrée avec Tigil. Gilles Louillet.
1: C'est la fête au centre des congrès à Lévis hier. Puis on a vu on va jouer Éric Duhem, ce sera pas long.
0: Gilles Louillet convaincu qu'il y aura des fonctions. Je suis pas en train de vous dire qu'il sera chef de cabinet, mais chef de cabinet adjoint, c'est quand même monsieur qui est retraité. Je suis pas sûr que ça tente de se fraiser 60 heures semaine. C'est un grand sage qui va très, très proche d'Éric.
1: C'est le mot que j'avais.
0: Oui.
1: Tu lui donnes le poste de sage du Parti conservateur du Québec.
0: C'est quelqu'un qui connaît le Parlement. D'abord, sa position, Lévis, pro-Lévis, troisième lien, oui. Mais au-delà de ça, c'est un parlementaire avec beaucoup d'expérience de vie parlementaire. C'est un ancien député libéral.
1: Voilà, il était député.
0: Lui, il va participer au coaching, d'après moi, de l'équipe parlementaire, la nouvelle équipe parlementaire des conservateurs.
1: Il était député de l'opposition, en plus. Donc, tu sais, ça peut faire un bon Reggie Dunlop.
0: C'est ça. Pour le QP, là, période de questions, pour gauler, coacher avec Maïté. Moi, je vois Gilles avoir des fonctions. On demandera à Éric si on peut y parler d'ici vendredi. Là, je sais qu'Éric, aujourd'hui, prend un break. Éric devrait s'adresser aux médias, dit-on, demain.
1: Bon, c'est correct qu'il prenne un break.
0: Ben, j'espère. Voyons, c'est sûr.
1: Aujourd'hui, on va laisser la journée à Christine Fréchette démissionner.
0: Oui, on va lui donner... Ouais. On va lui donner la journée, Dan?
1: C'est la journée
0: à Cricri?
1: Quand la soirée électorale a commencé hier, puis on l'a tout de suite vu. Les gens de la Pelletrie, les gens de Bellechasse, c'est arrivé rapidement qu'on a eu des chiffres. Tu sais, il y avait trois boîtes, trois bureaux d'ouverts du côté de Bellechasse, puis on savait qu'Éric Duhem allait gagner. Tu sais, déjà, il y avait une survente. Il y avait genre 180 bureaux, puis déjà après trois
0: semaines. Un score quasiment soviétique. Là.
1: Même chose pour Maïté. C'est arrivé très, très rapidement, les scores dans ces deux circonscriptions-là. Chute la Chaudière, ça a été long avant qu'on commence à avoir des chiffres.
0: Oui, c'était zéro encore. Oui, 8h30.
1: Ça a vraiment été long.
2: Aussi, ça a été extrêmement long. Pourquoi, on ne sait pas.
1: Et puis, tu sais, on allait rejoindre des gens là-bas du côté de Saint-Décorée, dont entre autres Maïté, tout ça. Puis on sentait que le monde approchait. Mais quand Héloïse Coulombe a gagné. Patrice Roy, il y avait tellement de bruit que Patrice Roy la comprenait pas.
7: Pour les téléspectateurs, vous avez 23 ans et c'est votre deuxième tentative. Et là, vraiment, c'est un grand succès. Bonsoir d'abord, bravo.
8: Bonsoir, merci beaucoup.
7: Alors, qu'est-ce qui vous a motivé
1: là, la
7: à faire
1: TV
7: la politique
1: là, la TV
7: à faire
1: apparaît.
7: La politique avec les conservateurs?
8: Oh, ouais. Ce qui me motive à faire de la politique, c'est vraiment de vouloir rapprocher la politique.
1: Il y a voix TV.
8: Je pense que c'est pour ça que le soit à l'écoute, soit présent sur le terrain pour les entendre, puis
7: écouter
8: leurs préoccupations.
1: Très bien.
7: Coulombe, je suis désolé, mais je n'ai rien entendu. Je ne ferai pas semblant que j'ai entendu. Je n'ai rien entendu. Si vos militants, ils sont contents, puis on les comprend d'être contents.
1: Il allait demander aux militants de fermer le lien.
2: Pouvez-vous arrêter?
0: Courchaîne en arrière, criait-tu? Non, pas cette fois-là.
1: Non, pas cette fois-là. Pas cette fois-là. Tu peux nous faire jouer, Eric.
0: Ouais, une petite Eric, et on finit avec Cri-Cri.
1: Exact. Cri-Cri, exact.
6: Mes amis, ce soir, l'espoir renaît au Québec. Ce soir, nous venons d'écrire une page d'histoire. Pas un député, pas deux députés, pas trois députés, presque 20 députés à l'Assemblée nationale. On vient de battre 6 ministres de la CAQ, puis on a même battu un ministre péquiste, croyez-le ou non.
1: C'était
6: on a
1: la
6: fait
1: ligne
6: élire des députés dans 5 régions du Québec, alors que, vous savez, on avait ciblé Québec, Capitale-Nationale, Chaudière-Appalaches. Aujourd'hui, on a des députés, oui, dans Chaudière-Appalaches, oui, dans la Capitale-Nationale, mais aussi dans le centre du Québec, la Mauricie, puis l'Estrie. On a fini deuxième dans de nombreux comtés, du Lac-Saint-Jean à l'Abitibi, des Laurentides à la Nauzière. Les conservateurs vont faire leur entrée par la grande porte au Parlement. La voix des Québécois qui se reconnaissent plus d'un vieux parti puis qui veulent moderniser le vieux modèle bureaucratique québécois va enfin être entendue. Vous donnez raison aux gens persévérants puis aux gens de conviction. Les Québécois ont choisi d'envoyer à l'Assemblée nationale la seule voix autonomiste entre l'obsession référendaire des péquistes et l'aplovantrice des libéraux. C'est à nous, les conservateurs, de porter et d'incarner cet idéal, cet espoir, cette volonté de changement des Québécois. Puis on doit continuer, plus que jamais, à accueillir les bras ouverts tous ceux et celles qui se reconnaissent dans nos idées. À partir de maintenant, en regardant vers l'avenir, avec tous les Québécois de centre-droit. Et je veux dire aux autres, très nombreux qui partagent de plus en plus nos idées, que notre porte est encore grande ouverte.
2: Voilà, fait qu'un discours rassembleur en disant, regarde, le référendum, on n'est pas là pantoute.
1: Ouais.
2: On va continuer d'être le chien de garde. C'est un peu ça. Puis, faut que je finisse avec Christine Fréchette.
1: On va finir avec Christine Fréchette. C'était hallucinant de voir l'ambiance dans cette salle-là. Juste avant, permets-moi encore de te voler un extrait.
2: Travail d'équipe.
1: La CAQ, je vous fais entendre l'entrée de Christine Fréchette. Écoutez toute la... Il y a Michel Courchaine qui commente. C'est l'entrée de Christine Fréchette dans la salle avec l'analyse qui est faite en direct des gens du panel.
7: Mais pendant qu'on voit Mme Fréchette faire son entrée, imaginez.
9: Assez dur pour elle.
7: Imaginez. Benoît Lebel, elle a essayé de son mieux, évidemment.
10: Tout à fait, elle a fait. Elle avait un vent de face qui était extrêmement puissant. Elle a eu un départ extraordinaire comme chef de la CAQ et comme première ministre.
7: On va l'écouter.
10: Merci.
9: Elle va livrer le discours le plus difficile de sa vie.
10: C'est extrêmement difficile ce qu'elle a à vivre ce soir.
9: Elle va avoir le discours le plus difficile de sa vie.
1: On dirait Alain Godberg.
0: Il va faire le triple axel.
2: Le meilleur discours de sa vie.
1: Mais tout ça pour dire que hier, Christine Fréchette est apparue dans une pièce, puis on voyait que les petits yeux avaient travaillé. Là.
11: C'est... Grosse job de maquillage.
0: Elle peut pas rester.
1: Mais non,
0: Je
1: pense pas qu'elle puisse rester non plus. D'abord, un parti qui veut se garder en vie, il faut qu'il fasse des stunts. Puis le meilleur stunt que tu puisses faire, c'est une course à la chefferie.
0: Et la troisième voie est occupée par Éric Duhaime et le Parti conservateur. Donc, eux vont avoir de la misère à se définir. Ils auraient dû, c'est la traverse qui disait ça, ils auraient dû garder Legault. Ils ont le même score que Legault quand Legault est parti.
1: Ben, non seulement
0: tu
1: ça.
0: Tu brûles Legault, Legault démissionne, voilà. Tu y fais un party, puis là, tu repars en neuf avec un nouveau coach.
1: Ça te garde en vie.
0: Oui.
1: Ça te garde en vie.
0: Là, ils ont brûlé le nouveau coach, puis ça va prendre un autre coach. Ben, alerte là-dessus, par exemple. Il va falloir que ces gars, ils parlent. Il va falloir que son mari, il parle. Il va falloir que des proches, ils parlent. Non,
2: pas
0: Christine.
2: Pas sûr qu'elle va quitter, moi.
0: Le parti de 90, c'est ça, 90 députés oui. À zéro. Oublie ça, là.
2: J'ai jamais vu ça.
0: Oublie ça, là. C'est de héros à zéro. Là.
1: C'est une défaite qui fait trop qui fait trop mal pour que tu puisses te représenter.
0: Et... C'est ça. On va comprendre. À un moment donné, ça va... Le choc est difficile à encaisser, là.
2: D'autant plus qu'elle a monté. Elle a déboulé.
0: Ils sont créés de l'espoir.
2: Ben, ça a
0: avec
2: fonctionné
0: Trump.
2: Un bout de temps.
0: Trump.
2: Jusqu'au débat.
0: Ouais. Les débats, ça a été un film d'horreur.
2: Ouais.
1: Puis là, donc, c'est peut-être les vrais... Ouais. Les vrais, tu sais, parce qu'on va s'entendre, on va se le dire, là. Les gens qu'on voyait au poste de chef de la CAQ après François Legault, il n'a pas eu que s'est présenté.
0: Ils l'ont laissé se brûler.
1: Ils ont laissé Bernard Drinville et Christine Fréchette aller chercher la marde. Mais tu sais, tous les Simon Jolin Barrette de ce monde, Geneviève Guilbeault. Parle du monde qu'on présente. Ouais.
0: Des gens qui sont tassés. Là.
1: Exactement, du monde qu'on voyait. Naturellement, se présenter là, qui se sont tassés, qui ont décidé de ne pas y aller.
0: Je pense qu'il va vouloir y aller.
1: Je dis pas que je lui ai
0: gros, gros, là. Gros égo. Il ne reconnaissait pas la défaite hier, c'est pas compliqué. Là. C'est complètement débile. Là. C'est une victoire de 9 à 0 là, en termes de hockey. Là. C'est 9-0, tu sais, c'est. Puis non, on a bien gaulé, tu sais, on a bien. Notre gardien a bien tenu le fort. C'est complètement wacko. Là. Est-ce que Bernie aurait mieux fait? Moi, je pense que oui. Un peu d'accord avec Dumont aussi qui disait Legault aurait mangé une maudite volée, mais aurait gardé certains comtés. Moi, je pense que Legault, il avait un attrait pour sa gang, pas pour nous, là, autour de la table, mais pour sa gang, il avait quand même un certain respect. C'est la défaite de Koskinen et des Spin Doctors aussi. C'est Koskinen qui l'a poussé en décembre en mettant de la pression sur les ministres en place pour l'appuyer à elle. Vous allez voir, c'est une femme. Elle va passer. Donc, c'est la défaite du manque de pif. Manque de bagou, manque de pif, manque de compréhension de la joute politique. Et ils ont sous-estimé les Québécois. Les Québécois, ils ont sous-estimé la colère des Québécois. Comme a dit Frank hier dans le show spécial, nous autres, on aime, on est bonasse un peu. Même un moment donné, l'élastique pète. Débarrasse. Un peu comme Trudeau, quand même.
2: Mm-hmm.
0: L'analogie était bonne de Frank, à qui on va parler demain, d'ailleurs. Trudeau, « Ah, il est bon, il est selfie. » On est, on n'a pas joué là-dedans. Mais je veux dire, le Canada, le Québec, on a joué là-dedans. Les selfies, garde la patte en l'air, il est le fun. À un moment donné, débarrasse, plus capable de te voir la face.
1: René, Dum.
0: Qui?
1: C'est arrivé à René.
0: René Lévesque. Absolument, je me souviens très bien de ça.
1: René Lévesque, aujourd'hui,
0: ex-tétrice.
1: qu'on montre comme étant le meilleur politicien de l'histoire du Québec. Un gars que tout le monde aimait. Ils ont été mangés au restaurant sur Grande Allée. Son conseil des ministres sans lui pour y parler dans le dos.
0: Ouais.
1: Pour le backstabber.
0: Oui, ben.
1: C'est. Puis la population, il savait que la population allait suivre. Là.
0: Très bon exemple. Je me souviens de ça. Je me souviens du point de presse de ministre démissionnaire. Quand il a fait le beau risque, c'est là que ça a commencé à sentir le roussi pour ce qui est de René Lévesque.
1: Ils se sont tous rencontrés pour le backstabber. Vous voulez savoir c'est quoi un péquiste, c'est ça, un péquiste.
0: Ah oui. Mais tu sais, vous voulez comprendre pourquoi je disais que c'était sale, la politique. Pour moi, c'est sale, la politique. C'est fou, là. Ça me rend dingue. Mais on est là-dedans et on en parle. Et ben voilà. Donc, on en est là, les amis, à 7h16. Louis s'en vient tranquillement avec Nick Payne, mais un petit dernier, peut-être.
2: Christine Fréchette.
0: Cri-cri et son discours. On peut aller à la pause avec ça.
1: OK.
12: Chers amis, un immense merci d'être là. Je passerai pas par quatre chemins. Les Québécois ont parlé, puis leur choix est clair. Le résultat n'est clairement pas celui qu'on espérait. Comme chef, j'en assume l'entière responsabilité. Alors, chers candidats, candidates, je vous serai éternellement reconnaissante. Les Québécois voulaient du changement, Je respecte leur choix. Aussi vous dire que les convictions qui nous ont réunis vont continuer de nous guider. La coalition continuera de faire valoir la troisième voie, celle d'un Québec qui affirme son identité, protège sa langue, sa culture, gagne en autonomie puis se donne les moyens de protéger puis de transformer son économie. On va continuer de porter ces idées-là dans le débat public. Notre engagement vers le Québec ne s'arrête pas ce soir.
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0: Oui, oui. Mon père.
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2: The Morning Show in Québec. Mort à live. 88-670-9098. Bon mercredi à tous. 7 octobre. Mon nom est Dom Morin en compagnie de Dan et de Nick.
3: Yeah.
2: Et on a beaucoup, beaucoup de choses pour vous ce matin. Une pensée pour les gens d'Israël. Une pensée pour ce qui s'est passé. Évidemment, il y a 3 ans déjà, ça passe vite. Massacre.
4: Barbare.
2: Inhumain. Inhumain. Dans des kibbutz, c'est des petites villes le long de la frontière entre Gaza et Israël. Et vous connaissez la suite maintenant. On ne sera pas ici pour faire un exposé historique. Oui, mais c'est la faute de... Oui, mais l'autre. L'autre était là avant, puis blablabla. Bla. Je me concentre sur le 7 octobre. Et je me concentre là-dessus. Et ce qu'on va faire au Québec. Et d'entrée de jeu, je vais interpeller des gens de la belle CSN. Les partenaires du Québec. On aime beaucoup, beaucoup, beaucoup les syndicats au Québec. Les partenaires sociaux, hein, c'est ça qu'on dit. Ah oui, bien, faut les consulter. Si tu fais des réformes, faut les consulter. Ils font partie de, du tissu social québécois. Ils font partie de l'ADN. Donc, il y a de bonheur, mais on va y sonner les cloches. Et quand ça va ouvrir, vers 8h, 8h30, Nick va tenter de rejoindre quelqu'un là-bas pour tenter d'expliquer ce qui va se passer demain à Concordia. Ça s'appelle Crew Union. J'ai mis les images sur le Facebook de Morel Live. C'est un syndicat affilié à la CSN. Section syndicale étudiante affiliée à la CSN, avec le logo de la CSN. Tu sais, c'est pas mon oncle a parlé à un tel qui aurait peut-être voulu être dans la CSN. Non, non. C'est une activité organisée par Crew CSN. Ils ont un compte Instagram avec le logo de la CSN. Donc, on dit en latin, « There is no escaping it ». Oui, mais je ne savais pas, moi, puis je l'ai échappé, puis j'y avais pas pensé, puis non, non. C'est votre compte. Maintenant, y a-tu quelqu'un qui s'est amusé à mettre des trucs sur votre compte? Je pense pas. On organise demain une journée, une activité à 6h30 demain en hommage à Yahya al-Sinwar. C'est Sinwar là, qu'on disait dans les médias là, lorsqu'on parlait du grand architecte de l'attaque. L'ancien chef du Hamas qui a été gonné solide par Israël. Oh, oh lui, il est allé... il a fait le voyage, ça n'a pas été long. Là. Il n'a pas eu le temps de faire ses valises. Sinwar. Donc, vous voyez sa photo. Si vous avez suivi un peu ces événements-là, ben vous savez c'est qui, là. C'est une des plus grandes fripouilles de l'histoire de l'univers avec Ben Laden et bon, toute la collection là, de terroristes. Donc, la CSN organise un hommage à ce gars-là demain. C'est complètement capoté, là. Ils vont lire un genre de livre ou un poème qu'il avait écrit. Et c'est un hommage à lui, c'est complètement capoté. Ça se passe à Montréal, là. Ça se passe à Montréal, là.
3: C'est un... De par le fait que c'est un campus anglophone,
2: Ça passe en dessous, hein?
3: Je pense que Concordia, c'est pire que l'UQAM.
2: Ah oui, oui, absolument. Non, c'est un asile, là. Ça, c'est clair. Depuis Jagmeet Singh, depuis... tu sais, il y a quand même eu un historique par rapport à ça, là. Les Juifs qui se sont fait bousculer, qui se sont fait frapper, intimider. On voit que c'est une université qui est... C'est une université qui est malade. C'est pas compliqué, là. Quand t'as pas de leadership en haut, quand t'as pas quelqu'un qui amène une bonne ligne de conduite avec de la discipline, de la rigueur, avec la liberté d'expression, là. Parce qu'aux dernières nouvelles, il est 6h04, j'ai jamais dit qu'Israël était parfait. J'ai jamais dit que Netanyahou était parfait. J'ai jamais pensé ça, je l'ai jamais dit. On dénonce l'attaque et par la suite, on dénonce les hommages aux terroristes. Et ça sera pas le seul. Aujourd'hui, il y a une collection de groupes de fripouilles de Montréal, pro-terroristes, pro-Hamas, appelez-les comme vous voulez, sous le couvert... c'est même plus sous le couvert de la bien-pensance. Au début, c'était « Oh non... » pour la Palestine, Queer for Palestine, on est tous ensemble, des gays, des lesbiennes, on danse, puis on... Ils nous acceptent, les milices islamistes, ils nous l'ont dit, là. C'était farfelu, là, avec l'arc-en-ciel et le drapeau palestinien. Wow! Mais là, on est rendu ailleurs, avec des gens masqués et des bâtons de dynamite dans les mains, là. C'est ça, les affiches que vous avez pour des activités aujourd'hui. Mais ça, c'est la police. Ils géreront ça avec Dora l'exploratrice, qui est mairesse. Elle s'organisera avec le chef qui a l'air d'être des bonbons mélangés, pas à peu près, là, le chef de police de Montréal. Oui, on s'excuse, on était raciste, mais on sera plus raciste jamais, jamais. C'est un peu fucké, là, ce qui se passe à Montréal présentement, pour vrai. Là. Une vraie police, ça ferait peut-être du bien. Là. Je pense qu'il y a des policiers qui aimeraient savoir un peu de leadership. Là, je parle de la police de la ville de Montréal, bien entendu. Et moi, je me concentre aujourd'hui sur la CSN. Donc, la CSN doit répondre de ça, là. Et on ne demande pas des excuses à Senneville. Senneville, c'est elle, Madame Senneville.
3: Karen Senneville.
2: Ouais. Peut-être même pas au courant. Savez-vous quoi? Je vais être bon genre. Bon chic, bon genre. Bonne coupe, Moors.
0: Bon chic, bon genre.
2: T'sais, je vais être
0: bon
2: correct,
0: prix.
2: Bonne coupe. Et peut-être même pas au courant, parce que c'est huge, là, la CSN. Je suis pas en train de vous dire qu'elle a approuvé ça. Elle a dit, oh, let's go, les terroristes, pas ça. Là. Mais, c'est la bosse, OK? Et en tant que patron, tu dois assumer la protection de ton brand. Et ce que des clowns peuvent faire sous ton brand. Et là, je le répète, c'est le logo de la CSN sur un compte de la CSN qui, demain, à 6h30 p.m., 2100 Mekki. Dinner and discussion. Un hommage à Sinoir, le chef qui est mort, mais qui était le chef du Hamas lors des attaques du 7 octobre. L'un des principaux architectes. C'est démontré, là. C'est factuel. Donc, la CSN aujourd'hui doit se séparer de ça. Doit dire on s'excuse, c'est allé trop loin. Regarde, on leur a parlé, puis ben sortez le baratin si vous voulez. Moi, c'est des étudiants, ils ne savaient pas, ils voulaient bien faire. Regarde, bullshitez-nous, là, je sais que ça va arriver anyway, donc j'ai même pas besoin de vous le demander, là. Mais vous devez vraiment nettoyer votre soie à cochon, là, la CSN, pour vrai, là. C'est vraiment pas élégant, là. Donc, puis pour les gens qui veulent prendre des notes, donnez-donc un petit coup de fil à la CSN. 1-800-947-6177. 1-800-947-6177. Eux autres, si vous êtes syndiqué, là, eux autres sont là pour vous défendre. Le syndicat, c'est pas compliqué, là. Vous payez des cotisations, puis si votre boss essaie de vous fourrer en vous faisant rentrer le soir, la nuit, pas payer...
3: Le dimanche.
2: Puis s'il respecte pas la convention, ben...
3: C'est ça.
2: Le syndicat, il est payé pour vous défendre, c'est ça. Dépose un grief, blablabla. C'est ça, l'histoire. Pour le reste, là, le syndicat n'a pas d'affaires là-dedans.
0: On a rendu à ce mail-là un paquet d'affaires.
2: Un paquet d'affaires, mais hein. Déjà que Jean Boulet avait compris une couple de choses, oui. Mais PSPP même va le détricoter, l'histoire d'activité politique.
3: Les
2: là.
3: Gars, même à base, là, dans les entreprises, là, où ils sont supposés juste faire le job, ils font trop d'affaires.
2: Ils font trop d'affaires.
3: Non, défendre des criminels, appuyer coûte que coûte l'ancienneté. Tu sais, il y a un paquet d'affaires que depuis 40-45 ans, on fait du côté des syndicats où ça devient à finir par être une nuisance pour les entreprises.
0: On a tellement élargi les conventions collectives.
2: Conventions béton, très complexes à appliquer. Hein.
3: Puis ça, c'est avant qu'ils commencent à faire de la politique. Tu sais, c'était une super belle entreprise des syndicats au moment où on en avait besoin.
2: Ben oui, l'exploitation.
3: Mais là, c'est
2: au
3: devenu...
2: Au 19e siècle.
3: C'est devenu...
2: Jusqu'aux années 60,
3: ouais,
2: à peu
3: beaucoup
2: près.
3: Beaucoup trop de pouvoir.
2: Beaucoup trop de pouvoir. Et là, vraiment, ça divague, ça va dans tous les sens. Désolé, là. Donc, CSN 1-800-947-6177, c'est le numéro public. Ça va ouvrir tantôt. Puis je vais redonner beaucoup le numéro de téléphone. Donc, elle, Mme Sasseville, doit sortir. Senneville, pardon. Mme Senneville. Son prénom, c'est?
0: Caroline.
2: Caroline Senneville doit sortir. La belle Caro, là, qui aime se montrer à RDI pour faire des grandes analyses politiques, là, aujourd'hui. Puis on ne demande pas, t'sais, prions pour Israël. C'est pas ça. Je veux pas de parage. Je veux pas de marde, là. T'sais, je veux juste que...
0: Parce qu'ils ont pas d'affaires là-dedans.
2: Je veux juste qu'on, qu'on se comporte bien comme société. Puis je veux même pas qu'on prenne parti. Mais s'il vous plaît, là, on rend hommage à un terroriste, là. C'est beyond, là. Tu sais, on traverse une ligne, les amis, là, s'il vous plaît, là.
0: Tu sais, je comprends que c'est dur à contrôler, mais à partir du moment où, lors de manifestations syndicales, t'as des affiches pro-Hamas qui s'infiltrent là-dedans...
2: Il y en a.
0: Faut que tu fasses le ménage. Je comprends, c'est dur à contrôler, mais...
2: Mais l'apologie du terrorisme dans certains pays, c'est criminel. C'est un acte criminel. Là. L'apologie en France, entre autres. Mais ça, là, en France, on est en train de l'échapper solide. Mais l'apologie du terrorisme, c'est un acte criminel ici. Ça devrait être un acte criminel. Encore faut-il l'appliquer. Là, la loi, les polices, des fois, ils ont les bras croisés. Because, en haut, le chef ne veut pas faire appliquer la loi, là. Fait que c'est ça qui est ça, les amis. Pour ça, ça va bien?
0: Oh, très bien.
3: Top shape.
2: Ouais, c'est quand même une journée spéciale. Je tenais à en parler. D'entrée de jeu canadien, c'est notre équipe. On en parle-tu?
0: Ben, non?
2: D'entrée de jeu, on va nettoyer ça. Là. On va nettoyer
3: mais
2: ça.
3: Trop de buts. Je me suis couché, il menait 3-2. Ouais, là, ça fait plus. Là. Ils marquent trop, ils se font scorer.
0: Ben oui. Ben oui. Les revirements. Revirements par-dessus revirements, puis des 2-1 à profusion.
2: Exactement. Les chances de marquer de l'autre bord. Les pingouins. Le match des pingouins ressemblait beaucoup au match contre les pingouins à Pittsburgh, ressemblait beaucoup au match d'hier à Montréal.
3: Mais il n'y a pas eu la deuxième période aussi catastrophique, là, selon ce que j'en comprends.
2: Oui, mais c'est le même style de jeu.
3: Puis ils ont commencé. Ils ont commencé à jouer aussi au début de la toile. Tu sais, après la première, ils menaient 3-2. Ça allait, somme toute, assez bien. Mais c'est ça. Ils l'ont perdu 6-4.
2: Merci à Bolduc, 2 buts.
0: Oui. Puis Dobesh qui a réussi à sauver beaucoup de revirements.
2: C'est là,
0: malgré tout. Là.
2: Dobesh a dû perdre 10 livres hier.
3: Pourquoi il cache sa mitaine, hein?
2: Il cache sa mitaine. Il a perdu sa mitaine, donc il s'est caché en main là, pour ne pas se faire blesser. Il a perdu sa mitte dans le feu de l'action. Ça arrive. Là. C'est rare, mais ça arrive. Il a perdu sa mitte, puis il a fait un arrêt quand même spectaculaire avec la main dans le dos pour protéger sa main.
3: Fait que tu me...
2: Dernière affaire qu'on veut, c'est une main fracturée.
3: Là. Fait que tu me confirmes qu'on n'aura pas besoin de Paul Saint-Pierre Plamondon dans un but.
2: Non. McCartney, par contre, devrait garder les filets demain.
0: Oui. Ah oui.
3: Le Canadien a perdu hier 6-4 contre les Hurricanes à Caroline, les gagnants de la Coupe Stanley.
2: Je maintiens. Ma prédiction, oui. C'est facile en passant. Il y a des gens qui vont prédire au mois d'avril le Canadien va faire les séries. Là. Ça compte pas. Ça, c'est comme le pôle électoral de Radio-Canada. Là. Moi, j'étais proche de la réalité. Là. Mais sauf qu'il y en a qui sont inscrits au pôle de Radio-Canada la semaine passée. Ouais. C'est ça. T'sais, fait que regarde, c'est assez facile. Là. Les prédictions, il faut que tu fasses ça avant que la saison commence. Ou au tout début. Sinon, ça compte pas. Et je maintiens ma prédiction que j'ai faite il y a quand même assez longtemps, à l'époque où j'avais un bronzage. Là, on est pas mal bleu pâle. Le Canadien fera pas les séries. Oubliez ça.
0: Ouais, j'espère que t'as tort. Là. Moi, je pense qu'ils vont rentrer par la wild card, mais ça va être extrêmement serré dans l'Est.
2: L'Est, parlons de la division du Canadien. Puis, je mets le tableau ce matin. Je sais pertinemment bien qu'on est au début de saison. Il y a 3-4 matchs de jouer. Là. Mais quand même, Sénateurs, ils ne seront pas là, là, mais ils sont deuxièmes. Ils ne seront pas là, là. On est d'accord là-dessus. Mais dans cette division-là, qui t'a? T'as Buffalo. Buffalo vont aller chercher Hellebuyck. À un moment donné, ils vont réussir à s'entendre. Les Jets, puis les Jets sont trop demandants pour Hellebuyck, paraît-il. Il va falloir qu'ils dégazent un peu, les Jets. Là. Un top goaler, ça coûte pas si cher que ça. Le return que t'as, c'est pas si élevé. T'sais, je sais pas ce qu'ils attendent à quoi, là, Winnipeg. Là. 6 choix de première ronde jusqu'en 2040 de Buffalo. Je sais pas trop. Là. Le prix est très, très élevé. T'as les Panthers, le Lightning, t'as Buffalo.
0: Les Flyers.
2: Les Flyers sont-ils dans le métropolitain? Je pense qu'ils sont dans le métropolitain, eux autres, Nick. Là.
0: Ils sont pas dans
2: l'Atlantique. Là. Les Leafs.
0: Oui.
2: Boston sont jamais très mauvais, là. Ça n'arrive jamais, ça. Ça, c'est une histoire à ma tante, là. Ma tante, elle t'a fait croire ça, là. C'est faux, là. Boston n'est jamais très mauvais, là. OK? Donc, qui fait une série? Les trois premiers dans la division, puis les deux meilleurs exclus dans la conférence. Mm-hmm. Donc, les trois premiers dans la métropolitaine, les trois premiers dans l'Atlantique. Qui reste?
0: Moi, je pense que les trois premiers, ça va être Je pense les Panthers, le Lightning et les Sabres.
2: Ben voilà. Donc, s'il y a wild card, OK.
0: Ben, Bruins Canadiens wild card, ça se pourrait.
2: Washington sont très forts. Ils sont forts, le Washington. Oui. Avec le meilleur goaler de la ligue. Les Leafs, oui. Les Leafs, ils gardent, ils se foirent tout le temps. J'aimerais pas ça, frotter les Leafs. Je sais pas.
3: McKenna a marqué son premier hier.
2: McKenna a parlé, oui, du haut de ses 140 livres. Il avait l'air content quand même. Il va être bon. Là. Il va être bon. Mais c'est juste qu'à un moment donné, ils vont lui donner un programme de nutrition. Là. Buffalo. Oh,
0: oui.
2: Buffalo, on l'a dit. Boston. Le Canadien va être là. Je suis pas en train de vous dire que le Canadien va être pourri, mais le Canadien ne fera pas les séries par un point. Je répète ce que j'ai dit.
0: C'est pas...
2: Vous embarquez dans mon autobus ou pas, j'en ai rien à cirer. C'est ce que je dis. Et j'ai beaucoup aimé la chronique de Blanchette du Journal de Québec.
0: Oh!
2: Ça vient mélanger les cartes?
0: Oui.
2: Je comprends pas. Il critique Karine Gagnon. Il critique pas Blanchette. Oh, oui, moi, je critique le matériel. Je critique pas des médias mur à mur, comme le font les autres. Radio X! Radio X à grandeur! C'est
0: toute la gang, ça.
2: Je critique le matériel fourni par des journalistes. Blanchette a écrit une chronique exceptionnelle il y a 2 semaines à peu près. C'est l'analyse des analyses. En gros, je ne l'ai pas devant moi, vous irez la lire, c'est facile à trouver. Il analyse quasiment pourquoi ils ne feront pas les séries. Parce qu'ils ont surjoué l'an passé. Mais ils arrivent avec des stats, là. Des stats que je n'avais jamais vues nulle part. Stats, ils ont surjoué, chaque joueur a surjoué. Et le Canadien a trop gagné en prolongation.
3: Mm-hmm. Je trouve que l'analyse que les gens... Ce que les gens semblent beaucoup oublier dans le fait que le Canadien s'est rendu dans le corridor, c'est le 7e match contre Tampa Bay. C'est le 7e match contre Tampa Bay où on a fait 9 lancers total tout. Un des pires matchs qu'on a joué dans toute la saison, qu'on a réussi à gagner quand même. Oui. Ça a fait augmenter les attentes par rapport aux Canadiens. Par contre, ils ont beaucoup de blessés à l'heure actuelle. T'sais, Demidov ne joue pas. Ils n'ont pas de deuxième trio.
2: Il n'y a pas beaucoup de blessés.
3: Il y a
2: Demidov qu'on vient d'annoncer.
3: Demidov puis Goulet.
2: Demidov. Demidov qui vient d'être blessé. Je ne peux pas dire beaucoup de blessés. Là. C'est une désorganisation totale, moi, je pense. Le Canadien était carrément pas prêt au début de saison. Là.
0: Ben, c'est là que tu vois que...
2: Il y a un match, des défenseurs ne s'entendent pas. Tu le vois sur la glace.
0: Oui,
2: là.
0: Mais c'est
2: Football
0: ça.
2: Football ne s'entend pas avec Dobson.
0: Manque de...
2: Les matchs sont pas bons. Les match-ups sont pas bons.
0: Manque de profondeur en défensive. Goulet, ça touche. On n'est plus capable de jouer.
2: Ouais. Ils sont négligents. On l'a vu. Le but... C'est-tu le premier ou le deuxième?
0: Je pense que c'est le premier.
2: Le
0: Hurrah
2: a fait carrément en pause au joueur de Hurricane en plein milieu de la glace. Hier.
0: Prends ça à tombe B, là. Quand t'as la rondelle en avant du filet,
2: ils sont pas allumés.
0: Envoie ça sa bande. Il l'a envoyé en plein centre sa palette.
2: Exactement.
0: C'est un jeu.
2: Il y a de l'ouvrage. Moi, savez-vous quoi? C'est humain, là. Ils se sont trop fait dire qu'il était bon. Même ça marche. C'est un piège, ça.
0: Ouais, puis on joue encore dans la même game, c'est-à-dire essayer des remontées spectaculaires en fin de match. Là.
2: On est poche au début, on pense que ça va marcher, la remontée. Mais revenons à l'humain. Même si t'es musicien, t'es un créateur, un architecte, peu importe, quand tu te fais trop dire que t'es bon, c'est un maudit piège. Pourquoi on aime tous ça, se faire dire qu'on est bon? Qui n'aime pas ça? Levez vos mains. On aime ça se faire dire. Regarde, t'es bon, t'es excellent, t'es allé loin. Vous êtes les meilleurs. Je me suis acheté un chandail. Tu sais, le Canadien, c'est ça, là. Je me suis acheté un chandail. Tu sais, les joueurs sont allés dans deux familles. Ils sont fait donner à bascule, là. Ils sont fait donner à bascule, puis vous êtes les meilleurs. Puis l'an prochain, la coupe, hein? Les attentes.
0: Mm.
2: Hier, Saint-Louis, prolongation de contrat, standing ovation hier. C'est sûr que ça y monte à la tête. Ça a beau être un champion, un king. C'est sûr que tout le monde est gonflé, là. Et là, à un moment donné, peut-être que la pression va venir s'installer, là. Là, hier, ils ont fait un vox pop en sortant du Centre Bell. Les gens étaient de bonne humeur, pareil. Les Québécois, on est bons, pareil. Hein. On aime, jusqu'à temps qu'on n'aime plus. Oh, ils ont perdu, c'est pas grave. Hier, il y a du monde qui a payé la palette là, pour y aller, là. Il y a du monde qui a payé 400$.
3: Ça
2: coûtait un bras.
3: Ben oui,
2: 400$ en haut, premier match de la saison.
3: Tu veux vivre ça?
2: Tu veux vivre ça?
3: Juste l'hymne national, on avait l'impression qu'on recommençait les séries. Tu sais, c'était...
2: Exact. Avec les enfants, chanter la toune de Charlebois, ça, c'était quand même très bon. Là, les gens sortent. Oh, c'est pas grave. On va se reprendre, c'est au début. Mais à un moment donné, la pression va s'installer. Bref, On est au début de saison, je le sais. Mais
0: il y a d'ouvrages
2: quand même. Faut dégazer un peu la ballonne. Faut dégonfler la ballonne un peu. Là. Caulfield, 50 buts cette année. Ouais, really? Moi, je gagerais même pas mon cabanon là-dessus. Je gagerais même pas ma tondeuse électrique là-dessus.
0: Ben, comme je l'ai dit tantôt, j'ai pas l'impression de voir jouer la même équipe que l'année dernière. Pas en série, là. En fin de saison, le Canadien jouait très bien. Il y avait une cohésion que je ne vois pas là.
2: C'est ça.
0: C'est parce que c'est le troisième match, peut-être.
2: Oui, mais il y a d'autres clubs qui ont de la cohésion.
0: Ben,
2: c'est
0: oui,
2: comprends-tu, là?
0: Absolument.
2: Ça. Comme hier. Le gros nain, là, Brind'Amour, là, il est prêt pour aller à la guerre. Lui, c'était un estifi de guerrier, là. Moi, s'il faut que je refasse faire mon patio, là, brindamour.com. Là. C'est un esti de chef. Excusez, le juron, c'était pas approprié, là, ça a sorti. C'est un chef incroyable, ce gars-là, pour vrai, là. Le gars, n'a-tu mangé des claques à la gueule?
1: Mais,
2: J'aime ça, un gars qui a mangé des claques d'en face.
0: Il a pris à gagner.
2: Parce que si t'en as mangé, t'en as donné. Et ça, ça veut dire quoi? Ça veut dire que t'es un stud, que tu t'es tenu pour tes coéquipiers, puis que t'as perdu, puis que tu t'es relevé et manges, puis t'as gagné. J'étais content de le voir avec la coupe l'an passé pour vrai.
0: Tu es en shape en plus, te rappelles-toi.
2: Tu es en shape. Hein? C'est ma bédaine de me m'amener.
0: Ouais.
2: Let's go. Venez-vous-en, m'en pogné 3-4.
0: Facile.
2: C'est ça. Les Hurricanes ne sont pas le fun d'affronter. Imaginez, parce que là, ça, c'est une rumeur. À un moment donné, les rumeurs, on voit cette année. Mais quand ça vient de Pierre Lebrun, c'est quand même une source crédible. Les Hurricanes sont intéressés à Hellebuyck. Mais d'abord, Hellebuyck ne veut plus jouer au Canada. Ça, c'est Lebrun qui l'a dit hier.
1: Et puis, Hellebuyck est vraiment devenu l'épicentre des nouvelles négociations qui rentrent les joueurs, l'Association des joueurs de la Ligue nationale de hockey. Parce qu'en fait, tu dis... Winnipeg est trop demandant. C'est pas tant que Winnipeg est trop demandant. Winnipeg veulent des joueurs, des bons joueurs qui peuvent fitter dans ce genre de transaction-là, mais qui n'ont pas une clause de non-échange. Parce que Winnipeg comprend très, très bien qu'actuellement, la ville est pas très sexy pour les joueurs de hockey. Fait que la clause de non-échange où les joueurs peuvent mettre juste trois équipes dessus, comme Dylan Larkin, eux autres, ça lui nuit. Ça lui nuit parce que jamais un Christy joueur qui met Winnipeg sur sa liste. Puis, tu sais, j'écoutais Gilbert Delhomme cette semaine, puis je trouve qu'il y avait quand même une bonne réflexion avec Max Lalonde, c'est-à-dire les joueurs qui ont une clause de non-échange devraient être obligés de mettre 8 équipes par association quand c'est eux qui demandent une transaction. Tu sais, comme Dylan Larkin, puis Connor Hellebuyck, c'est eux qui demandent une transaction.
2: Exact.
1: Ben, dans ce cas-là, quand c'est toi qui demandes une transaction, t'es obligé de mettre 8 équipes par conférence. Ça te fait 16 équipes avec lesquelles ton club peut négocier et peut y avoir des surenchères.
2: Exactement. Exact.
1: Tandis que là, Larkin qui a marqué hier d'ailleurs à Détroit.
2: Il était hué au

0: surenchère, c'est les joueurs ont beaucoup trop de pouvoir.
1: Beaucoup trop de pouvoir, complètement d'accord. Beaucoup trop. Il faut que ça change, ça, assurément. Quand tu demandes une transaction, il faut que cette clause-là saute.
0: Exactement.
1: Oui. Mais il y a une twist, Dan, là-dedans, c'est que Lebock ne veut plus jouer au Canada. Et lui, il va se faire ruer quand il va venir jouer ici. C'est vraiment un Américain qui n'aime pas le Canada. Là. Les Oilers, il me semble, serait intéressant. Là, jouer avec McDavid puis l'Allemand. Là. Il veut pas. Mais Lebock devant le net, ça change. Là. En
2: beaucoup.
1: Même temps, il y a à peu près 10 joueurs que je pourrais vous nommer des Oilers. Je pourrais inventer des noms, vous me croiriez. Là. C'est un club un peu bizarre. Là. C'est un géant au pied d'argile, les Oilers. J'ai beaucoup, beaucoup de non-names là-dedans. On dirait des anciens joueurs des Lions de Trois-Rivières. C'est un club qui est très mal bâti. Il
0: faut que tu sois capable de payer pour Lebock aussi.
1: Oui, mais il y a encore un contrat en vigueur. Sauf que quand il va devenir agent libre, par exemple, ça va
0: dire donner des joueurs, les Jets.
1: À payer, oui, c'est clair. Oui, c'est ça, exactement. Tu as raison. Ils n'ont rien à donner. Il y a des panneaux de plywood. C'est rien. Donc, voilà. Où étaient les Jacky? Oui, ça a frappé au début, mais ils sont éteints.
0: Ça va vite, la Ligue nationale de hockey.
1: Ça va vite, oui. Là. Oh, oui, ça va vite.
2: Les Hurricanes, ça allait très vite hier.
0: Les Hurricanes sont bons. Ils ont gagné à
1: les Hurricanes sont très bons. Ben oui, absolument, Dan. Ils sont épeurants. Ouais, t'as arrêté de dire ces trois matchs. Les Hurricanes aussi ont trois matchs dans le corps. Les boys, les amis, c'est la synchronisation dont on parle. On parle pas de l'affiche, on parle de la d'être allumé sur la glace.
0: Puis j'aime le visage de Martin Saint-Louis quand ils se font scorer. J'aime ça. Tu sais, tu parlais de Rod Brind'Amour tantôt.
1: Il est en sacrifice.
0: Martin Saint-Louis, hier, il était...
1: Absolument.
0: En arrière du banc, Martin Saint-Louis... Tu y mettais des grains de maïs séchés dans les poches, il faisait du popcorn.
1: Absolument. Non, il est pas... Ça se peut qu'il y ait une pratique punitive, là, à Brossard.
0: Ah, ça se pourrait fort bien.
1: Patiner pas de puck.
2: Ça se peut. Timing. Florian, hier, c'est pas qu'il a pas essayé. Mais il voyait venir. Il se tassait tout le temps. Je sais pas si t'as remarqué.
1: Ça va vite, oui.
2: Les joueurs des Hurricanes, ils voyaient arriver. Il se tassait.
1: C'est clair. Deux, trois, quatre cossins. Je vais commencer avec toi. Puis Dan, t'as un Christy de bon conseil. Donc, on est pêle poil. Ça va bien aller, comme on dit. L'arc-en-ciel ce matin, dans Morel Live. Bon conseil de ville. On va faire le tour de tout ça. Mais d'abord, allocution des chefs. Ouais. Aujourd'hui, je pense que c'est du M qu'on aura dans Morel Live jeudi.
2: Demain.
1: Ouais. Donc, on verra ce qu'Éric va dire. Mais je pense qu'il y a de quoi dire. Donc, je pense qu'on va l'écouter aujourd'hui. Mais hier, c'était quand même PSPP au Diamant, à Québec. Première allocution et Christine Fréchette qui démissionne.
2: Bon, on va commencer avec ça dans les extraits que j'ai sortis. Hier, Christine Fréchette a sensiblement répété la même affaire, c'est-à-dire mon bilan. J'ai fait ci, j'ai fait ça. Nous avons réussi à faire ça. Mais entre autres, ce qui a retenu l'attention, c'est sa démission et l'avenir de la coalition Avenir Québec.
3: Hier soir, vous avez été clair. Vous avez choisi de confier le gouvernement à une autre équipe. Ce choix, je l'accepte.
1: Hey boy,
3: puis comme chef, j'en porte la responsabilité. Alors aujourd'hui, j'ai remis ma démission comme chef de la coalition Avenir Québec. Les instances du parti vont donc s'occuper de la suite. La coalition a dès maintenant besoin de quelqu'un qui pourra mener nos troupes jusqu'à la prochaine élection. Puis bien au-delà aussi.
1: Wrong.
3: C'est encore plus important dans le contexte d'un gouvernement minoritaire de procéder de la sorte.
2: Qui va y aller?
1: C'est ça, là. Wrong.
0: Ça va prendre une opération marketing magistrale pour être capable de...
1: Hey, ça prend un Carl Brauss. Ça prend des idées à la base.
0: La seule chose...
1: Si tu veux quelqu'un pour défendre des idées, ben ça te prend des idées. Qu'est-ce que le caquisme donne?
0: Ouais, je sais pas.
1: Ben moi non plus.
0: Mais une chose est certaine, c'est qu'ils ont du cash. Fait que ça les rend peut-être un petit peu attrayants.
1: Deux piastres du vote.
2: Ouais.
0: Par contre, hier, je pensais à ça. Puis tu sais, on a vu l'ADQ venir au monde à Québec beaucoup en représentant une certaine droite économique. Quand la PQ a voulu. Quand l'ADQ a voulu s'approcher un peu plus du pouvoir, ils ont commencé à plier sur les gens de Québec pour aller chercher des sièges ailleurs. OK. On a vu l'ADQ 2.0, appelons ça la CAQ, faire exactement la même chose. Avec François Legault, sont arrivés à Québec avec des plateformes de droite économique. Et quand il est venu le temps d'avoir le pouvoir, ils ont pilé un peu d'en face des gens de Québec. C'est un gros, gros, gros avertissement que les gens de Québec envoient à Éric Duhaime. Là. Il ne faut pas faire ça. Je pense que Éric Duhaime ne doit pas viser le pouvoir. Parce que s'il vise le pouvoir, lui aussi, va venir
1: piler se compromettre
0: sur la droite économique de la région de Québec. On veut

0: un parti qui gère comme ici, on gère, à grandeur du Québec. Quitte à ce que ça prenne plus de temps à aller chercher le pouvoir.
1: Donc, il est condamné. Il doit se condamner à ne pas viser le pouvoir.
0: S'il vise trop
1: le pouvoir,
0: rapidement,
1: il va vouloir plaire à l'Abitibi.
0: Voilà.
1: Colique. Dan,
0: non,
1: on le dit ensemble, colique. Qu'est-ce qui se passe ce matin? L'Abitibi?
0: Oui, l'Abitibi. Mais tu sais, en vouloir plaire à l'Abitibi, à Gatineau, à l'Estrie, à la Côte-Nord, à la Gaspésie, c'est là que tu l'échappes. C'est là que la DQ l'a échappé. C'est là que la CAQ l'a échappé. Puis les deux ont disparu, là. Parce qu'il y a toujours quelqu'un qui revient puis qui reprend la plateforme de droite économique. Tu sais, le Parti conservateur versus l'ADQ puis versus la CAQ de 2012, il n'y a pas tant de différence que ça.
2: En effet.
0: Tu penses.
1: Ben, le livre de Legault, vous arrachez la page puis vous mettez le faciès de Duhem. Vivez mieux, pensez le Québec, repensez le Québec, donnez un nom banal.
2: Exploiter nos ressources.
1: Et tu lis ça, tu dis qu'on lit que Duhem, il y a tout ça à la coche. Non, c'est pas Duhem, c'est le livre de Legault.
0: Moi, ça fait longtemps que je vote pour les conservateurs, puis je me rends compte que ça fait longtemps que j'espérais la soirée qu'on a vécue lundi soir. Je l'espérais. Mais là, elle est passée, là. Elle est vécue. Là, je suis juste dans un autre univers, c'est-à-dire, montrez-moi ce que vous pouvez faire, mais chose certaine, faites pas comme la DQ 1.0, puis la DQ 2.0, c'est-à-dire de venir choquer puis d'arrêter de lâcher un petit peu la droite économique pour plaire à l'Abitibi. Là.
1: Pleinement confiance en Éric, toutefois.
0: Oui, ça,
1: Éric, c'est pas un politicien de carrière.
0: C'est sûr que...
1: T'as raison sur tous les points.
0: C'est sûr qu'Éric est...
1: Mais le seul hic, c'est que Éric, c'est Éric. C'est la personne. Évidemment, si on perd confiance en Éric, tout s'effondre, là. C'est... Est-ce que je suis en train de dire que c'est le parti d'une personne? Peut-être. Quasiment.
2: Ben, c'est l'entourage quasiment. Qui va...
0: Regarde, je vais le dire d'une façon différente. Au lendemain de l'élection de 2022, mon vote pour le Parti conservateur à l'élection de 2026 était déjà...
1: Oui.
0: Il était déjà dans la boîte, il était déjà acquis. Là, il l'est pas à la prochaine élection. Parce que là, je veux voir ce que vous êtes capable de faire.
1: Oui. Mais tu veux pas qu'Éric perde la foi,
0: ben
1: ça se corrompe moralement.
0: Ça, c'est sûr.
1: C'est ça, la base de ton argumentaire, afin de... De faire des compromis et tout. C'est sûr que, Dan, dans une situation de gouvernement, je vais te donner l'exemple. Éric va loin ce matin. Éric dit tout compromis, regarde, je vais te le lire textuellement. Là. Le troisième lien comme priorité pour appuyer le Parti québécois. Mais,
2: ça va être tough.
1: Ça va pas se serrer.
2: Ouais.
1: Tu sais, les Québécois veulent pas aller en élection. Dans deux mois, le PQ a besoin de l'appui de Duhem pour couper dans la paperasse, la bureaucratie. Là, c'est ça, le baratin. On verra ce que ça donne. J'ai vraiment pas confiance, mais regarde, ils veulent le faire. On va leur donner une chance. Là. Mais Éric dit, s'ils veulent mes votes, faut qu'ils garantissent signer PSFOR 3 copies, le troisième lien. Oui, mais il n'ira pas là, PSPP. Là. Il fera pas ça. Là. Donc, est-ce à dire qu'il est prêt à faire tomber le gouvernement? Ça, c'est une de mes questions, Éric, demain. Est-ce à dire que si le gouvernement est prêt à tomber, tu le fais tomber deux mois après? T'sais, parce que c'est, je vais vous le lire, là. C'est Saint-Damien de Buckland qui a dit ça hier.
0: Ouais.
1: Il est allé loin, Éric. Il dit le prix pour négocier des ententes. Regarde, Éric Duhem fait du troisième lien sa priorité pour négocier des ententes à la pièce avec le gouvernement péquiste. C'est assez clair, là. Je viens de le lire, là.
0: Puis Marchand qui dit qu'il va collaborer avec les députés du PCQ s'il abandonne l'idée de s'en prendre au tramway. Tu sais, tu peux pas commencer au lendemain de l'élection à dire « je mets une condition à notre collaboration ».
1: C'est ça. Ça, on est d'accord là-dessus.
0: Des deux côtés.
1: Des deux côtés. Des deux côtés, faut que tu danses. Vas-y, Monique.
2: Allons-y avec Paul Saint-Pierre Plamondon, justement. Là, oui. Hier, il a quand même mis les bases de ce qu'il allait mettre en priorité. On commence avec, j'y vais en ordre, il a parlé de sa promesse de régler l'histoire de l'itinérance.
3: On veut être un gouvernement compétent qui va redonner confiance dans l'État, dans sa capacité à répondre concrètement aux attentes, à solutionner les problèmes, et personne au sein de notre gouvernement prendra la population de haut. Et on sera pas parfait, mais on va donner le meilleur de nous-mêmes et on sera sincère dans l'engagement. Mais je pense qu'il faut revenir au Québec à un dialogue basé sur le civisme, le respect et la capacité de coopérer, même quand il y a des désaccords. Mon intention, une des intentions que je ressens personnellement, c'est de m'occuper de l'itinérance dans l'objectif de réduire de moitié le nombre de personnes en situation d'itinérance au Québec. Donc, mon premier geste sera de convoquer un grand sommet, une grande réunion avec, appelons ça un rendez-vous. Mais ce grand rendez-vous va rassembler tous les acteurs qui peuvent nous aider dans cet objectif-là et ce sera le premier geste que je poserai.
1: Je suis d'accord avec lui. Là, on en parle, on vire en rond. Dora l'exploratrice d'un bord, Chouclac de l'autre. Chouclac va être déçu d'entendre ça, parce que Chouclac, lui, c'est itinérance zéro. Vous commencez à connaître le personnage, là. Si c'est pas zéro, c'est un échec. Ouais. Vous voyez le style. Bon, lui, il a dit de moitié.
2: Ben, comment c'est raisonnable.
1: Ça, oui. Pauline Marois, maman Pauline, vous la voulez? Parfait. Même Éric Laveu, il l'a déjà dit. Parfait. Pas de problème avec ça. Mais il faut se parler à la gang. Là où je le rejoins, là, c'est vrai, là, on va se le dire, là, au Québec, on aime ça des organismes communautaires. Et les organismes communautaires, à 3-4 personnes, ils ont une subvention. Là. Mais là, là, faut se parler. Il y en a quoi? 200, 300, 400. Là, il faut se structurer. Il faut trouver des bonnes idées intelligentes. Au lieu de spreader du cash partout, on va donner 30 000 à Gaspésie-Est, puis 20 000 à Amos, tout, pour aller bisouner un café éphémère qui va compter juste pour le mois de janvier pour donner du café et des sandwichs. Ça, c'est des babelles, là. Faut que tu arrives à quelque chose de concret. En tout cas, moi, je ne sais pas si vous êtes d'accord avec lui là-dessus. Il vient d'arriver, Dan, t'as dit quoi?
4: Ouais, je suis pas d'accord.
1: On donne tellement de cash aux communautaires.
4: Oui, puis tu sais, il y avait le bon ton hier, ben, Paul Saint-Pierre-Plamondon. Oh, oui. Il n'est pas majoritaire.
1: Il le sait.
2: On va tendre la main.
4: Il le sait, puis tu sais, je pense...
1: Puis Duhem va danser avec lui là-dessus. Il l'a dit, ça. Il n'y aura Duhem, pas de quiproquo, là.
4: Il y a plus que ça, là. Tu sais, dans QS aussi. Dans les premiers mois... Mais... Dans les premiers mois, j'ai aimé les analyses hier. Puis c'est vrai, j'ai trouvé qu'il avait raison. J'étais même déçu de ne pas y avoir pensé. Charles Milliard, la meilleure question de Chaney est de devenir le parti du gouvernement en attente.
1: Oui.
4: C'est d'être chef de l'opposition.
2: Oui.
4: En fait, Charles Milliard n'a aucun intérêt à ce qu'on aille en élection d'ici 2-3 ans.
1: Il va se bâtir.
4: Parce qu'il va se bâtir en tant que chef de l'opposition.
1: Il va se bâtir. Julie White va prendre du relief.
4: Fait que sous le prétexte...
1: On va vraiment voir peut-être des ministres. Tu sais, on se comprend, là, Nada, là, elle donne un show. Je ne suis pas sûr que je donnerais justice. Là. D'ailleurs, avez-vous aimé mon Dome TV hier? PSPP qui ramène le crucifix. C'est un cas de possession, là. Donc, le crucifix fait son retour à l'Assemblée nationale.
4: J'ai beaucoup aimé la réaction de Milliard hier par rapport à Nada.
1: Vous me trouvez plate, avec elle, ça va compenser.
4: C'est ça. C'était parfait. Oui. Fait que lui, il va collaborer avec PSPP dans les premiers mois, là.
1: Oui.
4: Il n'est même pas obligé d'avoir du M dans les premiers mois. Il y a QS, puis il y a Charles Milliard qui va collaborer avec pour signer des affaires, parce que Milliard, il veut être chef d'opposition. C'est ce qu'il doit... Il doit se placer dans... Il doit créer des images du monde avec lui qui siège en chambre.
1: Exact. Donc, les 3-4 grosses têtes vont prendre du relief, vont prendre du pic. Et lui, son but même, c'est que ça nous rentre dans la tête. Lui, je le verrai à justice. Je l'ai tellement vu que, tu comprends, il est devenu normalisé. Une Julie White, par exemple, va être très, très importante. Julie White va être assez en avant, là, à côté de Milliard ou pas très loin, là. Ben oui, eux autres vont vouloir récupérer Québec.
4: Je suis entièrement d'accord avec toi.
1: Eux autres vont vouloir récupérer Québec. Là. Fait que Julie White, elle va être partout. Là. Partout, beaucoup. Puis elle est très bonne. C'est pas du tout... C'est dangereuse, entre guillemets, pour les médias. Elle est très bonne. Elle est habituée de faire du média de par ses anciennes fonctions, de toute manière.
2: Il en a parlé hier, je te le ferai entendre après, si tu veux. Mais là où peut-être que le Parti québécois, pour le premier budget, va réussir à s'entendre, peut-être... et d'aller chercher l'appui des conservateurs, c'est dans le ménage des fonds publics. Il en a parlé hier, il a promis deux choses, deux extraits différents, entre autres, comment il va faire pour analyser les différents programmes et faire le ménage là-dedans.
3: Rappeler que nos comptes publics sont en désordre au Québec, nos finances publiques ne vont pas bien. Et lorsqu'on est confronté avec des problèmes sociaux importants comme l'itinérance, on doit débloquer les sommes, mais on doit également se rappeler que l'argent ne pousse pas dans les arbres. Donc, nous avons la responsabilité d'être rigoureux et de gérer beaucoup mieux nos fonds publics. Et nous aurons en tête qu'il s'agit non pas d'argent Monopoly, mais de l'argent des Québécoises et des Québécois. Mais il y a un changement de philosophie qui s'opère dès aujourd'hui. Je vous annonce donc que pour faire le grand ménage dans chaque dollar, nous allons lancer très rapidement au cours des prochaines semaines le secrétariat à l'efficacité gouvernementale et à l'allègement réglementaire. Ce secrétariat, essentiellement, va passer au peigne fin tout ce qu'il y a de programmes, de règlements et de bureaucratie avec l'objectif de diminuer le nombre de programmes, de réduire partout ce qu'on peut les règlements et la bureaucratie. On a pris également l'engagement, et ça va débuter très tôt au cours des prochaines semaines, de faire un grand ménage par un audit des projets informatiques. Et en ce sens, ça veut dire que la fonction publique et la fonction parapublique seront appelées à faire un effort. Je confirme donc que l'un des premiers projets de loi du Parti québécois sera, nous gèlerons le salaire des élus, des ministres, donc mon propre salaire, ainsi que celui des hauts dirigeants des sociétés d'État, jusqu'au retour à l'équilibre budgétaire.
1: C'est bon.
2: C'est conservateur.
1: C'est de la politique, là.
2: Ouais.
1: Donc, un doge, mais avec un couteau en plastique.
4: Ouais.
2: Oui.
1: C'est ça que c'est. Doge avec un couteau en plastique.
4: Ou en bois.
1: Ou en bois. C'est-tu poche?
2: Ouais, parce
1: manger
2: que
1: une poutine avec une fourchette en bois. Ou manger un sundae.
2: La cuillère en bois.
1: Cuillère en bois.
2: Mm-hmm. Ah, et ou en carton, parce que maintenant, c'est ça aussi.
4: Le pire, c'est les œufs.
1: Ah,
4: tu peux pas déjeuner.
1: Ça devrait être criminel.
4: Ouais. En fait, je m'y refuse maintenant d'aller déjeuner des œufs avec...
1: J'aime mieux manger avec mes mains.
4: Ouais, je pense que oui.
2: Ouais, le retour aux mains.
1: Tu manges avec comme un chien. La face dans le plat. Let's go. Non, c'est des belles paroles. Ouais, c'est... Ouais. On est au début du mandat, là. Des belles paroles comme « Nous allons collaborer. »
2: «
1: On fait ce main dans la main pour tous les Québécois. » C'est du blabla. Je ne suis pas en train de dire qu'on démentrit. Moi, je pense qu'il y a quand même une lucidité là, dans son propos. Il faut donner la chance au coureur aussi, les amis. Là. On va lui donner la chance de gouverner. Là. Il est premier ministre, OK?
2: Ah, moi, ami conservateur!
1: Il est premier ministre. C'est lui qui est sa chaise. Il y aura un conseil des ministres. Il va gérer. Et ensuite, on regardera les résultats. On va juger un arbre à ses fruits. Pour l'instant, les fruits sont pas là. Il vient d'arriver. Donc, il faut laisser du temps, quand même.
2: Ouais, puis tu sais, il martèle beaucoup la fameuse phrase qu'il a dit en campagne électorale. On dit ce qu'on fait, puis on fait ce qu'on dit. Ça, il va être jugé beaucoup dans les 100 premiers jours là-dessus aussi. Là.
1: 100 premiers jours, donc d'ici Noël, ou au-delà de... En tout cas, il va y avoir encore des lumières de Noël. Là. On s'en reparle.
4: C'est ça.
1: Il va y avoir
4: de la neige. Ça, c'est
1: encore de la neige. Il va y avoir de la neige.
4: By the way. Il faut que je fasse un post avec ça. Là. J'ai pas le choix. Je vais...
1: Il y a de la neige dans le parc? Hier, il y en avait, paraît-il.
4: Oui, il y avait de la neige dans le parc, mais je vais vous envoyer une photo sur le Messenger de mon char à matin.
2: Pas de la neige?
1: Ben, il y avait de...
2: Mais oui, c'était gelé ce matin.
1: C'était gelé ce matin, là.
4: La glace.
1: Ouais. Oui. Ouais, moi aussi.
4: Il annonce 24 degrés à Montréal dimanche.
1: Oui.
2: Oui, mais il faisait trop. Deux dans mon auto ce matin, là. Deux, c'est. On gèle presque.
1: Oui, carrément.
2: C'est
1: le gel,
2: là. Parlant de bon, je sais pas. Gèle, ou en tout cas, on dégèle, on dit qu'on va.
1: As-tu le dernier pour la route, peut-être? Prends ton meilleur avant d'aller à Dan.
2: Ben, c'est l'annonce sur le ce qu'il a promis, c'est-à-dire enlever la TVQ sur les produits usagés et la baisse de la taxe sur l'essence.
1: Vas-tu le faire, ça?
2: Il l'a dit.
1: OK.
3: Une autre grande priorité de notre gouvernement sera évidemment de baisser le coût de la vie, notamment la mise à jour de la politique fiscale pour détaxer les biens usagés. Donc, il n'y aura plus de TVQ sur les biens usagés. Cet engagement faisait d'ailleurs consensus dans d'autres partis politiques. On va également baisser les taxes sur l'essence. Donc, c'est une économie qui représente environ 7 cents le litre. Et on va rapidement investir pour les plus démunis qui n'ont pas à manger, donc pour soutenir les banques alimentaires qui touchent les enfants et les aînés.
1: Qui peut être contre ça, pour vrai, là?
2: Donc, pour son premier budget, d'après moi, il va aller chercher quelques appuis conservatrices.
4: Ben, il va aller chercher les appuis de tout le monde.
2: Les QS aussi, oui, c'est vrai.
4: Les 100 premiers jours d'un gouvernement minoritaire, il est beau, il est bon, il sent le propre, il y a pas de...
1: Si vous avez bien entendu aussi, il n'a pas dit « nous allons congédier des fonctionnaires ». Il parle de paperasse. Ça, depuis que je suis tout petit qu'on parle de paperasse. Là. Donc ça, c'est un mot... qui est assez flou. Là. Oui, c'est un mot dans le dictionnaire, mais c'est flou, la paperasse.
2: Ouais,
1: la bureaucratie. Oubliez ça. Là. Ouais, il n'y aura pas personne qui va perdre sa job. Je ne crois pas ça. Les 100 jours, ça nous mène au 14 janvier 2027. Et il y aura encore des lumières de Noël dans certains quartiers de Québec. Je demandais à Grock, en terminant vite, fais-moi un conseil des ministres. en prenant en considération les CV et les compétences. Donc, vous aurez compris que PSP, PLPM, vice-premier ministre, ça a de l'allure. Pascal Bérubé, c'est plus expérimenté. Affaires intergouvernementales, réforme des institutions, le ministre de la chicane. Autrement dit, ça, il peut être pas pire contre Carney. Quoique, faire attention aussi, ça c'est des nouvelles. Là. Carney veut gâter le Québec.
2: Oh, il tend la main beaucoup.
1: Veut gâter le Québec, ça je l'ai dit. Il faut voir ça venir, les amis. Là. Puis le bloc va être pogné. Le bloc est pogné en sandwich. Et le gérant d'Éric Lapointe n'a pas un beau visage. Il n'a pas un beau visage. Hier, en point de presse, il n'avait pas un beau visage. Il y avait le visage d'un gars dont la maison venait de passer au feu, alors qu'il devrait être content. Son beauf vient de gagner. Tu comprends? Ouais, la maison mère, il devrait être de bonne humeur. Il n'est pas de bonne humeur, parce que lui, son pain et son beurre, c'est de blaster Carney. Mais les Québécois veulent qu'on s'entende avec Carney. Ils l'aiment, Carney. Puis ils veulent des jobs. Fait que si Carney arrive ici avec un projet, pipeline, peu importe là, quoi... Lui, PSPP, il est fourré. Là. Ouais, OK, mais encore. Mais là, le gars du bloc, c'est hier, il y avait une phase d'enterrement. Là. C'était vraiment pas amusant à voir.
4: Moi, je pense que ça va être Catherine Gentilcoeur, la vice-PM.
1: OK, là, tu sais.
4: Pour la même raison que Grock, ça prend une fille à météo. Parce que PSPP, c'est un gars, il va mettre une fille comme vice-PM.
1: C'est pas fou. Ouais. J'achète ton histoire. Aux finances, Nicolas Marceau.
2: Ouais.
1: Le gars qui avait oublié le milliard, là. Prof à l'UQAM, c'est ça qui est dans son CV. OK. Économie. Ouais, ça, c'est pas rassurant. Là. À l'intérieur, le gueulard d'RDI. Là. On dit qu'il est économiste. Économie à l'intérieur. Wow. OK. Transport et mobilité durable. Je suis sûr que ça va être lui, Nicolas Girard. L'ancien du RTC.
2: Ben oui.
1: Le gars qui nous a mis dans le trou.
2: Ben oui.
1: Ça va bien aller. Stéphane Enfield, immigration et le ministre de la clôture, finalement, c'est lui qui va mettre la clôture autour du Québec. Maxime Laporte, langue française, aucune idée c'est qui. Guy Lapointe, j'en ai déjà parlé ici, de la SQ. Ministre de la SQ, finalement, mais sécurité publique, ça peut pas être n'importe qui, c'est lui, c'est sûr. Bernard Sévigny, affaires municipales, ça a du bon sens, l'ex-maire de Sherbrooke. Pierre Nantel, culture et communication, lui, c'est un bon gueulard. Lui, il donne des entrevues, il loue Scannon un peu, par contre.
2: Isabelle Blais aussi.
1: Oui. Là, je le donne à Nick. Je donne ça à Nick. J'ai pas le choix.
2: Un point, merci.
1: C'est un, hein?
4: Mais.
1: J'ai pas le choix. Mais le pire non, mais c'est parce que ça prend des femmes aussi.
4: Le pire qui pourrait arriver, c'est Nantel à l'environnement. Là.
1: Ouais, c'est un méchant freak. Ça.
4: Ouais, oui.
1: C'est un gauchiste. Mais ça va être un gouvernement ambidextre, gauche-droite. Je lance de la gauche, je frappe de la droite. Ça va ressembler à ça. Elsie Lefebvre. Famille. Ouais. Famille aimée. Ouais. Beau sourire.
4: Vice-PM aussi, ça peut faire, Elsie.
1: Ouais, tu y vas à devant ce gentil corps, là, voir une chicane de femme. Là.
4: Ouais.
1: Ouais, c'est une ancienne présidente du PQ, faut que tu gâtes. Elle était à la joute. Elle est partie, Elsie, elle est revenue. Là. L'autre était là, elle s'est salie les mains pour rebâtir le parti avec PSPP.
4: Ouais, elle gagne sur gentil corps, sur la notoriété.
1: Aussi, mais c'est pour ça que t'as ma aux aînés. La Marguerite Blais du PQ. Ah oui. Elle va aller faire la tournée des chaises berceuses, des chaises berçantes. Simon-Pierre Savard Tremblay à l'agriculture, on s'en fout. Non, mais je veux dire, pour vrai, là, les légumes vont pousser pareil. Là.
2: Ouais.
1: Autant que les Mexicains viennent. C'est ça, pareil. Hein? Pas de Mexicains, pas de légumes. Là. Je pense qu'on a compris.
2: Pas de fraises,
1: ça.
2: Pas de...
1: Ouais, c'est ça. Ouais. Joël Arsenault. Nickname... Lesbienne.
4: C'était quoi, donc?
1: Il faut que ça sorte, les boys.
4: Hein? C'était quoi, donc, Joël Arsenault?
1: Lui, c'était fait poigner, là.
4: Ah oui, c'est une affaire de lesbienne.
1: Oui. Elle recherche ça, Nick, là.
2: Ah oui, attends un peu.
1: Ministre des Régions, hein? Joël, on n'a pas le temps, va faire un tour. Hein? Ministre du va faire un tour. Va faire un tour en Abitibi, va faire un tour à Gatineau, puis tu reviendras par Chaoui. Puis ramène-moi un club. Gentilcoeur, il y a mettre à l'éducation. Pas fou. Mais, ouais, Megan Perry Mélenchon à santé, c'est pas s'efférer pour ça. Ça prend. Santé, là, c'est un ministère qui est cochon, là. Santé, c'est le ministère du démantèlement de Santé Québec, ni plus ni moins. Non, regarde, un peu, là. Ça, c'est de la grosse gomme. Je sais pas à qui ils peuvent donner ça pour vrai, là. Dans la députation qu'il y a, là, ça prend du muscle, là. Je sais pas. C'est lesbienne 2021.
2: Ouais, c'est ça.
0: Nous répond. C'est lesbienne 2021. François Legault disait vouloir créer 37 000 places en service de garde. Il voulait écrire « un », mais ça écrit « lesbienne ».
1: Ouais, il y a comme un mot... Tu sais, des fois, quand tu fais la recherche...
0: Ben, tu sais, l'autocorrecteur, souvent...
1: Il donne les mots que tu utilises.
0: Il suffit à ce que tu as l'habitude d'écrire comme mot.
1: Les cookies, les mémoires, etc. Donc, justice, sur le reste. Ouais, Pascal Paradis, ça, je pense. Il n'a pas été élu, là. J'aime pas ça, là. Ouais. La presse lance ça ce matin. Je ne sais pas s'il l'a dit lui-même, PSPP.
2: Non, il n'a pas dit ça, mais il dit qu'il réfléchit. Il a exclu totalement de s'occuper, lui, de la région de la Capitale-Nationale. Parce que c'est ce qu'on lui demandait.
1: Mais il veut nommer Pascal Paradis.
2: Mais là, ben, il n'a pas dit ça ouvertement.
1: Un ministre non élu, mais c'est la presse qui lance ça ce matin.
2: Et il dit, ouais, il a dit hier en point de presse, on réfléchit dans les prochains jours à une solution. C'est ça qu'il a dit.
1: Okay.
2: Il dit, est-ce que ça pourrait être un non-élu? Il n'a pas nommé, mais il réfléchit.
1: Soit dans la transition.
2: Okay.
1: 6h49.
0: On a déjà eu ça, des ministres non-élus?
1: Ouais, ben au fédéral, tu as eu brièvement Michael Fortier qui était sénateur. Mais c'est pas l'idéal.
0: Il y a eu Yves Volduc aussi, David Levine. Levine, lui, s'est pas fait réélire par la suite, mais il avait été...
1: Mais ce qui est particulier dans ce cas-là précis, tu sais, tu vas chercher un kingpin comme Levine. Levine, le PQ, ça, qui est allé chercher.
0: Ouais, Bernard Landry.
1: C'est Bernard Landry. Mais là, ce qui est particulier, Dan, là, c'est que il l'a perdu.
2: Ouais.
1: Tu sais, c'est pas un kingpin qui est à Harvard, un Québécois.
0: Ouais, non, je comprends.
1: Raphaël Bolduc, qu'on amène, kingpin de la santé, ouais, le gars qui a 27 ans qui est à Boston. Il vient de perdre.
2: Ouais.
1: C'est un loser.
2: Puis,
1: est-ce qu'on le veuille ou non, là? C'est un loser.
2: Il avait l'air émotif quand il a parlé de Pascal Paradis et d'Alex Boissonneau en disant c'est des gens très proches de moi, là.
1: Ils vont être proches.
2: C'est sûr.
1: Ils vont être au cabinet, là.
0: En fait,
1: chef de cabinet. Ils vont être dans la garde rapprochée, aucun doute.
0: La job qu'il voulait offrir à Claude Villeneuve ou à François Gariépy, c'est Alex Boissonneau, puis.
2: Puis Pascal Paradis. Pascal
1: je pense
2: Paradis
1: que Claude va retourner au com. Il est quand même très, très aimé.
0: Ah, je sais, mais tu comprends raison. Que
1: oui.
0: Ça laisse pas une place dans le parti. Là.
1: Ah, eux autres, les CV là, sont en haut de la pile. Boissonneau, c'est sûr qu'il y a une job. Oubliez ça. Et Pascal Paradis aussi. Là. C'est sûr. Est-ce qu'on plonge dans le conseil quand même? On fait le tour de ça. Et par la suite, on va aller jaser avec Stéphane Lachance. Et Stevens Mélenchon avec nous autres ce matin.
0: On va faire du coq au vin ce matin. Beaucoup de...
1: Là, je lance juste un appel à l'ordre sur le texto. Les gens s'amusent. Je veux Renaud Labrecque comme ministre, tant qu'à ça. Non, c'est
2: pas ouais,
1: la peine. Ça, c'est dans vos comic books.
0: Non, il n'y aura pas de ministre d'un autre parti.
1: Non, c'est ça.
0: Ça arrivera pas.
2: Il a nommé hier sa chef de cabinet.
1: Ouais, c'est tous des gens qu'on connaît pas.
2: Moi, c'est ça.
1: Bien lui en face.
0: OK. La journée a commencé avec le point de presse de Respect citoyen. Vous allez voir, on a beaucoup parlé hier de l'élection de la veille, évidemment, là, de l'impact que ça peut avoir au conseil municipal. Et c'est ce que Stéphane Lachance a mentionné lors du point de presse.
5: Une très grande majorité de députés de conservateurs, à l'exception de Jean Talon et les deux comtés orange, c'est toute la région qui a choisi d'envoyer un signal fort à la classe politique. Pour nous, au sein de l'opposition officielle à l'Hôtel de Ville de Québec, ce résultat est extrêmement positif. Pourquoi? Parce que le message porté par les conservateurs rejoint directement celui que nous défendons chaque jour avec respect citoyen, le respect de la population, l'écoute du terrain et le bon sens.
0: On va revenir là-dessus, mais les gens de Respect citoyen sont bien, bien contents d'avoir l'appui de députés conservateurs.
2: Mm-hmm.
0: Par contre, Stéphane Lachance avait ceci à dire.
5: Respect citoyen n'est pas une succursale à la solde du PCQ. Mais nous sommes des collaborateurs enlignés sur les mêmes objectifs. Oui, je suis conservateur, je m'en suis jamais caché, et je suis fier de le dire. Personne ne me dit quoi faire, ni quoi penser, et puis il s'agit de le demander à mon équipe, là. Vous allez voir qu'il devrait vous donner la réponse à ce niveau-là. Mon patron, ce n'est pas Éric Duhaime.
0: Donc voilà, il a dit « Mon boss, c'est pas Éric Duhaime, c'est pas vrai qu'on est une succursale du Parti conservateur, on est juste content de voir qu'on va être appuyé par différents partis. » Taïeb, hier, a posé une question à Stéphane Lachance, qui est la... Ben écoute, je vous la fais entendre, on la commente après.
6: Toute dernière, pour moi, il y a une vidéo qui a circulé sur vos réseaux sociaux en fin de semaine. Vous ne trouvez pas que vous dépeignez les journalistes comme étant plus ou moins débiles, là, ou... parce que vous répétez... visiblement généré par l'intelligence artificielle, j'imagine. Là, c'est tout le temps la même question. donner l'impression qu'ils ne comprennent pas, qu'il faut leur expliquer 20 fois la même chose. Non, vous n'avez pas ce feeling? C'était pas non, le but de la vidéo?
5: Non, puis c'est des vraies personnes qui posaient des questions. C'est des citoyens, parce qu'on entend un discours qui est vraiment très disparate à ce niveau-là, mais c'est des citoyens qui posaient ces questions-là. La seule chose, c'est pour une question de confidentialité, on a modifié un petit peu leur ton de voix, mais c'est...
6: Bon, mais les citoyens, ils ne scrument pas les politiciens, là, il me semble.
5: Ah, mais... C'était pas un scrum.
0: Donc, Thaïb voulait savoir si Steph trouve que les journalistes sont débiles.
2: J'ai pas vu la vidéo.
0: Moi non plus, je l'ai pas vu. Je sais pas de quoi on parle. J'ai essayé de le trouver, je l'ai pas trouvé. Ouais. Mais on dit, écoute, les journalistes avaient de l'air beaucoup là-dessus. Après ça, il est arrivé Olivier Lemieux. Olivier Lemieux, on va reparler dans le conseil municipal, là, mais Olivier Lemieux qui a essayé de piéger Stéphane Lachance à savoir est-ce que tu penses que les gens... Il y a 19 députés du Parti conservateur qui ont été élus à la SNAP parce qu'ils sont contre le tramway. Puis, parce que Stéphane avait l'air de dire ça, là. Tu sais, au début de son point de presse, il avait l'air de vouloir dire il y a 19 députés du Parti conservateur du Québec qui sont là à cause du tramway.
2: Mais non.
0: Alors que
2: non,
0: le tramway, ça a été une journée sur 39
2: dans la campagne électorale. Du tramway.
0: Zéro, il n'y a personne, là. À Nicolette, à Victoriaville d'Arthabasca, il n'y a personne qui parle du tramway.
2: En Abitibi, le PCQ est arrivé deuxième. OK?
7: À faute de Radio X.
2: C'est ça, là. Le tramway, Radio X. Non, il y en a qui font des bulles. Là.
0: C'est ça.
2: Il y en a beaucoup qui font des bulles.
0: Mais quand même, à un moment donné, suite à la conversation avec Olivier Lemieux, il y est arrivé ceci.
8: Mais à quel moment est-ce qu'on perd à constamment remettre en question au lieu d'avancer, dans votre esprit?
5: Bien, écoutez, moi, c'est pas une question de remettre en question, c'est qu'on écoute les citoyens.
8: Monsieur Lachance.
5: Oui, mais les citoyens nous disent qu'ils sont en défaveur du projet. Et les citoyens, j'ai quelqu'un ici lundi, c'est hier ça, lundi, oui. Qui est venu ici, là, qui demeure pas loin des travaux sur le boulevard Laurier, en diagonale avec l'Université Laval. Le monsieur était totalement en crise parce qu'il a des travaux devant chez lui qui se font 24 heures sur 24. Il est incapable de dormir le soir. Il était ici, il voulait absolument parler à quelqu'un. Il était incapable de parler à quelqu'un de l'administration. Ces choses-là, les gens en parlent. Alors, il y a des gens, là, pour eux, ce projet-là, ça n'a pas de sens.
0: Arrive Bruno Marchand. Bruno Marchand, le PCQ, le tramway, ben écoute ce que ça va donner. On a posé des bonnes questions de la part des journalistes et Bruno Marchand a répondu ceci.
9: Et je pense pas que les gens du Parti conservateur vont avoir un gain à toujours vouloir nous ramener en arrière et à tourner en rond.
10: Oui, M. Gem a dit ce matin... La porte est ouverte, on va discuter avec le maire de Québec, mais sur la question du tramway, c'est non. C'est sûr que le vote a eu lieu aussi avec cet élément d'information.
9: Mais sur la question du tramway, c'est non, mais ça veut dire quoi? C'est quoi leur choix? OK, c'est non. Ils sont pas d'accord avec le tramway. Maintenant, qu'est-ce qu'ils font? On pourra pas travailler ensemble.
10: Mais là, en même temps, le tramway...
9: Simplement.
10: On sait que le parti au pouvoir, oui, minoritaire, mais le Parti québécois est pour la balance du pouvoir QS ou peu importe. Pourrait y avoir entente.
9: Le tramway avance. Paul Saint-Pierre Plamondon a dit que le projet avançait. Il a même dit qu'il était prêt à s'engager sur le long terme à faire les phrases que Tramcité proposait.
0: C'est non. Il a dit, pas compliqué. Si ils gardent l'aspect on annule le tramway, je collaborerai pas avec eux autres. En gros, ça ressemble beaucoup à ce qu'a dit Bruno Marchand hier. Il a même été bon joueur parce que les journalistes ont essayé de faire une passe à la palette pour qu'ils disent que 64% des gens de la ville de Québec n'avaient pas voté pour le tramway et il a refusé de faire ça.
11: Monsieur Lachance, un peu plus tôt ce midi, qui fait un lien avec le résultat de l'élection et le sort du tramway ou la volonté populaire des gens face à ce projet-là.
9: Non.
11: Il n'y a aucun lien.
9: Non, mais je pourrais en faire un. 64% des gens dans la région ont dit oui au tramway hier. Est-ce que c'est un bon lien? Non. 64% des gens ont voté pour des partis qui sont favorables au tramway. C'est ça le résultat dans la grande région de Québec. 36% d'appui au PCQ. Donc, 64% des gens auraient dit oui au tramway? Si on fait la même mathématique, ça devrait être ça. Parce que notre système parlementaire permet à des élus de gagner même quand ils ont 30, 32, 35, 40 % ou 28 %. C'est ça notre système parlementaire. Le gagnant prend tout. On ne peut pas dire que le constat est, hier, les gens ont dit oui au tramway. Mais on ne peut pas dire non plus, les gens ont dit non au tramway parce que c'est des élus du PCQ qui sont en majorité dans la grande région. Ils ont obtenu 36 %. Donc, ils ont obtenu une minorité.
2: Donc, on ne peut pas dire... que parce que Bruno Marchand a gagné,
1: qu'on a voté pour le tramway.
4: Non, on peut pas dire ça.
1: On peut pas dire ça. J'ai les chiffres, on les répète. Puis là, c'est toujours bon d'avoir les vrais chiffres. Le nombre d'inscrits, le 2 novembre 2025, 420 231 personnes. Le nombre votant, 215 577. Taux de participation, 51,30. La moitié. Donc, la moitié est restée chez eux. Bruno Marchand a eu 104 989 voix. Donc, 24,98%, 25%. Il y a 25% des gens habilités à voter à Québec qui ont voté pour lui. C'est un quart. Ça, c'est pas très pro-tramway. La clé là-dedans, on a beaucoup échappé des occasions, je pense, des rendez-vous avec l'histoire, comme on pourrait dire. Il aurait dû y avoir un référendum. Un référendum. Il n'y en a pas eu. On nous a rentré un projet dans la gorge. Les gens n'en veulent pas. Les gens veulent un autre projet. Les gens ne sont pas en faveur du trafic. Les gens ne sont pas obsédés par leur voiture. Les gens veulent se déplacer. Qu'est-ce qu'on fait maintenant? Il y a des gens qui travaillent sur la colline parlementaire qui veulent que ça aille plus vite. Pensons out of the box. Pensons à des choses. Ça, c'est un projet qui est trop dispendieux. Oui, comment il s'appelle? Martine Ouellette. Bon, plusieurs le dépeignent comme étant olé olé, là. Mais c'est pas fou, là. Son projet, ça existe, là. Son projet de tramway sur roue, là.
2: Oui, oui.
1: T'sais?
2: Mais c'est plus malléable que des rails, on s'entend.
1: La clé, c'est Alstom, caisse de dépôt. On va donner des contrats pour les trains-trains. Puis on va faire vivre un village qui s'appelle la Pocatière. C'est ça, la clé. Pour faire booster l'action d'Alstom. Et l'action d'Alstom est dans le bas de laine de la caisse de dépôt. La base est là, tout le reste, ça en découle. Puis là, ben, y a la diabolisation des ennemis du tramway, là, dont La Chance a passé au cash. Moi, Tom Tramway, ça a l'air que c'était moi. En tout cas, peu importe, il me ressemble pas bien bien. Radio X passe au cash, évidemment, avec l'aide de certaines chroniqueuses là, qui relaient l'évangile en papier de la ville de Québec.
2: C'est parce que c'est
1: donc,
2: au moins
1: on en est là, on en est là. Moi, ce que je veux pour, en tant que conservateur, oui, je votais pour Héloïse. Moi, je veux que ce soit le chien de garde. Et la vraie question, c'est quand est-ce qu'on débranche? Ça prend un chiffre là.
4: Ouais, c'est ça.
1: La caisse va en donner un en juin. Ça marche pas. Ça prend un chiffre intérimaire. Il y a des chiffres qui existent. On veut les savoir. Et on veut savoir quand est-ce qu'on débranche.
4: Je suis entièrement d'accord avec toi. Et c'est pour ça que, tu sais, quand Olivier Lemieux a posé la question à Stéphane Lachance, la bonne réponse aurait été, ben, si c'est à 13 milliards, il faut débrancher. Tu sais, c'est...
1: C'est ça, la réalité. Voilà. Et c'est là que PSPP va arriver, à mon avis, avec un regard frais.
4: Parce qu'à un moment donné, puis je vous le ferai pas entendre parce que je veux que ça avance, là, à un moment donné, Bruno Marchand a aussi fait le lien, a dit, imaginez ça, là, il y a un troisième lien, il est annoncé. Il y a une annonce, il y a un tracé, il y a un constructeur, tout le monde est là, on sait où c'est. On va même commencer à construire, à creuser. Il arrive un gouvernement qui est contre le troisième lien, il annule tout ça, il bouche les trous, vous allez penser comment? Il dit, tu sais, à un moment donné, il faut que ça avance, là. Il y a 6 élections qui ont passé. 6 élections, les gens ont eu l'occasion d'aller se dire, non, on est contre le tramway, puis ils l'ont pas fait. Le projet est commencé. Imaginez si c'est le troisième lien, puis qu'on l'arrêtait. C'est un peu de cette façon-là qu'on va opérer. Puis je pense qu'on est dans une mouvance où, tu l'as dit tantôt, Nicolas Girard va possiblement être le ministre du Transport. Nicolas Girard, c'est le boss du RTC.
1: Ben oui!
4: Nicolas Girard est à 150% pour le tramway.
1: Sauf que PSPP, puis il y en a du monde intelligent là, dans cette boîte-là. Là. Ça a beau être le PQ. Il y a du monde intelligent, sensé. Il l'a dit, il l'a répété. Il y a du monde qui sont lucides et qui voient les chiffres puis que ça balance pas. Si la caisse vous arrive avec un chiffre, le consortium nous dit que ça va coûter 15 milliards. Mais ça n'a pas de bon sens. C'est là que la société civile va se lever, Duhem va se lever. Le Parti libéral aussi. C'est pas des malades mentaux, ces gens-là. Là. C'est des gens qui veulent, tu l'as dit si bien, Dan, gouverner le Québec.
4: Oui.
1: Si tu veux être responsable et si tu veux être lucide et équilibré, t'as pas le choix de te lever et d'être contre ça. Là. Si c'est un projet à 15 milliards pour une bébelle qui passe pour ramasser du monde à l'Université Laval...
2: Sanguin d'efficacité.
1: Il y a beaucoup de monde qui vont prendre leur char encore pour aller à l'Université Laval en passant. Là, ils ne condamneront pas des parkings.
4: Non, ils construiront pas des pavillons dans les parkings.
1: Non. C'est ça. Il va falloir avoir une discussion sensée à un moment donné. Là.
4: On va y revenir dans le conseil.
1: Absolument.
4: Oui. On va y revenir dans le conseil. J'ai quand même deux autres questions qui sont intéressantes dans le point de presse. Tout d'abord, Bruno Marchand avait un souhait pour Patrick Paquette.
11: Non, vous retrouvez un ancien collègue de l'Hôtel de Ville, M. Patrick Paquette, dans Vanier-les-Rivières. Êtes-vous content? Est-ce qu'il vous avait manqué?
12: Non, il ne m'avait pas manqué.
11: OK.
12: Non, il ne m'avait pas manqué. Je ne parle pas de l'homme. Je parle du politicien. Il ne m'avait pas manqué, non. Après ça, on verra s'il a appris de ses années en politique municipale puis s'il a envie de passer à un niveau supérieur, ce que je lui souhaite.
11: Merci.
4: On a également eu la question Mort et Live.
13: J'ai entendu ce matin un animateur Radio de Québec dire que l'opposition à l'Hôtel de Ville allait dorénavant prendre ses ordres de marche des conservateurs au provincial et que c'était eux qui allaient dicter la suite. On connaît l'hostilité manifeste des conservateurs à votre endroit. Vous connaissez la maxime, on peut espérer la paix, mais on doit se préparer à la guerre. Allez-vous être en guerre avec le PCQ? Ouais.
12: Non, je ne serai jamais en guerre avec le PCQ, mais je serai vocal là où il le faudra pour défendre la ville.
1: Ce que j'ai dit, je le répète, puis on va tasser les égos, là, parce qu'il y a beaucoup d'égos là, là-dedans. Il y a des gens qui ont de la peine, des gens qui peuvent se mettre à crier et à pleurer, en tout cas, whatever. Là. C'est ça la politique, qu'est-ce qu'on fasse? Moi, j'ai dit, je le répète, le vrai chef de l'opposition, c'est Éric Duhaime. Maintenant, laissez-moi m'expliquer. Là. Si Éric, qui va être au Parlement, il y a des bonnes chances qu'Éric, avec Maïté, ait le document avant Stéphane Lachance, la Caisse de dépôt. Ils vont avoir un budget d'une couple de millions. Là. Ça va jaser. Là. C'est un vrai parti. Là. Les autres, ils vont l'avoir avant Stéphane Lachance, le document sur la Caisse de dépôt. Bon, ben c'est Éric qui va être le chef d'orchestre de ça. Ça sera pas Stéphane Lachance qui va se couper Éric puis qui va massacrer la période de questions d'Éric Duhaime à l'Assemblée nationale. Là. Il y a une logique, les amis. Là. Il y a un ordre des choses. Là. Ça va être le chef de la deuxième opposition, Duhaime. Et Duhaime va donner la note. Tu sais, le la, donne-moi un la, tu le sais, là, t'es déjà été en oui. Musique. Là. Donne-moi le fa, donne-moi un fa. Oui, mais c'est lui qui va donner le fa. Le fa. Puis Stéphane, il va ajuster sa guitare en fonction du gars qui donne le fa. Ça a-tu de l'allure, ça, comme analogie?
2: Tout à fait.
1: De rock and roll?
2: On s'accorde sur le ton donné.
1: J'ai jamais dit que la chance va être un employé du GM. C'est pas ça. Il y a une synchronisation dans l'ordre et dans la séquence des événements et dans la logique, c'est tout. J'ai jamais parlé de guerre en passant. Je sais pas, là. Je sais qu'il y en a qui s'amusent, mais regarde, c'est payant, Radio X. Aussi, où tu dis Radio X, ça déclic. Voilà.
4: Exactement. Puis,
1: cliquez, cliquez.
4: Puis Dom Dumas va payer le prix de ça.
13: Monsieur Paquette, le politicien, je peux pas dire que j'apprécie son retour, mais c'est probablement pas celui qui a été le plus critique à votre endroit. Moi, je regarde la députation conservatrice. Dominique Dumas, sur la Rive-Sud, c'est pas un de vos plus chauds partisans. Renaud Labrec a pourfendu la gestion de la Ville de Québec à de nombreuses reprises. Ça semble pas une équipe qui a été bâtie pour la politique de la main tendue, monsieur le maire.
12: C'est pas une équipe qui a été bâtie dans cette perspective-là, c'est vrai. Ils ont choisi des candidats et ils doivent assumer les candidats qu'ils ont choisis. Après ça, si M. Dumas a été capable d'effacer son passé et ses déclarations passées, peut-être qu'il peut arriver avec une nouvelle façon d'envisager la politique. On va voir.
13: C'est un de vos fans, vous pensez, maintenant.
12: C'est pas ça que j'ai dit. Je veux juste dire, c'est facile dans une radio de faire quelque chose. Mais quand tu as besoin pour être élu d'effacer tout ce que tu as dit à la radio, tout ce que tu as publié sur les médias sociaux, ça témoigne que tu es en train d'envisager que ton passé ne te permet pas d'aller plus loin. Après ça, on verra comment il va se gouverner pour la suite.
13: Donc, vous ouvrez encore la porte à une cohabitation civile et productive.
12: Absolument.
13: C'est possible.
12: Mais c'est la seule intéressante. On n'est pas obligé d'être tout le temps d'accord, mais c'est la seule intéressante.
1: Oui. Là où je rejoins Marchand, l'intérêt du citoyen. Parlons de l'intérêt du citoyen. Les citoyens, ils sont pas conservateurs de gauche ou de droite. C'est à la base des citoyens payeurs de taxes. Ils veulent pas des chicanes à trois quarts d'heure. Là. Ça, là-dessus, puis j'en suis un payeur de taxes. Toi aussi, Dan, tu payes des taxes à Québec. Toi,
2: ben oui. Ça arrive sud.
1: Ça arrive sud. Tu veux que ça roule. Moi, je veux que ça marche, là. C'est moi, je joue pas au dard avec la face à Marchand tous les jours. C'est moi, je veux que ça marche. Je veux que ça roule. Marchand va approuver le stade. On va être d'accord là-dessus. Puis là, moi, j'ai trouvé que Marchand avait fait des bulles quand il a parlé d'un dôme au stade. Bon, on me dit que ça se fait. Bravo. Moi, je veux que ça roule. Je veux que ma ville roule. Je veux que ça aille bien. Je veux qu'on dépense bien mes taxes. En passant aussi, les Christies de folie puis de dépenses folles dénoncées par Renaud Labrec avec les noms, les titres et les numéros d'appel d'offres. C'était assez sa coche, là. Jamais Renault a eu à se rétracter sur quoi que ce soit, là. Ça, là-dessus, on va être honnête, là. Ça, Bruno a fait beaucoup de bulles, là, beaucoup de ballons. Mais à la fin de la journée, ce que je constate, c'est que Radio-Canada adore écouter Morin Live. Et je les salue ce matin, ils nous écoutent. Donc, salutations à vous tous.
0: Salute la gang. Bon café. Bon café, portez-vous bien.
1: Je vais même faire une promotion à un moment donné. Je vais aller donner du café devant Radio-Canada sur Saint-Jean.
0: Ils nous écoutent assez pour savoir également qu'ils allaient faire la coupure en faisant ces questions-là.
1: Ben oui.
0: Qu'ils allaient s'entendre dans
1: l'extrême. Vous étiez dans Morin Live. Ben oui, c'est donc, ça. On va même titrer avec ça.
0: Il y a même eu un rififi hier entre une journaliste et Bruno Marchand.
1: Yes.
14: Bonjour.
2: Bonjour.
14: Compte tenu qu'ils n'ont pas d'élu, est-ce que ça a été une erreur, M. Marchand, de vous coller autant à Christine Fréchette durant cette campagne-là?
2: Je ne suis pas collé autant à Christine Fréchette.
14: Bien, on l'a vu beaucoup à l'Hôtel de Ville. Oui. Vous avez beaucoup appuyé ses idées. On a senti que vous aviez une communauté d'esprit. Est-ce que vous auriez pu travailler, par exemple, davantage avec le PQ?
2: Mais je ne partage pas votre prémisse. Je ne me suis pas collé à Christine Fréchette. Christine Fréchette est venue lorsqu'elle a été nommée première ministre parce qu'elle est mairesse honoraire. Je pense qu'il fallait l'accueillir. Il est venu une autre fois dans la campagne, tout comme d'autres sont venus dans la campagne. Ruba Gazal est revenu. Les gens étaient invités. C'était à eux de voir qu'est-ce qui était pertinent pour eux de venir et au moment où ils venaient. Mais je les ai tous rencontrés avec la communauté métropolitaine de Québec. On a eu des échanges courtois avec tout le monde.
14: On vous a quand même vu davantage avec Mme Fréchette. Là. Vous le reconnaissez
2: pas,
14: ça?
2: Non, pas du tout. Vous n'êtes pas capable de prouver ça. Oui. Non. J'ai pas été plus avec Mme Fréchette. J'ai pas été avec des élus de la CAQ. C'est un spin de l'opposition. Mais c'est
14: non,
2: pas vrai.
14: C'est pas un spin, c'est une question.
2: Ben, vous me dites, vous me l'affirmez comme une vérité. Moi, ce que je vous dis, c'est que c'est pas vrai.
14: J'ai vraiment l'impression qu'on vous a vu plus avec Mme Fréchette, là, quand même.
2: Non. Non.
1: Okay. Ah, c'est le débile, ça. Ça, c'est très, très bon, là. Ça, c'est malade. Malade. C'est un épisode à petite école du Nouveau Testament. Saint-Pierre, je vous ai vu avec Jésus quand les Romains partent à la chasse à... pour finalement capturer les apôtres, parce que Jésus est crucifié. Je vous ai vu avec Jésus. Non, ce n'est pas moi. Et le soleil se levait et le coq chantait. Jésus y avait dit, tu vas m'avoir trahi quand le coq va chanter. C'est la même affaire. La journaliste, il dit, je vous ai vu plusieurs fois.
2: Oui.
1: Et lui, il dit non. Voyons donc, c'est donc bien weirdo cette affaire-là. C'est donc bien weirdo. Il s'est amusé avec. Il a fait un concours de chouclac. On a tout vu ça. Moi, ce que j'aurais dit à sa place, au lieu de passer pour un menteur, j'aurais dit, mais ça, c'est Karine Gagnon, je pense. Mais Karine, c'est tout à fait normal. C'était la première ministre. C'est ça la réponse. C'est vrai. C'est vrai, dans le fond. Lui, il rencontre la première ministre. La première ministre va le voir. Ben, il est recevant, puis il l'accueille. Mais il a reçu aussi Tigal. Tigal, le ministre de la région de Québec, Jean-François Simard. Bon, quand Tigal est allé, il l'a salué aussi. Mais c'est le parti au pouvoir. Là, il va savoir le PQ, puis lui, il est des... c'est le maire, là. Il faut quand même... Tu sais, je veux pas le défendre là-dessus, mais il avait juste à dire ça, bon, c'est correct, là.
0: Puis là, il y a du monde qui réagisse comme quoi Olivier Lemieux aurait dit qu'il appréciait pas Patrick Paquette. Il citait le maire, là. C'est moi, dans le but de faire une cote un peu plus courte, là, il citait le maire. C'est pas lui qui a dit ça.
1: Okay.
0: Donc ça.
1: Il aime Morin Live toutefois.
0: C'est sans doute, on imagine. Voilà.
1: C'est un power user.
0: Je vous aime. On est dans le conseil.
1: C'est ça que tu veux dire, non?
0: On est dans le conseil. Puis je commence avec
1: le Nouveau Testament.
0: Il y a un sommaire sur le déneigement, une entente entre la ville de Saint-Augustin et la ville de Québec sur le déneigement. Tu sais, c'est clair, là. Déneigement autour du lac Saint-Augustin, entre parenthèses, pour les routes de gravier et les routes d'asphalte. Et, respect citoyen avec cette question-là.
15: On a un contrat pour l'entretien hivernal de diverses rues, gravier et pavages, secteur du lac Saint-Augustin.
16: Alors, proposé par Mme Asselin, appuyé par M. Elmalin. Est-ce qu'il y a question ou commentaire, M. Roussin?
17: Merci, M. le Président. Simplement, une petite question de précision. Est-ce qu'on a une erreur dans le libellé ou est-ce qu'on parle vraiment de pavage en hiver? parce qu'à toutes les occasions où on voit du pavage en hiver, ce n'est que temporaire, ce n'est que pour une réparation en attendant une réfection. Parce que quand on parle de pavage, on parle d'une installation permanente. Est-ce qu'il y a une erreur dans le libellé où c'est vraiment une intention de faire du pavage en hiver?
16: Est-ce qu'il y a réponse?
18: On parle d'entretien hivernal de rue en pavage ou en gravier. C'est pas du pavage, c'est de l'entretien hivernal sur des rues soit pavées, soit asphaltées.
4: Tu sais, des fois, je pense qu'ils essaient d'en faire trop. Tu sais, quand tu essaies d'en faire trop, là, de trouver... T'essaies d'en faire trop, là,
0: solo de guitare de 22 minutes.
4: Ben, c'est un peu ça.
0: Ça, c'est un guitariste qui en fait trop. Quand il y a du monde qui se lève pour aller chercher une bière, t'as pas fini ton solo de guitare, bad news.
4: Hier,
0: un solo, c'est combien de minutes?
2: Solo?
0: 5 minutes.
2: Ben non, c'est trop long.
0: Trop long, 2 minutes.
2: Même un solo de drum de 5 minutes, ça finit plus.
0: Ça finit plus. Donc, lui, il fait des solos trop longs, c'est ça que tu dis?
4: Voilà, exactement. Hier, Stéphane Lachance a posé une question parce qu'on a quand même renouvelé l'entente avec la ville de Namur, l'entente collaborative entre la ville de Namur et la ville de Québec. Oh, oui.
19: Merci, M. Le Président. Donc, je comprends que la ville de Québec et Namur collaborent depuis 1991 dans des relations qui ont donné lieu à des projets culturels, des échanges au niveau des administrations, mais j'aimerais savoir ou connaître le coût de cette collaboration-là et les bénéfices concrets que ça apportait à la ville de Québec.
4: Donc, on veut savoir les bénéfices. La reine des bêches intervient, la vice-maire.
0: Aucun madame... bénéfice, là?
4: Ben, c'est ça.
0: En partant, il n'y a aucun bénéfice. Le seul bénéfice, c'est de gâter des politicos et des hauts fonctionnaires.
4: Voilà, puis...
0: C'est tout, là.
4: Il n'y a pas de réponse.
0: Faut arrêter, là.
4: Marc Roussin se lève, puis ça donnait un petit rififi entre Stéphane Lachance et le maire de Québec, Bruno Marchand.
17: On apprécie l'exposé qui nous vante la dite entente. Par contre, nos questions étaient au niveau financier, au niveau du bilan, au niveau du retour sur investissement, auquel on n'a eu aucune réponse. Alors, on va demander le vote, s'il vous plaît.
16: Non, oh, monsieur le maire.
20: Eh oui, vous avez eu des réponses. Ils ont eu des réponses, c'est juste ça leur plaît pas. Ils préfèrent une ville repliée sur soi. On voit différemment, madame
0: Vallière-Roland. La manipulation.
21: On n'a jamais dit qu'on voulait se replier sur soi.
20: Ben, je pense que oui.
0: Arrête ça.
16: Bon. On a demandé le vote, je vais passer au vote, puis on va clore le dossier. Alors, toutes les personnes qui sont en faveur du sommaire, vous pouvez lever la main.
0: Arrête ça.
16: Toutes les personnes qui sont contre, vous pouvez lever la main. Alors là, sommaire est battu. On enchaîne.
4: Bien, évidemment, le sommaire n'était pas battu. Le sommaire était approuvé. Là, c'est lui qui s'est trompé.
0: C'est malade, ça. La twist en marchant, là.
2: Oui.
0: Il a replié.
2: Oui.
0: Hey, des cochons marchands. Ben, c'est de la politique, là. J'avoue que je ferais pareil. C'est cochon. C'est comme la période de questions, les amis. C'est comme une pièce de théâtre, là. On est d'accord, Dan, là-dessus?
4: Oui, oui, oui.
0: C'est une pièce de théâtre, là.
4: Assurément.
0: Mais il faut que l'autre fasse du théâtre aussi. Tu sais, tu me suis? Théâtre pour théâtre.
4: Mm-hmm.
0: C'est des jeux de répliques. C'est comme en impro. Mais préparé, tu sais, t'as des feuilles, mais il faut, tu sais, c'est un jeu de répliques.
4: Absolument.
0: Puis là-dessus, Marchand, c'est très, très cochon, manipulateur. Mais gars, je suis obligé de dire que ça a été glissant pour Stéphane là-dessus.
4: Mais là, tu comprends que toute cette pétouterie-là, là, les bourgmestres et les gens de Namur sont là en salle. Là. Bruno Marchand,
0: va donc.
16: Ils sont des invités très spéciaux dans la salle. Et je vais inviter là, M. le maire à pouvoir nous présenter ses invités.
20: Merci, M. le Président. Alors, j'ai le grand privilège de vous présenter la bourgmestre de Namur, Charlotte Dazler, accompagnée du directeur des relations internationales. Je ne sais pas s'il est directeur. Maintenant, il est directeur, M. Frédéric Laloux. Président-directeur. et également, les gens de la délégation Wallonie-Bruxelles, avec Yann Gall, le délégué, l'apprécié délégué de cette délégation, qui nous quittera dans quelques mois et qui a fait un super travail. Pour parler de cette collaboration lors de la visite des gens de Namur, partenariat de longue date.
4: Donc, tu comprends que la bourgmestre de Namur s'appelle Charlotte Bazler. Elle est là, elle se présente. Donc, voici Charlotte Bazler, ma chère.
22: Monsieur le maire, mesdames et messieurs les membres du Conseil de la Ville de Québec, mesdames et messieurs, en vos titres et qualités. C'est avec beaucoup de plaisir et une fierté que je prends la parole aujourd'hui devant votre conseil au nom de la Ville de Namur. Nous sommes réunis pour la ratification du protocole de collaboration entre Québec et Namur pour les années 2026 à 2029, un acte officiel, certes, mais pas que. Ce n'est pas qu'un bout de papier orné de deux signatures. C'est surtout une histoire de confiance, d'amitié et de coopération qui s'inscrit depuis plus de 30 ans.
1: Prout, prout.
4: Prout, prout. Et Charlotte Balzer continue l'historique entre Namur et Québec.
22: Prout, prout. Tout a commencé par une déclaration, comme M. le maire a dit, en 1991, avant que nos deux villes ne scellent officiellement le jumelage en 1999. Le doit notamment à deux maires de l'époque, Jean-Louis Clos à Namur et surtout Jean-Paul Lallier à Québec.
1: Oh oui,
22: ce dernier
1: oui,
22: a joué un rôle déterminant dans sa concrétisation.
4: Et si vous voulez couper cette entente-là, est-ce que c'est une bonne idée? Voici Charlotte Balzer.
22: Et puis on entend parfois les échanges entre villes sont une dépense de plus. Un luxe des temps faciles. La première ligne qu'on raye quand les finances se tendent, quand on remet tout en cause et quand on ne veut plus aller plus loin. Je crois exactement l'inverse. Un échange entre deux services peut nous épargner des années de tâtonnement.
4: Donc, en voulez-vous des années de tâtonnement, vous
1: oui, avez... des années. Et ça finit avec Joe le taxi, c'est sa vie.
4: Donc voilà.
1: Et je tiens également à inaugurer l'Institut Marc Dorcel pour la cinématographie. Cet institut saura guider les jeunes réalisateurs dans une création unique. Pleine d'effervescence, unique oui. au monde. Et surtout depuis qu'il y a du streaming. The streaming is the thing.
4: Voilà. Par la suite, il y a eu la conversation du maire. Bon, ben content, veut travailler avec les... Ça, il a retracé un peu ce qu'il a dit dans le point de presse.
1: Quel niaisage.
4: Il a également parlé de Nicolas Marceau, qui est là, parce que c'est lui qui a fait le rapport Marceau-Forget.
1: On parle-t-il de Bugs Bunny?
4: Et puis Stéphane Lachance avait quand même cette réflexion-là qui était intéressante.
3: C'est sûr que j'ai certaines réticences face à... Bon, le rapport Marceau-Forget... parlait que pour établir les infrastructures, il fallait augmenter les taxes. Alors, vous comprendrez que ça, là-dessus, je suis pas tellement en accord avec ce principe-là.
4: C'est sûr que ça va être à watcher, parce qu'effectivement, le rapport Marceau-Forget disait que faudrait augmenter les taxes. Puis là, c'est lui qui est là. Donc, ça va être à suivre. Stéphane Lachance...
1: Puis on va, faut se remémorer des trucs, là. Février 2014, Frank Legault s'est insurgé lors de l'étude du budget provincial... affirmant que le ministre des Finances, qui sera le nouveau ministre des Finances, Nicolas Marceau, avait oublié d'inscrire des dépenses d'un milliard dans le budget qui a été accusé d'avoir dissimulé, c'est de la politique, là. Mais il avait oublié quand même un milliard de dépenses.
4: Il avait oublié un milliard.
1: Faut pas qu'il répète ça, là, cette erreur-là.
2: Je dis ça de même.
1: C'est pas comme si tu arrives 10 piastres en dessous.
2: Mm-hmm. Non.
1: Voilà. C'est lui, c'est la même personne hein, qui était là?
4: La même
1: c'est
4: personne.
1: C'est le Nicolas Marceau. OK.
4: Stéphane Lachance a parlé du PCQ.
3: Que l'on s'en réjouisse ou non, ce sont le choix des gens et ils commandent le respect. Mais ce signal fort ne vient pas de nulle part. Je pense que nous ne sommes pas étrangers à ce réveil. Notre arrivée est surprise. À l'Hôtel de Ville l'année passée, a apporté dans le monde municipal une pensée différente à laquelle les gens de Québec n'étaient pas habitués. Une pensée pragmatique qui mise d'abord sur le respect des dépenses et de l'argent des citoyens. Nous avons semé donc une graine dans le terroir de la capitale nationale. Notre présence a contribué à préparer le terrain pour cette campagne provinciale.
4: Donc, l'arrivée du PCQ à l'Assemblée nationale, cette route a été pavée par respect citoyen.
1: Ben voyons donc, là. Ben voyons donc. Faut pas charrier, là. C'est ce qu'on entend. Mm. T'entends-tu la même chose
4: j'entends
1: que ce que j'entends?
4: J'entends la même chose.
1: Faut arrêter ça, là. Faut pas dire ça, là. C'est pas... S'il vous plaît. Hein?
4: Ben, en fait, je dirais même l'inverse.
1: Ouais.
4: Je dirais que la rentrée de respect citoyen à l'Hôtel de Ville de Québec, c'est par la performance du PCQ lors de l'élection de 2022.
1: Ben oui. Puis Stéphane, ancien candidat, s'est fait beaucoup connaître voilà. ici. Mais Stéphane, ancien candidat...
4: Exactement,
1: battu, tout est là. Mais il était bâti, là. Ça l'a aidé à se propulser comme étant candidat à la mairie et il est devenu chef de l'opposition.
4: Bruno Marchand a pris la balle au bon pour continuer de défendre son tramway.
6: En politique, on est toujours en train de remettre en question ce que les autres ont fait avant nous. On recule.
20: On ne fait pas juste sur place, on recule. On perd du temps, on perd des capitaux, on perd des finances, on perd de la priorisation de dossiers, on recule. Si quand on est arrivé, on avait remis en question tout ce qui avait été fait par l'administration précédente, sous principe que notre égo était tellement surdimensionné qu'on était meilleur que tout le monde.
1: Ah, il parle des égos!
20: On aurait pu, je pense, nuire à la ville grandement. Alors, tendre la main, absolument. Se la faire arracher, la donner au crocodile, c'est non. Ça sera pas ça.
1: Non, arrête ça, Dan!
4: Ben non, j'arrêterai pas.
1: Arrête! S'arracher la main et la donner au crocodile?
2: Ouais.
1: Voyons donc!
4: C'est ça.
1: Si au moins il avait dit alligator, on aurait pu faire un montage.
4: Oui, on aurait pu, mais...

0: Une armée de Gaulois, hier, a été envoyée en renfort pour les citoyens de toute la province. Cette armée de Gaulois, Monsieur le Président, elle parle le même langage que nous. Appelons ça le Gaulois de Québec. L'Empire romain, Monsieur le Président, cet empire parle un tout autre langage. Appelons ce langage le romain pour les faits de discussion. Eh bien, figurez-vous que le romain, il a été expulsé de notre belle ville. Il a été expulsé de notre capitale nationale. Il a été expulsé de la région de la Chaudière-Appalaches. Désormais, ceux qui n'y parlent qu'exclusivement le romain devront parcourir plusieurs kilomètres dans toutes les directions pour trouver quelqu'un qui parle le même langage qu'eux.
1: De quoi qu'il parle? De quoi il parle?
2: Je te fais entendre Bruno Marchand.
3: Mais je suis un peu étonné parce que je ne savais pas qu'Astérix était traducteur de formation. Je vais retourner lire mes romans d'Astérix pour comprendre où se situe la traduction là-dedans. Je suis pas sûr de bien saisir la question du Gaulois et du Romain, là, mais je vais y repenser.
4: Si?
2: Bruno Marchand, t'as même place que toi puis moi. Là.
1: Je ne sais même pas de quoi tu parles.
2: Je comprends pas.
1: C'est quoi le sujet?
2: Le sujet, c'est le PCQ qui arrive au pouvoir. Regarde, pas au pouvoir, mais à l'Assemblée nationale. Les Gaulois qui arrivent, ils vont venir nous aider. Ils parlent le Gaulois, eux autres parlent le Romain, alors que la circonscription de l'Hôtel de Ville, ça parle Romain beaucoup. Là. T'as encore Tachereau, t'as encore Québec solidaire qui est là.
1: Allons-y rondement avec l'analyse. Première des choses, c'est pas intéressant. Deuxième des choses, ça sent le ChatGPT à plein nez. Et troisième des choses, si c'est de l'intelligence naturelle, c'est complètement fucké. C'est pas drôle. Je comprends pas. Restons-en aux enjeux. Il y a beaucoup de choses à Québec. Là. Beaucoup de choses à Québec. Il y a beaucoup de gens qui pleurent sur Laurier. Je vais juste prendre ça. Là. Moi, j'aimerais ça comme opposition. Je suis pas mal sûr que je vais être à la même place que Stéphane Lachance, à qui on va parler de bientôt. Là. On est pas mal à cette antenne-là, mais il faut que ça soit répercuté dans la salle du conseil. Il y a des gens qui pleurent à matin sur Laurier. Ils sont pas capables de dormir, prennent des pelules, etc. Il y a des commerces qu'on connaît, qui ont vu leur chiffre d'affaires coupé de moitié. Puis là, je peux parler de la Belle et la Bouffe, c'est ça?
5: La Belle et la Bouffe.
1: Et le Bâton Rouge, mais il y en a d'autres également à qui j'ai parlé cette semaine, because l'accès au parking est fucké pour Laurier et un bout de Place Sainte-Foy. Il y a plein d'affaires à jaser dans le conseil, c'est ça mon point. Bercinger Torix, puis Assurance Torix, puis comment ils s'appellent là, les autres, toute la gang, là, Obélix, Astérix. Là, ça, ils sont pas dans cette histoire-là. Non, mais c'est vrai, pareil. Portez le ballon à la zone début, c'est ouais, en termes de foot. Là. Prenez le ballon, allez dans la zone début, t'es touché. Il y a des affaires qui traînent à terre, c'est facile. Il y a des trucs qui traînent à terre, qui touchent le citoyen. Mais soyez le porte-voix de ces gens-là, au lieu de faire de la rigolade et des poèmes poches. Style ChatGPT, fais-moi une analogie avec Duhem, les Romains. Ça sonne comme ça un peu, là. En tout cas, j'étais pas là quand il l'a pondu, là. Mais ça sonne un peu comme ça, là. L'histoire des Romains. C'est plate, là. Sérieux. Puis c'est du temps précieux, parce que ça revient aux deux semaines, le conseil.
2: Puis moi, sais-tu, puis c'est la dernière cote que je te faisais entendre sur le tramway, là. Moi, j'ai l'impression que ce qu'on est en train de faire, c'est de. On est en train de créer une situation dans laquelle. On va arriver à la prochaine élection provinciale, peut-être dans 18 mois, peut-être dans 24 mois, peut-être dans 30 mois, dans lequel on va placer le PCQ dans un mode, il n'a pas livré les attentes parce que le tramway va être encore en construction. Je pense que le PCQ ne peut rien fucking faire pour le tramway. Non. Je pense
1: faut qu'il ajuste leur discours.
2: Je pense que le tramway, tout ce qu'on peut faire, c'est surveiller les dépenses.
1: Surveiller les dépenses, mais mettre un genre de plafond à chiffre au-delà de
2: ça. Va exactement.
1: Il faut que la game à Duhem, c'est d'amener les autres à se commettre et à dire au-delà de, mettons, PSPP, au-delà de 12 milliards, on débranche.
2: Mais si,
1: il faut que tu arrives avec du data et des faits. Là.
2: Si on est encore dans l'espoir que ce projet ne se fera pas,
1: les gens vont
2: là, je débarque.
1: Puis ils vont débarquer, les gens.
2: C'est ça. Les gens vont débarquer parce que c'est impossible que le PCQ puisse empêcher ce projet-là.
1: Ben, c'est comme mon histoire de troisième lien que je t'ai montré tantôt.
2: C'est comme ton histoire de troisième lien.
1: Je m'entends avec le PQ juste à condition d'avoir un tramway.
2: C'est un troisième lien.
1: C'est trop hardcore.
5: Il faut qu'il ajuste.
2: Puis le troisième lien, c'est encore plus touché parce que c'est un projet qui est difficile à faire, difficile à mener, puis on est dans un impasse, là. Autant sur la Rive-Sud que sur la Rive-Nord, on ne donnera pas les clés du

0: voir un gouvernement qui nous promet pas de troisième lien. La population est dans ce bout-là. Là. Puis c'est un projet qui est compliqué. C'est un projet... Tu sais, l'île d'Orléans, ça n'a juste pas de bon sens. Il y a beaucoup de... On se pose encore des questions aussi
1: même
0: sur les gains à l'Est.
1: Même le PSPP veut pas faire son propre projet.
0: Voilà.
1: Qui est dans le document du PQ. Donc, il l'a dit, ça, au PSPP. Puis il a été élu, là.
0: Donc, tu sais, c'est très, très touché. Il aurait fallu avoir un référendum, mais on n'a pas eu. Faut s'en souvenir. Faut s'en souvenir. Faut garder notre mémoire, là. Tu sais, je dis pas qu'il faut oublier, mais je pense que le tramway, oui, on s'est fait avoir.
1: Moi, je pense que le tramway, ça peut être gelé. Actuellement, on déplace les tuyaux, là.
0: Techniquement, Doom, c'est pas... Mais techniquement, t'as raison.
1: Les tuyaux, là. T'sais, mais si on arrive avec un chiffre demain, Dan, 15 milliards, 18 milliards caisse de dépôt, c'est sûr qu'il faut que tu mettes ça au panier, là.
0: Ça, je suis entièrement d'accord avec toi. Mais moi, mon point, c'est, je parle de la volonté des gens qui ont le pouvoir de faire ça. C'est actuellement la volonté...
1: Ça continue, là.
0: La volonté des gens qui ont le pouvoir d'arrêter le tramway, c'est d'y aller à 100 000 à l'heure dans le tramway.
1: Oui, on le voit.
0: On le voit. C'est Paul Saint-Pierre Plamondon, c'est Ruba Gazal qui donne la balance du pouvoir. C'est Charles Milliard qui va y donner également la balance du pouvoir pour ça. C'est Bruno Marchand qui est le maire de Québec, qui est le maire en place. C'est Mark Carney qui est à Ottawa. C'est tout le monde.
1: Mark Carney qui a juste donné ses 10 milliards sur 10 ans aux provinces pour l'infrastructure.
2: Sur 5 ans?
1: Sur 10 ans. 10 sur 10 ans, oui, t'as raison. L'annonce à Longueuil où les grands pieds étaient allés, là. Le fédéral, ça balance pas, là. T'sais, mais c'est ça. Tôt ou tard, savez-vous quoi? Tôt ou tard, la cloche va sonner. Et ça va être une question d'argent. Pour le reste, je pense qu'il faut... Il faut jouer mieux les cartes. On va le dire comme ça, notamment sur le troisième lien, où Éric dit ce matin. Moi, là, je m'attends avec le PQ, juste à condition d'avoir un troisième lien. Il faut que tu te recules. Faut que tu te donnes une marge de manœuvre. Faut que tu t'aides.
0: Puis il faut arrêter de créer l'attente des gens qui ont voté pour le PCQ.
1: Exact.
0: Qui peut faire quelque chose pour le tramway. Il peut rien faire.
1: Lis les textos, là. Il y a des attentes, là.
0: Ben oui, je sais qu'il y a des attentes, mais il peut rien faire.
1: C'est encore un tramway dans trois ans, il n'y a plus mon vote.
2: Mais en même temps.
1: Tu comprends? Faut qu'il s'aide. Faut qu'il cherche de l'oxygène.
0: C'est ça.
1: Complètement d'accord.
2: Il y a j'allais dire, c'est parce qu'à un moment donné, là, ça va crier partout au Québec. Il faut que ça soit le même discours. Si ça coûte 13, 15, 17 milliards pour un tramway ici à Québec ou pour allonger le REM à Montréal, un moment donné, dans l'ensemble du Québec, il y a des infrastructures qui sont en désuétude.
1: Les hôpitaux, les écoles, les routes,
2: les ponceaux, les ponts.
1: Il y a des ponts qui sont dangereux, là.
2: Faut
1: classer D, classer E, là.
2: Faut prendre des décisions.
1: Oui, exactement.
0: Je regarde l'heure. Il y a eu un sujet hyper intéressant qui a été abordé par Mélanie Sauvé concernant les jeunes, la violence, les criminels jeunes. T'sais, il y a un crime sur trois à Québec qui est causé par des moins de 18 ans à l'heure actuelle. Je ne vous ferai pas jouer les extraits parce que je ne veux pas qu'on s'embarque dans cette conversation-là à l'heure qui, mais je les garde, je les mets sur la glace.
1: Okay. C'est un sujet pertinent, c'est ça que tu veux dire.
0: C'est ça, c'est un sujet qui n'est pas mort, puis c'est un bon sujet, donc on va reparler à un moment donné dans le deep. Mais pour l'instant, ça résume pas mal le conseil municipal puis la journée qu'on a eu hier.
1: Merci beaucoup. Merci, Dan. Très bel job. Puis peut-être cibler deux, trois extraits qu'on pourrait rejouer à Steven du Malençon qui vient pour refaire sa critique du conseil. OK, parfait. Phil Bertrand est avec nous autres. Vous l'aimez. Frank également, plus tard dans le show. Mais d'abord, en revenant, Stéphane Lachance, le chef de l'opposition, qui est avec nous autres.
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1: Bienvenue à Radio X dans Montréal Live. Super jeudi. Très, très concentré ce matin et on reste concentré. Comme a dit déjà Duhaime dans un débat, il faut garder les yeux sur la POC. Le one-two punch, Mathieu Boccoté, à qui je viens de parler, live from France, voilà. Il est là, The Paris Expert va nous parler, bien entendu. Parlons pas beaucoup de souveraineté, on va parler du réel. On va parler... je veux beaucoup parler de Marchand là, ce matin. Là. Mais on se souvient que Mathieu a déjà parlé de Marchand. En le qualifiant de Trudeau de pacotille. Ben, il y a peut-être des chroniqueurs qui n'ont pas aimé ça, dans la boîte. Hein? Oh, mais là, qu'est-ce qui va arriver avec nos belles connexions à l'hôtel de ville?
12: Mais là, c'est pas rien avec les chroniqueuses.
1: Ouais!
2: Oui, c'est nouveau, ça.
1: Je suis pas sûr que vous avez raison. elle, c'est à servir de bord. Ouais. Mais elle ne servira pas de bord parce qu'elle va être obligée d'être pro-Duhaime. Mm-hmm. Donc, ça va être très, très mélangeant. Duhaime is in the house, 7h20. Ce sera filmé, enregistré, diffusé selon les autorisations qu'on vient d'obtenir du gouvernement fédéral. Et également le one-two punch avec Jean-Claude. Si je ne l'ai pas dit, je viens de le dire. Jean-Claude qui va être aux alentours de 8h15. Beaucoup de choses. Mais d'entrée de jeu, je commence quand même avec une petite lecture matinale comme ça. Et je ne parle pas de quelqu'un en particulier, mais je veux juste... faire une petite lecture sur la psychologie. C'est toujours le fun un petit peu de psychopop en ce jeudi. Psychopop, pop, pop. On met un peu de lait là-dedans. Ça fait un sacré beau déjeuner.
2: Oui.
1: Hein?
2: C'est important. Ben, un long week-end.
1: Hein? Un petit peu de psychopop à matin.
13: Le lait 6%.
1: Du lait direct la vache.
2: Direct
1: la vache. Même la en fait, on est là à la ferme. La tribu à la ferme.
2: Oui.
1: Quand un pervers narcissique est confronté, la réaction typique n'est pas la remise en question. C'est la défense du moi, souvent violente sur le plan rationnel. Le terme pervers narcissique vient surtout de la psychologie populaire, je viens de le dire, et de la tradition psychanalytique. En clinique, on parle plutôt de troubles de la personnalité narcissique avec ou sans traits antisociaux, etc. Bon, ça fait partie de la lecture matinale. Le fond du problème, c'est la blessure narcissique. Être confronté, c'est pour lui... une menace. Une menace d'effondrement de l'image qu'il se donne. Ça va bien à Québec, c'est grâce à moi. La vérité de l'autre ne compte presque pas. Duhaime sait pas compter. Ça va y prendre un petit peu de relief. Il est en quête de crédibilité. Ce qui compte, c'est de reprendre le contrôle du récit. Vous avez tort, monsieur Roy.
2: Oh, ça a mal viré, y a eu.
1: Caprice. Caprice a joué comme... Cole Caulfield, ça allait vite pour Bruno. Ça allait vite, pas habitué. De ceux qui l'a beaucoup excusé la vulgarité, beaucoup d'annulingus sur certaines tribunes. Oh, oh. Il est habitué de se la couler douce, ben il est oui. Habitué d'avoir du patin artistique.
13: Annulingus après une partie de tennis.
1: Oui. Là, il était confronté, là, il a enlevé ses lunettes de lecture, des readers de Caprice-moi. Pourquoi 40%? Ils venaient d'apprendre ça. À Montréal, dans les petits salons montréalais des petits chroniqueurs fesses serrées, ben c'est tout Québec qui exige le tramway. Et les enfants de chienne, c'est Radio X. Les enfants de chienne, c'est les conservateurs. Les empêcheurs de tourner en rond, c'est les lâchances de ce monde. Respect citoyen. Alors que pourtant, tout le monde l'exige. On comprend pas. L'île de Montréal est complètement fraisée. Là, on s'est rendu compte hier que, ouais, attendez un peu, la majorité en veut pas. Ouais, mais monsieur Roy, vous devez comprendre qu'au début, c'était la majorité. Wrong! Wrong! Il n'y a ça, jamais eu de majorité en faveur du tramway. Mensonge! Mais
13: c'est éhonté, même.
1: Mais oui! Ben, c'est du marchand.
13: Ouais.
1: C'est du marchand.
13: Lui, il a compris que. Son intervenant venait de catcher que les sondages n'étaient pas bons, fait qu'il a compris qu'il pouvait aussi dire n'importe quoi.
1: Oui. Les réactions les plus fréquentes. Déni et minimisation. Ça n'est jamais arrivé. Tu exagères. C'est une blague. Tout le monde fait ça. Gaslighting. Retourne ta perception contre toi. Il est trop sensible. Tu inventes. Tu as un problème de mémoire. Tu es instable. J'ai joué dans le film.
2: Ben oui.
1: Même qu'en point de presse, il m'a nommé... Ils ont remis en question ma santé mentale. Mais ça, ça passe ses frites parce que il y a des journalistes qui trouvent ça bien correct. DARVO. Ça, c'est en psychologie. DARVO, ça veut dire quoi? Deny, attack, reverse victim and offender. Il nie, t'attaque, puis se pose en victime. Tu passes de plaignant à coupable en quelques phrases. Pouf! C'est la magie. Rage narcissique, colère froide ou explosive. C'est pas mal ce qu'on a vu hier comme spectacle. Au dire même de certains conseillers de la gang à Marchand qui, sous le couvert de l'anonymat, paraît-il, capotaient de voir la patte en l'air complètement implosée live sur toutes les tribunes. Donc, colère froide, insultes, menaces, porte-qui-claque, objet jeté, on n'a pas de source de ça, malgré qu'il y en a d'autres dans l'histoire médiatique québécoise qui ont déjà lancé des dictionnaires. Mais là, colère froide, c'était déjà pas pire. Les fourchettes! Les fourchettes! Projection. Ce qu'il fait, il te l'attribue. S'il ment, c'est toi le menteur. S'il contrôle, c'est toi le contrôlant. Elle a fait un salut nazi.
2: Ouais, ouais.
1: Oh, oh, oh, oh, oh, oh. Elle a fait un salut nazi. Ça. Elle n'a pas compris qu'on ne doit pas faire ça. Un salut nazi. Non, c'est pas un salut nazi. Projection. OK, je l'ai dit. Silence punitif. Il coupe le contact, ignore, disparaît. Viens peu à Radio X. Oh, oh, oh. Viens peu à Radio X. Contre-attaque sur la personne. Au lieu de répondre aux faits, il attaque ton caractère, ton passé, ta famille, ta santé mentale. Oh, oh, oh! Il a fait ça! Ton travail. C'est pas un vrai journaliste.
13: Non.
1: Victimisation et triangulation. Qu'est-ce que ça signifie, tout ça? Il raconte sa version aux autres avant toi, souvent en pleurant ou en se disant incompris. Tu te retrouves isolé et lui soutenu. Ça jouera pas, ça, avec Duhem. Parce que Duhem est trop fort pour la Ligue. Faut repentir en terminant. Parfois, c'est le besoin de toi. Il offre des excuses creuses, des promesses, un retour de charme. Ça dure le temps de refermer la porte. Le comportement reprend ensuite. Ça, il y a peut-être des anciens conseillers qui pourraient témoigner à cet effet-là. Alors voilà, c'était le volet Psychopop ce matin dans Morel Live. 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
2: Financée par la tribu. Tout.
1: Financée par la tribu.
2: Oui.
1: Ça va bien, mon cher Dan.
13: Absolument, ça va très bien.
1: Casquette des Packers.
13: Oui.
1: Ben, pourquoi pas?
13: Ce matin, j'ai...
1: Ensoleillé, un beau jaune citron ce matin.
13: Voilà, j'ai pigé dans l'eau jaune ce matin.
1: C'est bon. C'est parfait. Nick, t'es en forme?
2: Ça va très bien.
1: Même si t'es très fatigué, on l'est
2: c'est
1: tous.
2: C'est l'accumulation de la semaine, du 3 heures de sommeil. C'est toujours deux jours plus
1: la
2: tard.
1: La campagne aussi, voilà. Puis et tout ça.
13: On se plaindra pas du 3 jours en fin de semaine, disons.
2: Oh non, non.
1: 3 jours étant...
2: L'action de grâce.
1: Oui. Ben, 4 jours. 3 jours de... Oui, je comprends. 3 jours de break.
13: Ouais.
1: 4 jours de job, 3 jours de break, t'as ponctu. 3 plus 4 égale?
2: Certes.
1: C'est la science.
2: Oui. C'est quand même assez scientifique, oui.
1: Est-ce qu'on peut commencer à rouler nos extraits avant de s'amuser? Pourquoi pas, hein? Je sais que vous en avez sorti beaucoup. On a pitché ça dans Open 2 et Open 1. On commence et on va jouer ça à la volée, madame, messieurs. On va jouer du Radio-Canada beaucoup, du RDOui, du Duhem, et on va jouer du Marchand. Est-ce qu'on commence par Marchand ou non? On va placer Duhem avant. Mm-hmm. Éric Duhem, manquez pas ça, 7h20 ce matin, live, au sein de la tribu.
10: Sauf erreur, M. Duhem, puis j'étais à Québec la semaine dernière, les travaux ont commencé, là. Les arbres ont été coupés sur René Lévesque, les travaux ont commencé, la canalisation est commencée. Vous croyez qu'il faut, malgré tout, mettre fin à un hic sur ce projet-là?
11: Mais... Je pense que d'abord et avant tout, là, ça prend un moratoire parce que on va avoir une estimation des coûts, le coût final seulement l'an prochain. Nous, on dit, là, écoutez, il y a personne qui nous écoute à la maison, là, qui est assez irresponsable pour commencer des travaux chez eux sans avoir une idée de combien ça va coûter à la fin de la journée. Donc, moi, ce que je dis, puisque la population de Québec dit aussi, là, je suis pas tout seul, là, il y a pas un sondage à Québec qui a démontré que les gens voulaient du tramway par rapport aux gens qui en veulent pas. Tous les sondages démontrent qu'il y a plus de gens qui sont contre le tramway que de gens qui sont pour. Moi, nous, ce qu'on dit, c'est arrêtons ça. Attendons d'avoir les coûts. Puis si les coûts dépassent un certain nombre, à partir de quel montant le gouvernement du Québec est prêt à dire « OK, il faut tirer à la plug, c'est beaucoup trop cher ». Ça me semble une position très raisonnable dans le contexte actuel.
1: C'est très raisonnable.
2: Oui. Moratoire est la bonne stratégie.
13: Mais le mot moratoire était... Et le mot le plus important de l'extrait.
2: C'est ça.
1: Oh oui, je pense que oui. Moratoire étant, on suspend.
2: Ça, on n'arrête rien, c'est ça.
13: On arrête, mais on annule pas le projet. On fait juste attendre d'avoir le coût, combien ça coûte, le résultat final.
1: Ouais. C'est un jeu qu'on appelle le combat mental. OK? Ça me fait penser au grand procès. Au grand procès qu'il y a eu aux États-Unis ou en France. Là, on a affaire à deux personnes qui ne sont pas des procureurs, là, mais on a combat d'argumentaire. C'est une joute mentale. Et Éric veut gagner la joute mentale en amenant le peuple avec lui. Là, les gens qui sont pro-tramway peuvent pas être contre ça, là. Ouais, OK. Ouais, c'est vrai. Ouais, ça coûte cher. Ouais, c'est vrai. C'est sûr que les plus profonds débiles vont dire, ah, ça coûtera 100 milliards, 150 milliards. Ouais, mais c'est des gens pas raisonnables. Et ça m'intéresse pas de discuter avec eux. Restons-en aux gens raisonnables. On va les mettre dans la salle et on va se parler. Qui peut être contre ça? Ça se poursuit, on écoute.
11: On peut pas mettre de l'argent dans un trou sans avoir aucune espèce d'idée de combien ça va coûter. Puis le maire Marchand lui-même, il s'en rappelait pas aujourd'hui, là, mais moi je m'en rappelle. Le 1er novembre 2023, il a dit que si les coûts étaient au-dessus de 10 milliards, il fallait arrêter. Il y a beaucoup de gens qui nous disent ici à Québec que les coûts sont déjà au-dessus de 10 milliards. Donc est-ce qu'on nous cache les coûts parce qu'on veut pas que le maire Marchand perde la face? Moi, c'est les questions que je me pose aujourd'hui. Je pense qu'elles sont légitimes.
1: On the spot, Gérald Filion. Et Respect citoyen, leur sortie, très bon montage de Respect citoyen, 10 milliards. Tu l'as-tu?
2: Ouais, je peux te le faire jouer si tu veux.
1: Ouais, on va jouer ça. Donc, Respect citoyen a fait sortir un extrait, donc, d'il y a quelques années de ça, j'ai pas la date.
2: Il l'a dit 1er novembre 2023, selon Éric Duhaime.
1: OK, bon, ben parfait. Ça va faire 3 ans quand même, mais ouais. Il l'a dit, vraiment, on écoute.
14: Certaines déclarations de M. Duhaime et de sa tribu par rapport au tramway.
15: Je pense que tu disais ce mot.
14: Parce que ces gens-là partagent tous les mêmes faits que M. Duhaime. Il n'y a personne qui s'oblige la rigueur.
15: C'est comme une sec.
16: Éric Duhaime a dit en point de presse plus tôt que vous avez vous-même dit qu'à 10 milliards, vous ne faites pas le tramway.
1: C'était ça.
14: Il faudrait que je me réécoute. Parce que je peux pas prétendre là-dessus qu'il ment, là. Pas du tout. Peut-être qu'il y a une entrevue où j'ai pu parler de 10 milliards, mais je ne me souviens pas. Avoir dit qu'il y avait une ligne à tel ou tel.
1: Non, il s'amuse. On va écouter. On recule.
17: Est-ce que ça veut dire que peu importe le prix, on fait le projet? C'est vous
1: ça.
17: Voulez non. faire le projet et peu importe non. le prix, parce que ça augmente non. partout, on fait le projet?
14: Ouais, c'est une bonne question. La réponse est non.
1: Et parfait, merci. Ça, on va isoler la cote. Tu l'as isolé.
13: Ben oui, je peux te la faire jouer. Là.
1: On l'écoute comme un succès. Voici le grand succès signé Bruno Marchand.
17: On fait le projet. Vous voulez faire le projet et peu importe le prix, parce que ça augmente partout, on fait le projet.
14: Ouais, c'est une bonne question. La réponse est non. Et c'est une des raisons
17: pour combien on le fait pas? À 8 milliards 400 millions, vous voulez le faire, là?
14: À 10, 12 milliards, on le fait pas. À 8 milliards 400 millions, oui.
1: À 10 milliards, on le fait pas. Le projet actuel, considérant l'explosion des coûts dans tous les projets majeurs d'infrastructures dans le monde. Dans le monde occidental, arrivez-moi pas avec la Chine, là. Je veux dire, les gens là-bas sont payés avec des poches de riz, là. T'sais, ça vient tout fuck à patente, là. On focus, guys, OK? États-Unis, Canada. Restons-en là, là. Ça explose partout. Pour toutes sortes de raisons. Le ciment, l'acier, tout, la main-d'œuvre. Les amis, le code du bâtiment, le code de ci, de ça, les cartes de compétences, les syndicats, les ci, les ça. C'est démontré là, qu'au Québec, ça coûte plus cher. Et que ce montant-là date de quoi, les amis? De 2 ans, ce montant-là? 7 milliards, machin?
13: C'était le 1er novembre 2023.
1: Bon, ben voilà. Donc, c'est clair. Oui, vas-y, Nick.
2: Ben, tu sais, le montant actuel, c'est 7,6 milliards. Si à 10 milliards, on le fait pas, c'est 2,4 milliards de dépassement de coûts. C'est à peu près le dépassement de coûts d'un projet informatique. Allô?
1: Oui, c'est ça. Puis c'est tout explose, là. Faut, à un moment donné, être rationnel. La stratégie de Marchand, elle est claire. Puis on va l'entendre, là. Là, je suis en train de faire un spectacle des feuilleuses, là, en vous faisant écouter les extraits en saccade. Donc, entrevue, rappelons-le, hier avec Patrice Roy. Vous avez eu Duhaime et par la suite la réplique de Marchand avec un grand, grand, grand sourire, mais surtout une très, très grande nervosité. Marchand, hier, c'était insupportable, hors contrôle, les fourchettes au travers. Hey, il m'a dit en affaire.
13: Ouais, ça, les fourchettes.
1: Ah, regarde. Duhem a pesé sur tous les boutons. Avec calme, avec flegme, avec intelligence. Le quoi qu'il en coûte doit-il être appliqué dans ce dossier-là? C'est ça la clé. C'est ça la clé. Mais la stratégie de Marchand, c'est ça que je veux vous dire, c'est que c'était le fait accompli. Regardez, on a coupé les arbres. Il est trop tard pour reculer. C'était ça la stratégie des arbres, les amis. On est rendu trop loin. Non, on n'est pas rendu trop loin. On n'est pas rendu trop loin. Regardez ce qui s'est passé avec la construction du garage Newton. Ben, c'était un peu ça, mais version CAQ avec Geneviève Guilbeault. Regardez, on l'a construit, là, ça ne prend pas d'autobus électrique. Non, ils ont atterri la base de ciment du garage. Et garage Newton, il n'y a pas. Ça, c'est un autre projet de fou, un autre gaffe, ça, de la CAQ. Là. Mais la CAQ est à terre. Là. Mais si on aurait pu rajouter ça dans la collection. Ouais,
13: la CAQ va être ramassée par le PCQ.
1: Hein?
13: C'est la CAQ va être ramassée par le PCQ.
1: Ouais, bonne question à poser à Éric, ça. Chez le syndic de faillite.
13: Ce serait...
1: Hein? 10 cents dans la pièce, Dan.
13: Ce serait la chose la plus...
1: 10 cents dans la pièce.
13: Jouissive!
1: Je pense pas que ça arrive, pour vous.
13: Non, mais pense-y, man. Ouais.
1: Mais
13: non,
1: ça, c'est ouais. Un fantasme.
13: Ah oui, c'est
1: un fantasme de droite.
13: Mais... De voir Dom Dumas et Renaud Labrecque faire de la politique financée par Jacques et Louis, ça serait complètement ouais, malade.
1: Je
13: sais,
1: mais là, vous allez trop loin. Moi, je crois pas à ça, là. Parce qu'ils ont un financement public là, assuré là, pour
13: ouais.
1: jusqu'à la prochaine élection, là. Moi, je pense qu'ils vont faire du temps. Je pense qu'ils vont se donner un break, ils vont se donner du temps, puis avoir un brainstorm. Puis la dernière année, en tout cas, mettons dans 2 ans, ce qui va ressembler peut-être à la dernière année du gouvernement minoritaire actuel, ils vont ouvrir le concours pour la chefferie, pour avoir de la pub gratis, avec Jolin Barrette, mm-hmm. qui, s'il n'y a pas de job, va se lancer. Eddie Van Roberge et tout ça, là. Geneviève Guilbeault pour l'interrogation.
2: J'ai entendu des rumeurs hier que Yann Lafrenière serait peut-être intéressé à y aller.
1: Ah, Yann Lafrenière,
13: ça,
1: c'était
13: gros,
1: le...
13: gros, gros. Yann Lafrenière, ouais. c'est gros comme un ballon de plage.
1: Ah oui. Il était buzzé, là. La CAQ venait de se faire démolir, puis lui, il avait quasiment le sourire aux lèvres.
13: C'est ça.
1: Sur un bloc de bois. Il était debout. Il haranguait la ouais. foule. On continue. Nous, on continue. On a perdu, mais on continue.
13: Il y avait l'air d'un gars qui finit son déjeuner pendant que la maison passe au feu.
1: Ouais, ouais. Un peu space. OK, on continue. J'ai dû... un petit dernier du M. Lequel je devrais faire jouer? Savard, possiblement. Ah, Bruno Savard. On va-tu dans le Bruno Savard? On va aller dans le Bruno Savard. Tiens, pourquoi pas?
18: Supposition.
1: Oui.
18: Le projet de troisième ligne que vous présentez qui passe par l'île d'Orléans coûterait moins cher que le bitube, que tout ce qu'on a présenté.
1: Oui.
18: On s'entend. Est-ce qu'on peut pas faire les deux?
1: Ben, c'est
18: Est-ce
1: sûr.
18: Que là-dessus, vous pourriez dire, ah ben là, c'est correct, j'embarque, puis
19: ça
18: je vous laisse
19: dépend où on prend l'argent, là, parce que là, vous savez comme moi que les finances publiques du Québec
18: ben là,
19: sont
18: pas
19: dans
18: pas
19: un...
18: Du Québec,
19: sont
18: alors,
19: pas dans un bel état. Non, mais je suis un contribuable, comme tout ouais. le monde qui nous écoute, là, puis on est les citoyens les plus taxés du continent. On a eu des déficits records ces dernières années. On vient d'avoir une décote par des agences internationales. Il faut quand même être prudent. Cela étant dit, moi, je continue à penser qu'effectivement, le troisième lien, là, ça coûtera pas si cher, étant donné qu'on investit déjà 2,8 milliards pour le pont entre l'île puis la partie nord. Donc, je veux m'asseoir puis je veux discuter avec eux, là, mais c'est sûr qu'à la pièce, on va négocier. Puis c'est pas impossible que le scénario que vous évoquez soit celui qui, finalement, le gouvernement va adopter.
1: Puis si... À suivre, là, pour ça, ben regarde, honnêtement, là, c'est faire les deux. C'est arrêter, là. 10 milliards plus entre 5 et 10 milliards, le troisième lien, c'est ça que ça coûterait, là. Là, on est rendu à 15-20 milliards. Une province qui, rappelons-le, s'est fait décoter. Et si le PQ fait pas le ménage à court terme, se fera décoter à nouveau ou risque d'être décoté. Il y a un ménage qui s'en vient. Je veux juste le répéter. Je le sais que le PQ aimera pas ça le faire dire, là. Mais la vérificatrice générale, elle, on peut coller une entrevue. Elle va venir en onde ici et elle va leur dire, là. Le PQ va se faire dire qu'il faut faire un ménage. N'en déplaise à Magali. Donc, il y a un ménage qui s'en vient. Autrement dit, on dépense trop. Pensez-vous vraiment qu'on a 15 milliards de lousse à dépenser dans les infrastructures comme ça, alors qu'il faut réparer? Hey, les ingénieurs se sont fendus le cul pour nous passer le message durant la campagne, l'ordre des ingénieurs. Il faut réparer, ça prend pas des rubans. Bon, le complexe du ruban, tu l'as entendu, Dan?
13: Ah oui,
1: le complexe du ruban, c'est ça, le complexe du ruban, c'est ça? On est carrément là-dedans.
13: Que Duhem a répété également.
1: Bon, exact. Il faut réparer, les amis, là. Il faut être sérieux.
13: Oui.
1: Il faut être sérieux. Le toit coule, il y a la fondation qui craque et vous voulez un beau salarium chauffé avec une grosse TV, 85 pouces, le tapis chag, ça marche pas, là. Ça marche pas, je comprends pas, là. Il faut y aller par la base. La plomberie, l'électricité, les fondations et le toit et les ouvertures. Une fois que ça, c'est réglé, vous en parlerez du salarium. OK? On pourra se gâter. Mais on ira dans le sud aussi. Moi, ça achèterai un 4 roues. Le cas échéant. Il faut être intelligent. Et le PQ n'a pas les moyens de se priver d'intelligence. Désolé. Là, le PQ, à un moment donné, va se réunir. Puis ils vont se parler dans le blanc des yeux. On a échappé Québec. Ouais. Non, c'est sûr qu'on était pro-tramway en partant. On avait le vent en face. On n'est pas allé à Radio X, juste à la fin. Ouais, on les a traités comme des câbles. On a tenté de dérouler dans la farine pareille à quelques guerriers pis. Hein. Ouais. On pensait que c'était pour marcher, puis ouais, finalement, ça n'a pas marché. Ouais, le tramway, finalement, on largue du marchand. Ouais. On pourrait aller chercher 3-4 comtés dans la région de Québec. Ouais. Ouais, je pense qu'à la gang, on va larguer marchand. Anyway, comment c'est toxique, là? Avec ses estifies de show de boucan à TV. Ouais. On veut pas se tenir proche de ce gars-là. Hein. Ouais. OK. On va le larguer. C'est comme ça que ça va finir, les amis. Si le PQ est intelligent, si le PQ a du jugement, moi, je mettrais un gars comme Villeneuve autour de la table. C'est un gars qui est intelligent. Oui, oui, il a été pro-tramway.
13: Il est encore pro-tramway.
1: Il est encore, mais je veux dire, c'est pas un gars qui est dénué de jugement. il comprend la réalité. Là. Mais t'injectes d'autres mondes. Des gens qui ont du jugement. Pas des caribous, là. Puis, ah oh, ouais, la souveraineté demain matin, puis non, non. Les gens qui savent compter, il y en a-tu? Bon, trouvons-en. Et ils vont réaliser que tu peux pas trop te coller sur Marchand si tu veux gagner la région de Québec. Parce que Marchand est désormais devenu excessivement toxique. Pourquoi vous pensez qu'il n'y a pas de sondage de popularité de Marchand dans la région de Québec? Alors que le Journal de Québec avec Léger, c'était deux fois par semaine. Là, ils flagornent le matin, ils ont été bons. Oh oui, le jeu a quand même été bon. Bon, ils sont payés pour ça. Ça, c'est comme dire McDo fait une pub, ils ont respecté la recette du Big Mac. Tu sais,
13: c'est ça qui était prévu. Job, ouais. Ça, c'est comme les employés qui viennent te dire ben cette année, j'ai bien fait ma job, je suis pas arrivé en retard une fois.
1: Ben, c'est ça.
2: Ben oui, mais.
1: Bravo, on donne. C'est comme si la police me donnait un chèque parce que j'avais fait toutes mes stops dans l'année. Tu sais, ça marche pas de même la vie, là. Mais pourquoi vous pensez qu'il n'y a pas de sondage? Parce qu'il y a des lèches-culs arrangés avec l'hôtel de ville pour dire « Chut, laisse ça aller. Laisse ça, c'est pas le temps. Don't rock the boat. Don't rock the boat, c'est pas le temps de fragiliser Marchand. On laisse ça aller, les amis. Mais on a une majorité. Hey, les gens votent en faveur du tramway. Non, non! Faux. Ben c'est faux! S'il est bon pour Pitou, il est bon pour Minou.
2: Tout à fait.
1: Donc, si les gens, aux yeux de Marchand, là-dessus, il n'y a pas tort, les gens, tu sais, il y avait beaucoup de choses dans ce vote-là, le pro-conservateur, quand même, il y a beaucoup de choses. Ça, on ne peut pas dire que ça a été un référendum sur le tramway, mais ça fait partie d'un ingrédient, on va le dire comme ça. Là. C'est un ingrédient, mais c'est pas un référendum. OK, tu es d'accord, Dan? C'était pas un référendum.
13: Entièrement d'accord.
1: Mais on ne peut pas dire à ce moment-là que les gens ont élu Marchand en forte majorité, donc c'est un plébiscite en faveur du tramway.
2: C'est la même affaire.
1: C'est la même affaire. C'est ça, la fourchette? Ouais. J'ai hâte de jouer. C'est ça, la fourchette, non? On arrive-tu à Marchand? Question de se craquer un peu, pourquoi pas. Marchand, RD oui.
13: Écoute, hier, pour revenir sur l'histoire du vote, vas-y.
1: Ben oui.
13: Parce que moi, c'est ça. Moi, tu le sais, Dom, tu me connais assez depuis longtemps. Parce qu'il y a juste un petit côté qui me titille là-dessus, moi, c'est ça. Ouais. C'est que je pense sincèrement que il y a un aspect du vote, quand même, dans les 7 dernières élections, qui a quand même été un peu plus en faveur du tramway.
1: Là, le tramway. Je te l'accorde par les conseillers.
13: Exactement.
1: Élus des districts les conseillers où le tramway passe. C'est ça que tu veux. Oui.
13: Puis je suis désolé, mais c'est les faits, là. Oh,
1: oui.
13: Les gens de l'opposition, Sam Ahmad et Respect Citoyen, ont voulu beaucoup transformer cette élection-là en élection référendaire. Et je suis obligé de dire que si ça avait été l'inverse, on dirait que c'était une élection référendaire puis que les gens ont voté contre le tramway. Fini nada. Oui. Donc, je suis obligé d'un peu garder une petite réserve là-dessus.
1: D'où notre ritournelle, vous avez voté pour ça.
13: Oui, exactement.
1: Ma tante Solange dans Saint-Sacrement, puis mon oncle Roland, il n'était pas contre le tramway quand ils ont appuyé. Puis c'est la banlieue contre les,
13: je,
1: la ville.
13: Je considère que les gens de Québec... Puis tu sais, arrêtez avec le monde qui n'a pas voté. Je ne sais pas pourquoi le monde en foi au monde qui vote pas. Le monde qui vote pas, là, il vote pour celui qui est au pouvoir. Le monde qui vote pas ne voteront jamais de votre côté.
1: Ouais, ouais.
13: Arrêtez de parler du monde qui vote pas. En fait, si
1: le monde qui vote pas disent « I don't care ».
13: Tu sais quoi? Le monde qui vote pas ne veulent pas de changement. Ceux qui veulent du changement, qui sont politisés, vont voter. Donc,
1: le pas de vote, c'est un vote.
13: Exactement. Oui. Je vous le dis, là, s'il y avait une loi qui obligeait le monde à voter, PSPP serait majoritaire aujourd'hui. Pas compliqué. C'est...
1: Et il y aurait du monde qui serait resté à la maison en disant de la merde, m'a payé l'amende.
13: Il y a, voilà. Il y a un peu. Donc, ouais, la dernière élection municipale, puis là où ça revire, où je me... Tu sais, si on réussit à mettre un terme à ce projet de tramway-là qui est monstrueux, qui n'a pas de Christie de bon sens, mais si on met un terme à ce projet-là, je vous le dis, là, ça veut dire implicitement qu'on n'aura jamais de troisième lien parce que ça prend plus que 4 ans de mettre le chantier en vigueur. Puis que le gouvernement qui va tomber, l'autre d'après qui va le remplacer, va l'enlever aussi. Il va falloir être bon joueur à un moment donné avec la démocratie. Mais le projet est monstrueux, le projet est dégueulasse, le projet n'a pas de bon sens. Puis on manque de transparence.
2: Il n'y en aura pas de troisième lien.
1: Troisième lien, il va en avoir un. Puis je vais vous donner la condition. Et c'est triste ce que je vais dire, mais je le pense. Je ne sais pas si la tribu pense ainsi. Mais ça va prendre une tragédie. C'est... Et on la souhaite pas. Et on la souhaite pas. Mais regardons l'état des choses. Regardons l'état des ponts. Ça va prendre quelque chose de malheureux. C'est triste. On le souhaite pas. On veut pas. On veut pas. On veut pas. On veut pas. Je le répète 600 fois. Mais ça va prendre ça. Parce qu'au Québec, on est réactif. Oh!
2: La Concorde.
1: Y a le, oui, c'est ça. Oui, le mélange de béton, tout ça. Oh, OK. Ouais, OK. Oh! Ouais, il y avait collusion, ouais, OK, on a redonné le même contrat à compagnie d'asphalte, ouais, OK, ouais, c'est vrai, OK, on fait une commission d'enquête. Tristement, là, c'est ça que ça va prendre. Et on ne le souhaite pas, évidemment, je le répète. Mais et ça va ouvrir la porte à un pont de remplacement. C'est ça qui va arriver. À mon avis, on va peut-être être mort quand ça va arriver, mais le troisième lien sera un pont à 2 étages, malheureusement, un pont de remplacement de Pierre Laporte. Je crois ça, que ça va arriver. Je le souhaite pas. Je pense que c'est ça qui va arriver. Parce qu'on va vouloir remplacer une infrastructure défaillante.
13: Puis il sera pas à l'Est.
2: Mais non, il va être à la même place.
1: Et il va être à la même place.
2: Ça va être un deuxième...
13: C'est aussi, ça que le même lien. Je suis convaincu que c'est le même que ça va finir.
1: Ouais.
13: Convaincu.
1: C'est triste, là.
13: Ouais.
1: Mais ça va être ça. Et le politique n'aura pas le choix de réagir. Parce qu'il y aura... Il y aura des victimes. C'est triste. Mais c'est comme ça. OK, on continue. Puis on poursuit avec Marchand à RDI hier.
20: Comme M. Duhaime dit, c'est des travaux qu'il fallait faire de toute façon. C'est pas vrai pour une grande partie des travaux, là. On est en train de creuser un trou pour faire un tunnel. Puis ce soir, il vous dit, ben on en fera un tunnel pour les voitures. C'est pas comme ça que c'est conçu. C'est pas comme ça que ça marche. C'est pas ça l'ingénierie. Alors, il est trop tard parce qu'on a déjà dépensé plus d'1 milliard. Il est trop tard parce que ça couvrirait des pénalités énormes avec les consortiums avec lesquels on a signé des contrats si on devait revenir en arrière. Il est trop tard parce que ça coûterait trop cher au gouvernement du Québec couvrir les travaux qui sont déjà faits.
1: Ça, tu le sais pas, ça.
20: Ça serait une perte inestimable d'argent pour avoir rien en retour.
1: Ça, tu le sais pas, là, Tipit, là. Ça serait trop cher, le gouvernement du Québec. T'es pas au gouvernement, là. Faut juste recadrer, là. Lui est maire. Duhaime est au Parlement. Il y a une coche au-dessus, là. Il a accès à PSPP, là. Duhaime va texter PSPP, là. Puis 2 minutes après, il va le rencontrer à côté de la machine à liqueur. Même ça va marcher, là. On va juste y expliquer à Tipit, à l'hôtel de ville, la vie un peu, là. Marchand va être obligé de parler au DG qui va parler au chef de cabinet ou à la chef de cabinet de PSPP. Puis PSPP, ça se peut qu'il rappelle le lendemain. Duhaime va texter PSPP et 5 minutes après, il y a un meeting à côté de la machine à liqueur. Juste recadré. Là. Lui, il donne des leçons au provincial dans le dernier bout de l'extrait. Là. Oui, mais là, c'est trop cher pour le provincial. Tu sais pas ça. Tu sais pas de même ça marche. Il y a des choses qui ont été stoppées. Tu sais,
2: c'est mieux de coûter 1 ou 2 milliards de pénalités que
1: dans le vote, ça a été stoppé. Il y a beaucoup de choses là dans la vie courante du Québec des 40-50 dernières années qui ont été stoppées. À un moment donné, là, t'as la main dans le moulin à viande. Là, c'est en train de te manger le poignet. Mais t'es pas obligé de te rendre au coude. Là. Tu peux arrêter le moulin. Puis ça te fait un moignon. Oui, mais c'est ça. Regarde. Mais là, c'est parce que tu te rends au coude, là, le médecin rendu à l'hôpital va dire, on coupe à l'épaule. Fait que ça va te faire... regarde, ce sera pas amusant. Là. C'est, donc, il y a moyen de l'arrêter, mais la twist très intelligente et stratégique de Duhem, moratoire. C'est parfait. Tu peux pas être contre ça. Ah non, ça prend pas de moratoire. Il faut être profondément idiot de dire une affaire de même. Pas de moratoire, on continue, quoi qu'il en coûte. On n'est pas là-dedans dans le quoi qu'il en coûte. Un jour, bientôt, espérons que PSPP, avec quelqu'un de sensé au plan économique, qui sera cette personne d'ailleurs? On regarde les CV, puis c'est pas fort fort. Ça va prendre des caricatures à un moment donné sur la députation péquiste aussi. Là. C'est beaucoup la petite école. Là. C'est amusant, Chapelot un matin là, qui met la gang du Parti conservateur d'une cage. Là, mais on peut sortir les culottes courtes aussi comme analogie. Là. Beaucoup de monde en culottes courtes là, dans le PQ. Il ouais, y a du monde. Il y a du monde qui va avoir des ministères. Ça. C'est Pascal Bérubé au top en haut avec d'autres. Je veux dire, il y a du monde qui... Il y a du monde solide. Il y a du monde qui ont déjà été au Parlement. Il y a du monde qui sont capables de se comporter comme du monde. Là. Mais je veux dire, il y a beaucoup de monde en culotte courte. Là. On va juste se recadrer un peu. Là. On continue, et cette fois-là, les humains sont des fourchettes.
20: M. Duhem dit, c'est un sophiste extraordinaire. M. Duhem dit, il n'y a personne qui veut du tramway, zéro, personne, et tout le monde, 100% veut du troisième lien. Alors, c'est comme vous dire, les humains ont des dents, les fourchettes ont des dents, donc les humains sont des fourchettes.
12: Et ça, mais...
2: C'est extraordinaire.
1: La clip du siècle, assise sur un mensonge. C'est ça, le manipulateur. La manipulation suprême, elle vient de là. Il faut que ça soit assis sur un mensonge, une demi-vérité ou une fausseté. En l'occurrence, Duhem dit qu'il y a zéro personne. Il n'a jamais dit ça. Il n'a jamais dit ça. Il n'a jamais pensé ça. L'absolu, ça n'existe pas sur Terre, l'absolu. Il y a même déjà, c'est déjà arrivé... Dans les élections cubaines, que 2%, oui, je sais que ça tripotait les élections cubaines dans le temps de Castro, mais quand même, il y avait 2% des gens qui n'avaient pas voté pour Castro. Tu me suis? Ça arrive jamais 100%. Tu as toujours une chance, tu as toujours quelqu'un qui s'est opposé à quelque part. L'absolu, je crois pas à ça, puis ça arrive rarement. Là. Sur la Terre, quelles que soient les circonstances, quelles que soient les situations. Mais là, revenons-en à Duhem. Il n'a jamais dit ça. Il n'a jamais pensé à ça. Il n'a jamais dit ça. Éric n'a jamais dit qu'il y a zéro personne. Il n'a jamais dit ça. Donc, lui prend cette prémisse-là, fait passer Duhem pour un tatin, un idiot, et amène l'histoire de la fourchette. Qu'on écoute d'ailleurs en reprise, ça vaut à peine.
20: M. Duhem dit, c'est un sophiste extraordinaire. M. Duhem dit, il n'y a personne qui veut du tramway. Zéro, personne.
1: Wrong.
20: Et tout le monde, 100% veut du troisième lien. Alors, c'est comme vous dire, les humains ont des dents, les fourchettes ont des dents. Donc, les humains sont des fourchettes.
12: Et en plus, il n'a jamais dit que 100% du monde voulait un tramway.
1: Ben les non. Deux sont... Il n'y a pas de zéro puis il n'y a pas de 100%.
2: C'est ça, non.
1: Ce qu'il y a, par contre, Dan, c'est qu'une majorité de gens qui en veulent pas.
12: Oui.
1: Et ça fluctue. Ça se promène. Le Soleil, Journal de Québec, ont déjà fait des sondages.
12: En fait...
1: Dans le passé là-dessus, mais il y a toujours eu une majorité de gens qui n'en voulaient pas. Pas 90%.
12: C'est un problème que tous les élus qu'on a eus depuis 2018 ont évité de régler, c'est-à-dire mettre un nid de référendum.
2: Ben oui. Ah, mais si les appuis baissent parce que c'est trop long.
1: Ils savent qu'ils vont le perdre.
12: Oui, je sais que c'est ça.
1: Si tu es convaincu que tu vas gagner un référendum, tu vas de l'avant. La preuve, je suis persuadé que si la souveraineté tire à 70%, on est en train d'imprimer des pancartes avec des marguerites, avec le oui. Convaincu de ça. Ça change complètement. Complètement! La souveraineté tire à 30, grosso modo. 28, 30, ça vire autour de l'appui que le PQ a reçu, d'ailleurs. C'est autour de ça. Donc, si t'es persuadé que t'as gagné, tu vas de l'avant. Et si t'es persuadé que tu vas le perdre, t'en fais pas. Et c'est ça qui est arrivé dans le cas de la Ville de Québec. Même sous la bombe, en passant, on exigeait un référendum. Il n'y a pas question. Il n'y a pas question.
12: Mais la bombe, il disait que c'était parce qu'elle allait le perdre, en plus.
1: Au moins, lui était franc.
12: La bombe, il y a une, deux, trois patentes qui sont quand même... Lui, il disait que c'est parce qu'elle allait le perdre. Lui, il disait...
1: Il y avait un fin fond de franchise du lac Saint-Jean.
12: C'est parce que les gens qui sont contre, eux autres, ils vont sortir.
1: C'est ça.
12: Il disait pas que... C'est parce que c'était majoritaire. Il disait, les gens qui sont pour un tramway, ils sortiront pas le dimanche pour aller voter.
1: Il avait peur de Radio X aussi. La mobilisation, il avait peur de ça. et de ce qu'on aurait pu constituer comme force politique. Mais la bombe aujourd'hui fait des gaga-gougou dans la presse. Il n'existe plus vraiment au plan politique, là. Il se fait remettre le nez dans son caca, Bruno. Ouais, j'ai aimé ça, ce bout-là.
10: 6 Québécois sur 10 qui n'en veulent pas.
20: Bien, vous savez, ces projets-là, dans les premiers balbutiements du projet, on avait une majorité favorable.
1: Wrong!
20: Faux. Alors, quand les projets prennent du temps à être réalisés, quand les projets prennent du temps à être toujours remis en question,
1: c'est de votre faute.
20: Quand on change le trajet comme on a fait, quand on remet en question, quand on ne le supporte pas comme c'est arrivé dans les dernières années, parce que rappelons-nous, c'est un projet qui est vieux de plus de 10 ans, pour lequel il y a des dizaines de milliers de pages d'études qui disent que ça va être le bon projet, bien, savez-vous quoi? Nécessairement, il y a de l'appui qui baisse. Bon. Mais présentement, les gens, ce qu'ils nous disent, qu'ils soient pour ou contre le tramway, ils nous disent avancer, arrêter de revenir en arrière, on peut-tu le faire, puis passer à d'autres choses? Il y a d'autres enjeux à Québec, et ils ont raison.
1: Bruno a servi de la bullshit en purée à Roy. Roy a refusé de la manger. Roy a refusé de manger dans le plat. C'est toujours la même affaire. Marchand commence avec un mensonge. Donc, à ce moment-là, il est démasqué d'entrée de jeu. Non, il est... c'est jamais arrivé là, que les gens en demandaient. Là. C'est jamais arrivé. C'est jamais arrivé que ce projet-là a recueilli la majorité d'appui. Une majorité, c'est-à-dire 50 plus 1, soit 55, 60 %. C'est jamais arrivé. Donc, c'est assis sur... Mais sur Roy, il sait pas. T'sais, il est loin, puis déjà, qu'il a fait quand même une bonne job hier. Là. Fait que là, il l'a laissé livrer sa bullshit en purée. Là. Mais Marchand, la twist manipulatrice par excellence, ça faut de la CAQ. Il dit pas de même, mais ça faut de Geneviève Guilbeault, la CAQ. On a laissé traîner ça. Et quand un projet traîne, ça baisse des appuis.
2: C'est la faute des autres.
1: Donc, moi, je suis victime.
2: Ben oui.
1: Et mon projet est victime du fait que les autres ont laissé traîner ça. Et les autres ont porté obstruction à les Radio X de ce monde, Geneviève Guilbeault, la CAQ, La Chance, avec ses maudites chroniques à Radio X. C'est incroyable.
20: C'est beaucoup plus complexe que ça, la communauté, la société puis les projets. Alors, quand on fait le tramway, qu'est-ce qu'on fait? On sert des gens qui vont prendre le transport collectif, qui sont plus capables de prendre un transport collectif qui est rentable, payant, vite. Pourquoi? Parce qu'il est bouché, parce qu'on est pris dans la congestion. On offre des solutions à ceux qui vont vouloir prendre leur voiture parce qu'on va mettre plus de gens dans le transport collectif.
10: Mais l'appui est à combien, là? Québec, l'appui est à combien, là?
20: Vous parlez dans le dernier sondage?
10: Ouais.
20: Ah, ça fait longtemps qu'on a fait des sondages. Depuis un an, on était autour de 40%.
1: Voilà. Bon, manipulateur.
10: C'est quand même la majorité qui est contre. C'est pas un souci, ça, quand même, quand on veut plaider, qu'on veut dépenser 10 milliards.
20: Bien sûr. D'abord, quand M. Duhaime dit 10 milliards, 11 milliards, qu'il entend des faits, là, il a pris ça dans un parc de quelqu'un qui ne connaît pas ça du tout. Là. Ça n'a pas rapport. Le projet il est à 7,6 milliards. Il n'y a personne qui peut vous dire qui en sait plus que ça. Ceux qui vous disent ça, ce sont des gens qui n'ont pas accès à l'information parce que l'information aujourd'hui, elle est à 7,6. Lorsqu'on va la mettre à jour, on va être franc, on va être authentique, on va donner l'information. Mais aujourd'hui, quand des gens jouent à faire des épouvantails et à dire aux gens, attention, c'est dangereux, c'est à 11, 12, 15 milliards, ils n'en savent rien, ils propagent des faussetés et de la fausse information.
1: Alors, regarde, il y a beaucoup de saloperies là-dedans. Prends ça dans un parc, c'est un tata. C'est épouvantable. Donc, qu'est-ce que ça prend? Là, il faut que PSPP se lève. Ouais, je sais qu'il y a beaucoup de choses à faire. Faire son conseil des ministres, c'est tout. Quand même l'ouvrage. Mais l'une des premières choses qu'il doit faire, oui, il y aura le grand spectacle, la bien-pensance avec les itinérants, là, où tout le monde va vouloir se donner de l'importance. Tout le monde va vouloir sauver la veuve et l'orphelin. Là. Ça va être un spectacle un peu pathétique, moi, je pense, perso, là. Parce qu'on va pitcher de l'argent dans les airs. Qui dit mieux? Ah, moi, je mettrais 100 milliards, 500 milliards, gars, je suis meilleur que toi, j'ai plus grand cœur. Ça va être un genre concours de flagornage, là.
13: Ce sera l'argent des organismes communautaires que eux autres, l'argent va rentrer à tour de bras.
1: Ah, il y a du monde qui vont changer le char.
13: Ah, oui.
1: Il y a du monde qui va abandonner le Datsun puis le Pinto, là.
13: Ils vont s'acheter un vélo électrique, en
1: c'est
13: fait.
1: Sûr.
2: Ah, oui.
1: Mais PSPP doit, assez à court terme, exiger un montant.
2: Oui.
1: De la part de CDPQ Infra. CDPQ Infra qui a une manière de gérer assez douteuse. Si on se fie au REM, en passant, la presse, il y a 2 semaines, étude indépendante qui montrait que c'était une catastrophe au plan des chiffres, que ça balançait pas. le lendemain ou le surlendemain, CDPQ Infra arrivait en disant « Non, non, non, ils ont tort, c'est complètement le contraire. Ça pogne autant que le Big Mac, ça pogne autant que le schnapps aux pêches des années 90. » Non, c'est très douteux, la stratégie de communication de la CDPQ Infra.
2: Donc, et c'est pas une
1: donc le PQ, de par un mandat frais, le PM, et oui, je comprends qu'il est minoritaire, mais c'est toujours bien le nouveau PM, là, doit exiger le prix, doit exiger un point de presse ou une rencontre confidentielle pour ouvrir les livres.
13: Et on doit devancer.
1: Ben oui.
2: Ah ben oui!
1: On est là, là.
13: Avant Noël.
1: On est là. Parce qu'ils se dépêchent à creuser sous la pression de l'hôtel de ville.
13: Avant Noël, il faut que... je pense que c'est ça la priorité du Parti québécois actuellement à Québec. C'est d'avoir toutes les informations et avoir toutes les informations. C'est d'avoir le montant du projet de tramway avant Noël.
1: Ouais. Et ça se livre. Là, les pro-marchands vont dire « Mais on peut pas, le consortium est pogné. » Mais arrêtez, là! À l'interne, on les a, les chiffres. Ça existe. Les consortiums ont en main les chiffres. Voyons donc. Je veux dire, quand tu gères... ils ont les chiffres, par exemple, du pont de Lille. Là. Ça aussi, c'est une autre affaire. Ça, c'est un autre consortium, vous me direz. Mais ça, c'est caché aussi par Transport Québec. Ça va être une autre demande que le PQ devra faire. Où on en est rendu avec le pont? Là. Parce que là, il va y avoir des retards assurés parce qu'on a arrêté de construire par l'autre bout. On construit juste du bord de Beauport. Si
2: côté nord.
1: Du côté nord, c'est ça. Ça, c'est une autre belle affaire, là. Ça va prendre des pieds au cul, là. Ça va prendre des pieds au cul, là. Tu sors, tu donnes le montant. Si le PQ n'exige pas la vérité et la transparence, le PQ est fait aux prochaines. Ça, ils le savent. Le PQ doit serrer la vis à l'administration publique, doit serrer la vis à CDPQ Infra, qui est de connivence avec la Ville de Québec. Et si le PQ fait ça, ils vont remonter à Québec. Mais ils s'arrangeront avec le sondage, puis on s'arrangera avec le prochain scrutin. Là. Moi, ce que je veux comme contribuable, c'est de la vérité. Mmh. C'est ça qu'on exige ici. Voilà. On exige la vérité, on exige l'heure juste, on exige le vrai montant. Parce que là, on lance des montants dans les airs. C'est vrai. 15 milliards, 12, 15, 8, j'ai entendu dire que... OK, on va y aller. Ils l'ont, le chiffre. Ils l'ont, le chiffre. Ils ont les communications quotidiennes ou quasi-quotidiennes avec les consortiums, avec les firmes de génie, avec les firmes de construction... On veut les chiffres et PSPP a le pouvoir d'exiger ça de CDPQ Infra.
13: Oui. Puis PSPP, faut qu'il regarde Québec. Là. C'est la région qui habite en plus. Ça. Lui, il doit commencer à essayer de nous faire des petits clins d'œil. Tu sais, juste vous démontrer à quel point ce que pense PSPP de la région de Québec se résume en deux mots. Vincent Marissal.
1: Ah, c'est Marissal. Qu'est-ce qu'il fait un matin, lui?
13: Je ne sais pas ce qu'il fait.
1: Je sais pas ce qu'il fait.
13: Mais le gars a quand même pensé que c'est une bonne idée de le présenter dans la région de Québec.
1: Mm-hmm.
13: Pour vous montrer à quel point PSPP actuellement est déconnecté de ce qui se passe à Québec. Là.
1: Ben, juste la manière avec laquelle il a traité les auditeurs de Radio X. Je voyais la dernière semaine, puis je vais essayer de me booker notre double book dans deux shows la même journée. Je dis, ils n'ont aucune connaissance de ce qui se passe. C'est un manque de respect, là. C'est un manque de respect. Ils ont manqué de respect envers la région de Québec. Le PQ. Ils doivent le réaliser, ils doivent l'admettre. Oui, je sais qu'il y en a qui vont faire des bulles là, autour de PSPP. Oui, mais encore. Un peu comme le Bloc, à l'époque, avait parlé du Mystère Québec. Ça vient du Bloc, le Mystère Québec. Je pense que c'était la commission Allary. Peut-être que Donald se souvient de ça. Il y a 15 ans, à peu près, ils avaient fait une genre de commission d'enquête pour savoir pourquoi le Bloc s'était foiré à Québec. Il a fait la commission Allary. Il faudrait que je check ça, là. On comprend pas pourquoi il y a un vent de droite à Québec. La Québec a toujours viré à droite un peu. Puis ça, j'étais pas au monde, là. OK? Arrêtez de parler de Radio X, là. Donc, il va falloir qu'à un moment donné, le PQ réalise qu'il aura un rendez-vous avec la vérité, avec la réalité et avec l'exigence du pouvoir. Et à l'intérieur de ça, c'est M. Farina, là, son patron depuis le 1er janvier 2026, CDPQ Infra, Daniel Farina. La dernière chose que le PQ veut, c'est de se faire rouler dans farine. Il va falloir exiger des comptes à ce gars-là. Parce que le français est parti. Là. Le faux frère qui a fait le point de presse auquel tu as assisté, Dan, Jean-Marc Carbeau.
0: Nous croyons que le tramway passera à l'Université Laval.
13: T'as beaucoup trop de vie, là.
1: Ouais, vous voyez qu'il était plate, lui. Éric était plate, lui, Arbeau. Jean-Marc Arbeau, sûrement parti dépenser sa pension dans les Alpes françaises ou qu'en sais-je. Donc, ça va prendre du muscle. On va poser les questions à Éric tantôt, qui n'est pas au gouvernement, mais qui a quand même une balance de pouvoir. L'autre chose, angle mort dans toute cette histoire-là, TGV. Là-dessus, on est avec le PQ. Éric est avec le PQ. Et on est avec les agriculteurs. Et on est même avec l'UPA. Radio X et l'UPA. Hey, breaking news! On a parlé avec notre conseiller municipal, ouais. Hier de Mirabel, avec qui on va garder un précieux contact, M. Charon.
2: Robert Charon, oui.
1: Et hier, ils ont posé la question du TGV. On voit que Marchand, les chiffres, ça ne l'intéresse pas beaucoup, là. On est dans le gagagougou, on est dans les grands projets, on est dans le flashing. On écoute ce que ça donne.
10: Allez-vous convaincre votre nouveau premier ministre qu'un train rapide, c'est une bonne chose?
20: Ah, je vais travailler très fort. Regardez, le Mark Carney a annoncé un entre Edmonton et Calgary. Juste entre Québec et Montréal, ça serait bénéfique.
10: Yeah.
20: On a besoin de déplacer des gens, de déplacer des travailleurs. Ça a un effet économique énorme. Et nous, on va dire non à cet argent-là d'Ottawa pour créer des lignes directes, pour se déplacer entre Québec-Montréal, entre Montréal et Ottawa, entre Québec et Toronto. Moi, je suis pas d'accord avec ça. Je pense que ça amène le Québec dans l'ère moderne, ça amène le Québec dans les déplacements où, okay. Savez-vous quoi? Ça va même bénéficier à ceux qui prennent l'auto, parce qu'il y aura moins de monde sur la 20, sur la 40. Ça bouchonne à Trois-Rivières, okay. Ça bouchonne à Repentigny, ça bouchonne partout. Mais d'en mettre dans le train, ça va faire en sorte que ceux qui ont besoin de leur auto, ça va être plus fluide.
1: Non, il n'y a plus de masque. Le gars a perdu son masque. Le gars est un méchant flyer.
2: Il
1: n'y
2: a plus de trafic, ça en 40.
1: Je l'ai manqué, ce bout-là. C'est le fun de réécouter Marchand.
2: Oui.
1: Le gars est un méchant flyer, là.
13: Puis il y a le bout où Patrice, il dit que ça m'a pris 4h15, moi, prendre le train pour aller à Québec, ouais. La semaine passée.
2: Moi, je l'ai enlevé, là, mais.
13: Mais tu sais, ouais. Mais ce bout-là, ouais. Est important, là. On a un train, mais il marche tout croche. Tu sais, si.
1: Et d'ailleurs, ils vont bâtir des trains, les nouveaux trains de Via Rail qu'on veut enlever. Via Rail a passé une commande à Alstom à la Pocatière. Vous vous souvenez de ça?
2: Oui.
1: Donc, on n'en veut tellement pas de train qu'on bâtit un nouveau train qu'on va vouloir annuler pour remplacer par un TGV. Non, regarde. Les amis, il y a des gens qui s'amusent, là, OK? Ça va prendre quelqu'un qui sonne la fin de la récréation. Il y a beaucoup, beaucoup de gens qui s'amusent actuellement avec votre portefeuille. Il y a beaucoup de gens qui s'amusent avec votre portefeuille. Il y a beaucoup de gens qui s'amusent avec le NIP de votre carte. OK? Il va falloir, à un moment donné, dire c'est assez. Enough is enough. Sérieusement. Hey, la priorité, si tu veux parler de Québec-Montréal, c'est une voie de plus. Rendre la 20 moderne, rendre la 40 moderne, ça n'a pas de bon sens. Là. Deux voies, Montréal-Québec, à Smagan, parce qu'il y a du transport.
2: Ben oui.
1: Il y a une congestion. Il y a plus de transport routier.
13: Ça avance pas.
1: Des camions, ça avance pas. Tu élargis, puis tu mets ça à 110, la limite. C'est-à-dire que les gens peuvent rouler à 129.
13: Ah, puis tu mets un minimum.
1: Minimum 70.
13: Puis 129, Doom, ça aurait été correct il y a 20 ans, là. Mais moi, je pense que tu peux te permettre de faire rouler le monde jusqu'à 139.
1: Ouais, mais on est au Québec. C'est cette petite bouchée, là, Dan. On est au Québec. On n'est pas au Texas.
13: Ah, mais là, on jase.
2: Ouais, oh, on commence par 105.
1: Au moins, Dan, allons chercher la voie d'extra.
13: Tu veux-tu 129?
1: 129, let's go.
13: Ben, non, si tu veux 129, demande
1: 139.
2: Ça va prendre.
13: Si tu veux 129, demande 139.
2: Ouais. Ça va prendre un projet pilote entre Grondine et.
1: Oh, man!
2: Et Champlain.
1: Un projet pilote.
2: Non, pas le choix. T'as pas le choix? À 105 km/h d'abord.
1: Sur 2 ans.
2: Ben oui, et les impacts.
1: Oui.
2: On va permettre 105 km/h entre Deschambault-Grondines et Champlain.
1: Nick, il l'a, là.
2: Non, mais c'est le même, pareil.
1: C'est comme ça que ça marche, le dôme.
13: Puis le gros problème aussi, puis ça, on n'est pas capable d'avoir de réponse non plus là-dessus, parce que le ministère des Transports, c'est pas...
1: Ben c'est très opaque,
13: du monde
1: si on
13: plus,
1: se fie
13: là.
1: À l'histoire du pont de Lille.
13: Mais de faire une troisième voie entre la route Kennedy et le pont Pierre-Laporte, c'est pas supposé de prendre 3 ans non plus.
1: Oui, bien ça. Très long. Ben non, Dan. Ben non. Tu travailles jour et nuit de manière intensive. Aux États-Unis, ils sont capables. Ouais, il fait chaud là-bas. Ils sont capables dans le même, dans le Vermont. Dans le même, dans le Vermont, il y a des trucs des mitaines. Pas mal le même climat que Montréal, mettons, que Sherbrooke. Oui, c'est moins, il y a moins de neige, là, mais quand même, il y a du gel. Il y a du gel, pas pire. Là. Vermont en culotte courte à Burlington en janvier, won't happen.
2: Pas, là.
1: À moins d'être sa drogue, là.
13: Non, Burlington, c'est la même température que Montréal.
1: Exactement.
13: Il n'y a pas d'écart, là.
1: Exact, exact. Donc, voilà. Le TGV Alto, ça, c'est un méchant projet de fou. Mais moussé par le fédéral, moussé par Radio-Canada. On comprend, on les connaît, les antennes de promotion, là. Il va falloir... mais tu sais, là, on va manger un éléphant à fouet, puis je suis pas sûr que Duhem a beaucoup de temps consacré au TGV. Là. C'est plus le tramway qui est la priorité. Alors, ça fait le tour, je vous dirais, à moins que... y a-tu d'autres extraits, les amis, dans... Tiens, pourquoi pas? On va aller faire un tour... Tu me permets-tu, Dan, de jouer des extraits de Julie White?
13: Ah ouais,
1: ça vaut-tu la peine?
13: Je les ai mis là pour ça. Ben, ouais. J'en ai sorti quatre, j'en ai mis deux parce qu'il y en a deux. En fait, le Parti libéral, vous allez avoir la position du Parti libéral là-dedans, c'est on construit le tramway et le troisième lien.
1: OK.
4: Non? On est d'accord avec le tramway. On a toujours été clair là-dessus.
21: Même si la population n'en veut pas.
4: Moi, je pense pas que la population n'en veut

0: un projet qui ne fait pas l'unanimité, ça c'est clair, mais le troisième lien non plus. À un moment donné, il faut se dire, qu'est-ce qu'on fait
1: pour... Il n'y a jamais eu de sondage négatif pour le troisième lien, jamais. Ben, le pire chiffre, ça a été 55%, ben, et c'est parce que la CAQ avait scrappé le projet.
0: C'est des projets qui divisent les deux. Moi, ce que je pense qu'il faut qu'on se dise aujourd'hui, c'est là, on avance avec le tramway, mais il faut aussi avancer avec le troisième lien. On peut faire les deux.
2: OK, bon. Julie va être bonne, c'est juste qu'elle n'est pas briefée. Elle vient de sortir de la campagne et tout, fait que elle reprend ses vieux cahiers de campagne, là. Si le pharmacien est sérieux et veut vraiment redonner du muscle à ce parti-là, qu'on a déjà appelé le parti de l'économie, il faut falloir se connecter sur les chiffres. Je reviens à mon laïus sur la CDPQ Infra. Si c'est à 10 milliards, Chico et la gang doivent dire « ça suffit ». Si le PLQ veut redevenir sérieux, et ils sont en voie de le redevenir, il faut falloir, à un moment donné, parler de manière sérieuse. Si tu veux être sérieux, il faut que tu parles sérieusement. Si tu parles pas sérieusement, t'es pas une personne sérieuse. C'est tout. Tu sais, Julie dit, ça divise, tout ça. Tout divise, là, en passant. Callez vite de vos chums pour regarder la game d'asseoir, puis demandez-leur s'ils veulent une pizza. Vous allez avoir trois pizzas différentes. Ça, tout divise, là. La pizza de hockey, ça divise. C'est pas vrai qu'il y en a un qui va manger une VG. L'autre veut de la pépé, l'autre veut...
3: De l'ananas.
2: De l'ananas, puis oh, l'autre, lui, c'est extra viande. C'est... Mais ça divise. Et tu t'organises pour gérer. Tout divise, là. Arrêtez. Là. Ça, l'histoire de la division, là, je veux plus entendre ça, là. T'sais, la résilience, ça, j'ai réglé le cas de la résilience. Ah, je suis résilient. Je suis venu travailler un matin, j'étais fatigué, je suis résilient. Fuck you. La résilience, là, c'est pour les... C'est pour les faibles. Là. Je veux dire, le discours, je suis résilient, il faut se prendre en main, hein, arrêtez ça, OK? T'es résilient, pas pire, le Canada, quand ils ont débarqué, le débarquement de Normandie, hein, ils ont fait preuve de résilience. Non, c'était des courageux. C'est ça, le vrai terme. Puis l'histoire de diviser, tout divise, là, tout divise. Je veux dire, on va avoir un débat ici autour de la table, comment qu'on s'habille le matin. Hein. T'as-tu mis tes pneus d'hiver? Moi, je les ai mis. Dan, les a pas mis. Il est pas d'accord à les mettre tout de suite. Je veux dire, tout divise, là, arrêtez, là. Même, on parle de météo en fin de semaine. Il va-tu faire 20, 18? L'autre va dire non, il va faire 22. Tout divise, arrêtez, là. Les Canadiens, moi, je trouve qu'ils sont pas bons. Il y en a d'autres qui vont dire qu'ils sont bons. Tout divise. On arrête ça, là. Y a-tu un autre extrait? Oui, peut-être. Hein? La transparence.
3: Ben, c'est juste qu'elle demande plus de transparence au gouvernement. C'est-à-dire, donnez-nous-les, Christine ben oui. Montaigne.
2: Ah, ben là, on est d'accord.
1: Mais c'est-tu responsable de la ville? Commence à travailler sur le trémie en ce moment, là, ce qui va faire qu'on va aller vers le tunnel, là. Et on n'a pas encore le chiffre final, puis on n'a pas le quatrième décret. Ça, c'est un manque total de respect.
4: La dernière mise à jour, c'est 7,6 milliards il y a un an et demi, oui. Mais là, on ne sait pas encore le montant, on va savoir au mois de juin. Fait que c'est ça qui inquiète les gens aussi, combien ça va coûter ce projet-là.
0: Par exemple, je vais être d'accord sur un point avec vous. Je pense qu'il faut de la transparence plus du gouvernement. Puis on est venu, je suis venu ici...
1: Puis la ville de Québec, il n'y en a pas.
0: Oui, bien, c'est la CDPQ Infra qui gère le projet aussi en ce moment.
2: Voilà, ça là-dessus, on met le point. C'est vraiment ça qu'il faut. Il faut mettre le point sur la table et exiger qu'on ouvre les livres, tout simplement.
3: Il faut pas oublier non plus, là, parce que ça fait longtemps, là, je sais que des fois la mémoire, mais il faut pas oublier que la genèse de ce projet-là, c'est qu'on arrive avec un projet de SRB. OK?
2: La bombe.
3: La bombe. Un projet de SRB.
2: Si Gilles dit non.
3: Si Gilles dit non, il a dit oui, après ça, il dit non, le projet tombe. Comme quoi, ça peut, des projets qui arrêtent. Par la suite, lui, il dit, on s'en va en campagne électorale, puis on va se tricoter ensemble, la gang de Québec, un projet de transport structurant.
2: C'est bon que tu fasses la jeunesse.
3: Donc, on embarque là-dedans.
2: Oui.
3: L'élection est en novembre 2017, c'est ça? Novembre 2017, élection. Et il a dit, en octobre, il n'y aura jamais de tramway pour faire la liaison entre le centre-ville puis l'Université Laval. Il a dit ça pendant la campagne électorale. On arrive au début 2018, février 2018. Il y a une conférence de presse dans laquelle il nous dit que Philippe Couillard l'a appelé.
2: Oui, oui.
3: Pour lui dire, finalement, pour Québec, on a de l'argent, on a du budget. Tu peux te gâter avec un tramway, mon Régis.
2: Les deux ont admis cette version.
3: Exactement.
2: Couillard et la bombe, scratch my back, I'll scratch yours. Quand... Le fameux point de presse des câlins.
3: Exactement. Quand Régis a dit ça, Philippe Couillard était à côté de lui. Philippe Couillard était là, il était à côté de lui.
2: L'ours polaire voulait survivre dans la région de Québec.
3: Exactement. On a une élection en 2018. Élection dans laquelle, quelques mois auparavant, on avait élu Geneviève Guilbeault,

0: à la CAQ et c'était le vent de changement à la CAQ. Mm-hmm. Puis ça reflète ce que je vous disais hier par rapport aux partis politiques qui lâchent la région de Québec pour se faire élire partout ailleurs. Geneviève Guilbeault s'est fait élire, ça a mis le voile dans les voiles de François Legault qui était réticent au projet de tramway. Mais quand est arrivée l'élection, il s'est rapproché de Régis Labeaume pour dire qu'elle allait être finalement pour le tramway. Il a été élu, ça a passé, mais c'est ça la genèse de ce projet-là. Le projet, on a été abandonné par la CAQ suite à l'élection de Geneviève Legault parce qu'il voulait aller chercher le Québec au complet.
1: Guilbeault, oui.
0: J'ai dit Legault.
1: Pas pire,
0: ben oui, pas pire. Hein, c'est... Donc, tout est là-dedans, là. Tout s'est construit dans cette année-là. En fait, il y a trois partis politiques qui ont joué avec les émotions des gens de la ville de Québec pour une élection.
2: C'est une belle genèse. Et il y a des firmes là-dedans qui ont commencé à empocher de l'argent. Et il y a des firmes qui s'attendent à empocher de l'argent. Et il faut que tu mettes à ça absolument dans l'histoire la Caisse de dépôt et Alstom. La Caisse détient 17,52% du capital action d'Alstom, la compagnie française qui fabrique les trains-trains. À date du 31 mars 2026, c'est plus de 17% des actions. Donc, eux autres veulent nourrir le carnet de commandes de la Pocatière. Il y a ça aussi dans l'analyse. Il y a l'État lourd, profond, le gros État en arrière. Tu sais, t'as les élus. Toi, tu parles des élus. Mm-hmm. Moi, je parle de l'État en arrière également. Donc, il y a une grande danse, là.
1: Puis j'ajoute dans la genèse, à moins que je me trompe, là, parce que moi, je faisais le matin en Beauce à l'époque, mais Bruno Marchand disait il n'y aura pas de dalle de béton, il n'y aura pas de fil aussi.
0: Exactement. Ben, ça, c'est plus tard, parce oui. que c'est l'élection de 2021, ça. La première élection qu'il a fait élire. Les 10 travaux de Bruno Marchand qui avait, entre autres, enlevé les fils et la dalle de béton.
1: C'est important.
0: Ouais. Sinon, on le fait pas.
2: Les 10 travaux de Bruno Marchand. On va faire ça sur Grok, ouais, c'est ça. Puis là-dedans, n'oubliez pas l'acceptabilité sociale. Il avait dit en entrevue, s'il n'y a pas d'acceptabilité sociale, je ne le fais pas. Vous remarquerez que partout au Québec, quand on parle de projet, les médias dominants parlent d'acceptabilité sociale. Oh, il n'y en a pas. On ne le fera pas. À Montréal, tel projet. Oui, mais il n'y a pas d'acceptabilité sociale. OK, bon, on ne le fera pas. Ici, ça n'existe pas. L'acceptabilité sociale n'existe pas. Ça aussi, là, faut en parler. Pourquoi ça n'existe pas ici et ça existe ailleurs? Faut poser la question, les amis, là.
0: Et pourquoi les projets de Québec sont soumis à l'approbation de tout le Québec?
2: Oui, et au dictat du commentariat bien montréalais qui commence à découvrir
0: radios,
2: que c'est un
0: radios.
2: Projet brinque-ballant.
0: Hier, Émilie Nicolas, les radios. Savez-vous pourquoi on parle pas de ça à TV à Québec? Parce que la TV est faite à Montréal.
2: Ouais, puis les radios. Tu sais, à un moment donné, on réalisera qu'on accorde trop d'importance à des analyses niaiseuses. PCQ, deuxième en Abitibi. En Abitibi, ils n'écoutent pas Radio X. Bon, je sais qu'il y a peut-être des lovers qui nous écoutent. Rouen, Amos, on vous salue. Mais je veux dire, on n'est pas une radio abitibienne. T'sais. C'est arrivé deuxième, le PCQ. Puis on a donné plein d'exemples hier, d'ailleurs, où le PCQ a vraiment bien tiré son épingle du jeu dans plusieurs comtés extra-rayons de diffusion de choix. Puis je sais qu'on est écouté sur Internet, là. Ben, tu sais, tant qu'à ça, pousse l'absurde.
1: Ben, Nicolas Bécancourt.
2: Pousse l'absurde. En Malaisie, des élections. Il y a des gars qui restent en Malaisie. Il y a des filles qui restent en Malaisie, qui viennent de Québec, qui nous écoutent. Je veux dire, c'est complètement absurde. Tu sais, vous me suivez, là. Tu sais, il faut pas trop dépenser l'énergie à commenter des opinions sottes. Quand on aura bien géré cette énergie-là, on pourra la canaliser ailleurs. Voilà, 7h pile, le deep. Hein? Let's dance.
0: Yeah, baby.
2: En attendant, Éric Duhaime qui fait son entrée, peut-être, dans l'édifice de Radio X, cette radio si influente.
0: T'as déjà entendu l'expression « né sous une bonne étoile »
2: Oui.
0: Samuel Montembeault. Man, Samuel Montembeault qui allait garder son premier match en Ligue nationale de hockey depuis fort longtemps ce soir, s'est blessé hier à l'entraînement. On rappelle Fowler. Qui est-ce qui va gauler à ce soir, on le sait pas.
1: Ouais. Peut-être Fowler pour garder Dobbish samedi soir, je sais pas.
2: On est peut-être en train de vivre l'histoire, là, les amis. Puis j'aimerais ça qu'un liveur me rappelle comment Roy est arrivé à Montréal. Puis je m'en souviens pas, c'est loin. Ça ne sera pas que Doug Sourtal, blessé Doug Sourtal.
1: Ah ben, c'est ça, en tout cas.
2: Il a gagné la coupe Sherbrooke. L'arrivée d'une future vedette, c'est souvent par la porte d'en arrière. C'est ça, l'histoire. Fowler rappelé à Montréal. Mais pauvre Sam, pareil, on voit quand même une pensée pour lui. Blessé alors qu'il a poursuivi le puck, là. Tu sais, il n'a pas été blessé par un puck d'en face.
0: Non, non, il s'est blessé
2: En étant vivant.
0: En patinant, là, je veux dire.
2: En étant vivant.
0: En faisant un déplacement d'un poteau à l'autre.
2: Donc, ça ne sera pas Daubèche, à moins qu'il aille avec Daubèche. Mais là, c'est parce qu'il avait dit à Daubèche, tu ne goules pas. Puis, tu sais. Donc, à suivre. Merci, Oliver. Après une blessure à Doc Sauter, Seigneur, mais finalement, ma mémoire n'est pas si
0: pire. T'as rentré, teint-toi, pif-pouf.
2: Visiblement, depuis que je prends de la créatine, c'est très bon.
0: Oui, donc à suivre ce soir les prédateurs.
2: Vive la créatine!
0: Les prédateurs de Nashville qui jouent contre le Canadien. C'est au Centre Bell ce soir. On va se souhaiter une grosse victoire. C'était un gros party hier à Washington pour Alex Ovechkin qui a été ovationné toute la partie.
2: J'ai regardé l'ouverture au complet.
0: T'as-tu été emo?
2: Ouais, j'ai. J'apprécie le respect qu'on a envers un Russe. Hein, c'est un Russe. Il y a du gagagougou là, qui roule. Hein, on va canceller. Il veut pas qu'il vienne de Montréal. Puis tout ça, c'est un Russe. Mais Demidov est bon. Demidov est bon. Mais Ovechkin, ça mange marde. Mais Demidov est bon. J'ai hâte qu'il revienne avec lui la coupe. C'est un Russe autant. Là. On va aller faire des tests d'ADN. Là. Mais grand moment de Demidov. Et son arrière-grand-père ont déjà pris de la vodka.
0: Ben,
2: à quelque part.
0: Ben oui, vodka. Ils ont mangé vodka. Les betteraves. Là.
2: Vodka. Vodka. Et au virus aussi. Mais c'est pas le même Russe. Oui, c'est le même Russe. Demidov est pas politisé. Il n'a pas besoin de l'aide pour y demander. T'es-tu fier de la Russie? Il va dire oui. Il est fier de la Russie. Donc, Demidov est fier de la Russie. Donc, on le cancelle. C'est quoi? C'est ça qu'il a dit... Ovechkin a dit, je vais retourner en Russie après. Peut-on reprocher à quelqu'un de retourner chez lui après sa carrière?
0: C'est pas une surprise, il y retourne à tous les étés.
2: C'est ça.
0: Je veux dire,
2: puis il aime son président. C'est son président. Il l'aime. Il a jamais dit, j'adore le massacre d'enfants dans des garderies ukrainiennes. On ne mettra pas des mots dans la bouche. C'est un Russe.
0: Ovechkin va rentrer dans ses terres, puis possiblement qu'on n'entendra plus jamais parler.
2: C'est ça. Il va devenir, d'après moi, il va devenir boss du programme de hockey, par contre. T'sais, ça ne m'étonnerait pas. Là. En tout cas, peu importe, il fera bien ce qu'il voudra. Là.
0: ESPN a sorti le top 100 des meilleurs joueurs de hockey de la Ligue nationale. Ça peut être intéressant à plusieurs points.
2: McKinnon premier, McCarr?
0: C'est McDavid le premier. McDavid, okay. Par contre, McKinnon est deuxième. Puis je fais le lien avec Ovechkin parce que j'ai beaucoup aimé. Tu sais, au Canada, on a des émotions par rapport au hockey. C'est le même, si tu veux. Oui. On a posé la question à McDavid.
2: Oui.
0: Qu'est-ce que tu as à dire à propos d'Ovechkin qui prend sa retraite?
2: C'est du respect, là.
0: Ben, McDavid a raconté une anecdote, lui.
2: OK, raconte.
0: Lui, il a dit, moi, j'étais un enfant, là. J'étais un petit enfant qui a vu Ovechkin puis Crosby arriver en même temps. Il dit, je l'aimais pas, Ovechkin. J'étais un super fan du kid. C'était la rivalité. J'ai trouvé ça parfait parce que effectivement, il y avait ça.
2: Mais c'est mon opinion, c'est votre opinion peut-être.
0: C'était comme Nadal Federer.
2: Je prends le Canada aussi. Je prends le Canada.
0: Ben, c'est ça.
2: The Kid, Golden Goal, Vancouver.
0: Mais c'est là que tu te rends compte que pour les jeunes, c'était comme Nadal Federer. Tu peux pas prendre les deux. C'est un ou l'autre, that's it.
1: Ben, moi, j'aimais les deux parce qu'Ovechkin, il frappait.
0: Ben, je sais, mais nous autres, on était des adultes.
1: Ben, je le sais.
2: Non, mais on peut ne pas aimer quelqu'un puis le respecter. Tu sais, il y a ça aussi.
0: Ben oui, absolument, absolument. C'est comme Brad Marchand, dit dans le respect et dans la rigolade.
2: Je le détestais, Brad Marchand, quand il jouait pour Boston, mettons, mais...
0: Ben, c'est ça qui est en Floride.
2: J'aurais pris dans mon équipe.
0: Et voilà. Ben oui. C'est un super exemple.
2: C'est ça.
0: Brad Marchand, à Boston, on l'aimait plus ou moins. Brad Marchand, quand il y avait...
1: Avec Team Canada,
0: folier.
1: Pas pareil.
2: Oui, c'est ça, exactement. Bon, exact. Il jouait avec Patrice, puis il protégeait un peu Patrice.
0: Exactement.
2: Puis Brad Marchand avait des mains, là. Quand même, tu es un joueur, Marchand. Là.
0: Mais
2: Marchand va aller au temple de la renommée.
0: Ce qu'on retient, c'est que 6 joueurs du Canadien dans le top 100 de la Ligue nationale de hockey. Suzuki, Caulfield, Lane Hudson, Slav, Dobson et Demidov. Donc, voilà pour
2: ça. C'est un Russe!
0: Oui, lui, c'est un Russe beaucoup.
2: Ah, lui, je l'aime.
0: Puis il va en avoir d'autres après des Russes.
2: C'est un bon Russe, lui.
0: Oh oui.
2: Mais s'il est échangé éventuellement, Demidov, je vais l'aider. Ça va être un pro-Poutine.
0: Ça fera pas. Ça ne marchera pas.
2: Ça va être un tueur. Ça. Il va appuyer un tueur.
1: Il retourne chez eux.
2: Ouais.
0: Dodgers contre les Brewers, c'est une reprise de l'an dernier, ça?
2: Dan, je t'annonce en primeur que je n'ai plus aucun intérêt pour le Bills. Mais je suis content que tu en parles pareil.
0: Moi, les Yankees qui aiment ça, ouais. sont tombés contre les Rays hier.
2: Ça va prendre un ménage.
0: Il reste les White Sox et les Guardians.
2: Je suis content que tu en parles.
0: Ouais.
2: Mais là, ça a l'air intéressant. Ça.
0: On commence dimanche les séries, les finales de.
2: Ah, moi, je suis dans le hockey au coton, là.
0: Et dans le football, parce qu'on reprend la semaine numéro 5 de football ce soir.
2: Yes, déjà.
0: Un match avec les Buccaneers, 0-4, les Bucs contre les Cowboys de Dallas. C'est ça. Donc, j'ai l'impression...
2: 0-4, dans Bakery, il n'y a pas grand muffin, il n'y a pas grand chausson
0: non,
2: dans Bakery.
0: C'est tranquille actuellement, donc j'ai hâte de voir ce qui va se passer avec la saison des Bucs. On peut,
2: Baker, tu es parti pour un bout?
0: Il est supposé revenir bientôt. Là, ça commence à être dans le...
2: On parle de même en Acadie, d'après moi. Dans Bakery! Dans Bakery, il n'y a pas de garage au son. Puis tu veux un turnover ou un pull, t'es mieux de te prendre de bonheur.
0: C'est tout. Bien dit, dans Bakery. Donc, voilà, NFL ce soir, début de la semaine numéro 5. On va suivre ça. Une couple de nouvelles, le fun quand même dans NFL. As-tu vu, Kyle... en fait, tu te souviens du joueur des 49ers de San Francisco qui s'était fait pogner une amende de 15 000 $ parce qu'il a fait semblant de chunky
2: ouais.
0: une bière.
2: Ouais, ça, c'est très bon. Raconte. Ben oui. Moi, je trouve ça niaiseux. Tu sais, il aurait pu alléguer. Moi, je prends du Gatorade.
0: Ben, t'as un peu, c'est ça qui est arrivé, là.
2: Oh, oh, oh, oh!
0: La Ligue, il a retransféré un virement Interac de 15 000 hier.
2: Ben, c'était stupide, ça.
0: Parce que lui, il a porté sa cause en appel. Ben, oui. En appel, il a dit, je faisais semblant de boire du jus.
2: Ben oui.
1: Ben oui.
2: Ben c'est vrai.
1: Ben oui. T'sais, on a interprété la célébration, il buvait une bière.
2: Non, voilà. Ça n'a pas d'allure, cette affaire-là.
0: L'histoire de Tyreek Hill.
2: Ouais. Oh, raconte. Ça, je suis pas au courant de celle-là.
0: Tyreek Hill, il y a des rumeurs comme quoi les Chiefs se seraient en train de négocier avec pour le ramener dans le giron. Tu sais, Tyreek Hill a toujours pas de contrat. Là. Il joue pas dans la NFL cette année.
2: Est-il capable? Ça serait une bonne décision?
0: Ben, je pense que oui. Ouais. Sauf qu'en même temps, en parallèle, il y a un procès pour violence conjugale.
2: C'est ça la phrase.
1: Oh, oh, oh.
0: Okay. Hier, son ex a affirmé en procès, la main sur le comique, qu'il frappait dans le ventre quand elle était enceinte.
2: Non. Ouais, tu veux pas
1: tout ça. Tu laisses chez eux.
2: Les Chiefs, on n'a pas besoin. Ça va
1: mais bien. Non, il n'y a pas besoin de ça.
2: Non, non.
1: Distraction.
2: Quand il était dans les dauphins, ça.
0: Quand il était dans les dauphins?
2: Ouais. Colique.
1: Ah non, laisse non. ça chez eux. Là.
2: Si c'est ça, et ça, si ça c'est vrai, c'est out. Là.
0: Ben non, tu peux plus.
2: Ça, c'est dégueulasse. Ça. Là, c'est dégueulasse.
0: C'est, puis plus les années avancent, plus la NFL va avoir de la difficulté à réhabiliter ces joueurs-là.
2: Oui.
1: Ouais.
0: Puis ça va bien, NFL, cette année. Il y a des codes d'écoute, tout le monde est là. Tyreek n'est pas là. C'est
2: correct, beyond là. L'histoire de Michael Vick et des chiens, là. On est rendu many levels higher.
0: Eli Manning a dit en entrevue hier qu'il souhaitait que son neveu joue avec les Jets de New York. Je sais pas quoi dire.
2: On voulait que les Jets commencent à perdre.
0: Ben, ils perdent.
2: C'est pas mal. Ils perdent ça à ton goût? T'es-tu d'accord avec ça en tant que chef des Jets ici à Québec?
0: Je suis pas certain que les Jets sont capables de gérer ça.
2: C'est touché. Puis
0: ils sont
2: là,
0: pas capables
2: de gérer. Ils vont être sous surveillance aussi. Un club qui tank, tu peux plus tanker comme avant. NBA aussi. NBA, il y a même des grosses sanctions qui ont été imposées à des clubs qui ont tanké. C'est facile à voir, les amis. Prenons la NBA, par exemple. Tu fais jouer ton banc toute la game. Ça, c'est on appelle ça tanker. Là. Qu'est-ce qu'il y a, Nick?
1: Tu vois,
2: va peut-être les calmer. Là. Ça, il semble avoir de la nervosité. Là, bon. Quand les gens sont nerveux, ça me rend nerveux. C'est ça. Merci.
0: Je ne sais pas.
2: Dis que la Bakery est vide, par exemple.
0: Ouais. J'espère qu'il y a amené quelque chose pour mettre dans la Bakery. Parce que le carrière, le premier carrière qui va sortir, ça va être Jeremiah Smith. Là.
2: Jeremiah, c'est pas un wide receiver, lui?
0: Ouais, wide receiver, c'est lui qui va sortir en premier.
2: Oui,
0: selon
2: c'est
0: moi. C'est lui qui va sortir en premier.
2: Numéro 2 ou numéro 3, Manning.
0: Ben, puis même encore là, tu sais, je sais pas.
2: C'est un mutant, ce gars-là, Smith. J'ai vu les highlights de ce gars-là, là, c'est complètement freak.
0: De Dante Moore. On sait même pas, Manning n'a pas encore dit qu'il se présentait, qu'il serait disponible au camp d'entraînement. Là.
2: Ah, il peut rester college une autre année?
0: Il peut rester college une autre année, mais moi, je pense pas qu'il soit assez bon pour sortir dans le top 5.
1: Ben, c'est ça, parce que c'est un Manning, d'après moi.
2: Ouais. Ouais, ça joue beaucoup.
1: Des fois, c'est à double tranchant.
0: Mais peut-être qu'il va descendre assez pour que ce soit les Browns qui le repêchent.
2: Mais les Browns gagnent.
0: Ouais, les Browns gagnent dans l'actuel. Ils vont perdre en fin de semaine, je vous le dis.
2: Yes.
0: C'est réglé. À part ça, je vais finir avec une petite nouvelle parce que je veux pas parler d'autre chose que le sport. On va aller à pause bientôt.
2: Éric est arrivé en passant. C'était tout. Éric Duhem,
0: je vais ramener le hockey. As-tu vu les gilets qui ont été présentés hier pour la Classique Héritage?
2: J'en ai acheté un. Il est dans mal. No shit.
0: Des Jets ou du Canadien?
2: Canadien.
0: As-tu mis un numéro dessus?
2: Hudson.
0: Ah, c'est bon.
2: Ah, c'est bon. Il est dans mal.
0: Fait que tu le trouves beau?
2: Je le trouve très beau. Il est vintage, il est très beau.
0: Il a été dans le vintage aussi pour les Jets?
2: Oh, je l'ai pas vu. Un chandail des Jets.
0: Souviens-toi de Dale Hawerchuk?
2: Oui, il m'en dedans, moi. Hey!
0: Voilà. Je vais laisser ça aux autres.
2: Mais Jordan aussi s'en est commandé, hein?
1: Moi, j'ai jamais...
2: Je viens de le haoter, puis sa blonde écoute, là.
1: Ouais. Jamais été un fan.
0: En fait, c'est le gilet du Canadien classique, puis ils ont rajouté les lignes beige aux manches.
2: Le C est moins imposant, il est comme peu altéré, un petit peu légèrement aminci.
0: Affûté.
1: À cause de vous autres, je vais commencer à m'acheter du linge de hockey.
2: T'en as pas?
1: Football. Ben non, j'ai jamais été un fan d'acheter des
2: je peux t'en louer.
1: Merch de gilets de hockey ou de football, mais là, à cause de vous deux, je commence à y penser.
2: Je peux t'en louer.
0: Mais des gilets...
2: Rent a jersey.
0: Des jerseys, j'en ai pas tant, moi. J'ai pas... J'en ai des Jets de New York, puis tu sais, c'est parce que j'en porte pas. Mais des gilets de hockey, j'en ai trois. Trois gilets de hockey, mais
2: j'en ai donné.
0: Je sais pas, t'en as, c'est l'enfer.
2: J'en ai une quarantaine.
0: C'est... Ouais. Magistral.
2: Mais là, ma blonde, elle m'a tombé d'en face cet été. Là. Fait que j'en ai donné, j'en ai...
0: C'est parce que t'es obligé de les garder.
2: Ouais. Ben, il y en a qui étaient peut-être moins beaux que d'autres. Tu sais, j'avais un Forsberg, des Flyers, ils étaient pas beaux. Tu sais, ils étaient comme magané un peu. Là. Mais ceux que j'ai, je les garde, d'après moi. Ben, tu sais, le bleu pâle, par exemple, Jordan, il met le bleu pâle du Canadien. C'est parce que le Canadien a toujours perdu en mettant le bleu pâle, le chandail des Expos. Pis, je l'ai plus, ce chandail-là.
0: Puis c'était original, là. Mais là, ça ne l'est plus. Moi non plus, je l'ai donné à un enfant.
2: C'est ça, un enfant qui le méritait.
0: Ouais.
2: Un enfant qui n'est pas au courant que le Canadien n'a pas gagné de maudite en portant ce chandail-là.
0: Quand j'étais au secondaire et que les Nordiques sont partis, je me suis beaucoup garoché sur un gars qui s'appelle Pavel Bure. Fait que j'ai un gilet de Pavel Bure des Canucks de Vancouver. Je n'ai pas d'autre.
2: Pavel, j'étais là à Vancouver, journaliste sportif, quand il est arrivé à Vancouver. Qui est allé chercher à l'aéroport? Gino Hadjic.
0: Oh, Gino!
2: Gino, c'est son protecteur. Gino, c'est un gars extraordinaire. Gino, là, c'était malade. Là. J'ai fait beaucoup d'entrevues avec Gino. T'es imposant. T'es bif, lui.
0: Ouais, Gino, c'était un...
2: Pas de coco, là. Il n'y avait pas de drogue, pas de jus, rien. C'était naturel. Là.
0: À l'époque, là.
2: À l'époque, exact. Dans les années 90. Gino, avec son pas dedans, t'es peurant. Donnant la main, là, wow, ça fait mal.
0: Je sais qu'à Montréal, il y a eu beaucoup de déceptions quand on a publié c'est le gilet du Canadien hier.
2: Oui. Au-delà de ça, il faut gagner la game.
0: Ben c'est ça. Puis je pense que l'argument, c'était pas le gilet est laid. C'est pas ça que le monde disait. Le gilet est pareil. Tu peux pas dire qu'il est laid. Mais c'était, on trouve que le Canadien est trop conservateur sur les troisièmes gilets. Mais il va en avoir d'autres, là.
2: Les Yankees de New York.
0: Mais Fanatics va présenter d'autres gilets cet automne. Là.
2: OK.
0: Donc là, je pense qu'on va peut-être en avoir un peu plus pour le Canadien.
2: Mais il n'a pas de rôle. Mais c'est vrai qu'il est rouge. Tu sais, mais tu sais, il y en a qui sont olé-olé. Tu sais, comme les Padres. Les Padres sont amusés. Oui, il y a le chandail d'armée, mais il faut comprendre que c'est la base navale de Top Gun qui est là quand même. C'est quand même important, là, l'aspect armée San Diego. Mais San Diego s'est amusé dans les dernières années avec un chandail qui ressemblait à un chandail de Miami. C'est, ça, c'était fucké, là. Vous regarderez ça sur Internet il y a 2-3 ans. Rose avec un vert et un bleu pâle. Ça n'a aucun espèce de rapport avec San Diego. Tu sais, tu peux pas trop t'amuser.
0: Ben,
2: tu peux pas trop t'amuser avec un brand, à mon avis.
0: Mais c'est comme l'uniforme des Red Sox avec les couleurs des Rams de Los Angeles.
2: Ouais, je le sais. Tu sais, ça date des années 10-20, mais on n'était pas là personne.
0: Non, c'est ça.
2: Bleu et jaune. C'est une calotte bleue et jaune, là. C'est quoi, cette calotte-là? Red Sox? Non. Oui, c'est ça. Non. Mais je l'ai payé 45$, la calotte.
0: Oui, quand même.
2: Chez Leeds. Incroyable. Donc, Logo Sport va sûrement l'avoir, le chandail?
0: Ben oui.
2: Donc, achetez ça, là, Logo Sport. Et, ben voilà. L'important, c'est de gagner la game, je vous dirais, contre Winnipeg. Puis si elle est pas pas devant le net, on a des chances. Petite pause en revenant, et ça sera peut-être sur YouTube en live, peut-être. Hein? On va arranger ça. On va se gâter. Notification également. Éric Duhem s'en vient. Veux-tu faire une circule avant?
0: Ah, oh, tu voudrais que je fasse une circule
2: avant?
0: Les
2: gens le demandent, mais c'est ton choix.
0: Ben,
2: ton corps, ton choix. Ta voix, ton corps, ton choix.
0: Si tu...
2: Ton si... char, ton choix.
1: Ta bouche, ton verbe.
0: Si tu me donnes 15 secondes, je te fais une... Si tu me donnes 15 secondes, je te fais
2: une... Je te fais un rapport, comme disait ma grand-mère.
0: C'est ça, exactement. Le Sprite Challenge, hein. Je vais essayer ça demain dans le deep, le Sprite Challenge. Tabarnouche, c'est Charest. C'est Charest qu'il faut qu'on se parle.
2: Oui.
0: Charest, direction Est, c'est majeur, en fait, dans les deux directions. Accrochage à la hauteur de Jean Gauvin. Donc, on est dans le secteur Jouvence beaucoup, là, dans le secteur des Floralies, puis du IGA, des sources. On a deux accrochages, un de chaque part. Donc, évidemment que ça cause des ennuis majeurs au niveau de la circulation. Et un peu plus à l'est également, entre Le Gendre et Duplessis, on a encore un accrochage de chaque bord. Donc, Charest, ce matin, je ne sais pas ce qui se passe, mais ça brasse sur un moyen temps. Si vous partez de la région de Portneuf, attendez-vous à attendre. Vous ne pouvez même pas imaginer faire un détour par ailleurs parce que la 138 dans ce secteur-là, c'est complètement jammé également. Henri IV et Laurentienne dans la couronne mort, c'est compliqué aussi. Capitale. Hey, tabarnouche, ce qui se passe ce matin?
2: Non, c'est le chaos, là.
0: C'est le matin où le monde qui ne savent pas chauffer sorte. Deux accrochages sur Capitale, direction ouest. Un à la hauteur d'Henri Bourassa, l'autre à la hauteur de Laurentienne. Donc, ça aussi, Capitale, c'est majeur. Si je regarde sur la rive sud, on a un accrochage dans le secteur Charny, sur l'avenue des Églises, au coin du boulevard du centre hospitalier. Donc, évidemment que ça vient causer des ennuis dans ce secteur-là, mais que tout est complètement jammé également autour du pont Pierre-Laporte. C'est un matin qui sera très, très costaud là au niveau de la circulation. On va vous tenir au courant. Vous pouvez nous écrire également au 88-670-9098. 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
2: Merci beaucoup. Éric Duhem s'en vient. Watch out.
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3: 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Ray, The Sports.
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2: 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Pourquoi j'ai pas Montréal, pourquoi j'ai pas Québec. Québec, c'est la capitale, tabarouette. Il n'y a aucun élu.
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3: 6h01 à Radio X dans Montréal Live. On est en direct de Grande Allée à Québec. Bon vendredi. Bon début de long week-end pour plusieurs d'entre vous. Ça va faire vraiment, vraiment, vraiment du bien. Pour vrai, on va mettre de côté beaucoup de préoccupations. On va mettre de côté la politique. Puis on va faire le ménage du terrain. On va ramasser les feuilles. On va attacher les petites haies, peut-être. On va mettre la cisaille dans les fleurs qui sont déjà fanées. Et peut-être acheter des petites citrouilles, peut-être, pour égayer le quartier. Qu'en sais-je? Moi, j'ai acheté les miennes, puis je sais pas si les citrouilles sont au courant, mais c'est sûr que ça s'en va à la poubelle là, le 1er novembre. Là. Mais c'est juste décoré, pareil. Hein. Quel gaspillage alimentaire! Mais c'est pas mangeable, la citrouille.
4: Ah, chez nous, je te dirais qu'il y a pas de gaspillage alimentaire.
3: Non?
4: Ah, non.
3: Qu'est-ce que vous faites avec ça?
4: Moi, rien. Ouais.
3: Ta blonde? Oui. La tarte? Les tartes?
4: Ouais, et plein d'affaires à citrouiller, des potages, puis là, ça s'en va dans le congélateur. Puis dès qu'il y en a un, qu'il y a un plat qui sort, moi, je me trouve quelque chose à faire.
3: Ouais. Oui, non, regarde, ça, c'est pas manger. Ça,
4: faut que je quitte.
3: Ça ne goûte pas le café à la citrouille du Starbucks. Ouais, non, ça, okay. C'est ce qu'il y a de plus fake dans l'univers.
5: Mais en fait, ouais. Le café citrouille du Starbucks, ça goûte beaucoup les épices.
3: Ben oui, exactement.
4: Quand ma blonde dit on va manger un potage à citrouille, là, me trouve un party au PQ quelque part.
3: Ah oui, avec la combe.
4: Ouais.
3: Ça va bien. Dan, t'es salué. Nick aussi.
5: C'est pas mauvais, un potage à citrouille.
4: Ça goûte
5: bon. Rajoute un petit filet de vinaigre balsamique dedans.
4: Ouais. OK. Du sel, du poivre.
3: Good.
5: Ben oui.
3: C'est fun.
5: Ben, c'est toi qui as mis le sujet. Là.
3: Belle discussion.
5: Je suis tapé de ça, là. C'est correct.
3: C'est bien correct. La bière, c'est à quelle heure, Dan? Check down.
4: Dès que possible.
3: N'importe quoi. Hier, je suis allé à la boxe pour la première fois de ma vie. Je veux remercier Régent et sa conjointe Lady Jew avec qui j'étais assis. Et c'est coloré, là. Lady Jew, là, si vous cherchez quelqu'un qui a du gaz au Québec, elle, c'est du gros gaz d'avion, là. C'est du kérosène. J'ai beaucoup aimé ça, mais quand même, c'était la première fois que j'allais au Capitole dans une activité avec 5 chars de police parqués en avant. Là. C'est ça que ça saisit, pareil.
4: Ouais.
3: Ça saisit. C'est beaucoup de policiers habillés avec du kaki parce qu'ils sont en moyenne pression. D'ailleurs, comment ça va, les négos, Bruno? Au lieu de faire des vidéos ridicules en prenant un Baileys avec des lunettes fumées en dedans. Là.
4: C'est bizarre, ça. Hein?
3: Oh! On me rapporte que c'est... le début d'une tactique d'intimidation contre PSPP. Et c'est pas fou. Parce que c'est lui, le boss. Je comprends que c'est minoritaire, là, mais c'est lui, le patron. Là.
4: Mm-hmm.
3: Donc, évidemment, envers une femme, c'est toujours touché. Donc, on y va avec les chouclaques. On essaie de charmer un peu. Puis, Cricri est tombé là-dedans. Tombé dans le panneau. Donc, tombé dans le panneau du charmeur de serpent. Mais avec PSPP, c'est un autre game. C'est... pas poivre et sel, mais soupe au lait. On mélange la bouffe un matin. Ben let's oui, go, on ça. Y va avec ça.
5: Avec un filet de vinaigre.
3: Ben oui, pourquoi pas. Donc, comment on le prend, PSPP? C'est ça, la tactique. Donc, le maire de Québec est allé en mode gangsta. Gangsta en carton. en s'assoyant, jambes croisées. Très bizarre. En mettant des lunettes fumées en dedans, dans son bureau, en prenant un verre. Je sais pas là où on s'en va avec ça vraiment. C'est une vidéo qui l'a fait lui-même et qui l'a partagé.
5: Mais
3: en étant très, très baveux et en lançant toutes sortes de chiffres bizarres, là, je sais pas, 48 000 jobs, 98 000 jobs, je sais pas quoi, c'est des chiffres.
5: Mais
3: des chiffres qui n'ont pas de bon sens. Là.
5: Mais le pire dans ça, c'est l'inspiration.
3: L'inspiration, ça vient de quel film?
5: Peut-être que ça vient pas d'un film.
3: Une scène particulière.
5: Non, non. Le maire de Saint-Denis.
3: Oui. Qui s'appelait Denis?
5: Non, Saint-Denis en France, là.
3: OK. Oh, ben là, Seigneur, là, tu vas loin. C'est où, ça, Saint-Denis? Ah, ça, c'est Saint-Denis. C'est en banlieue parisienne.
5: Exactement, banlieue.
3: Les fameuses banlieues islamisées, là.
5: Banlieue très rapprochée. Le maire de Saint-Denis, qui
3: il y a des feux de poubelle le matin, là, hein.
5: Mais, Dom, je sais. Tabarnouche, savoir
3: ce que je veux. Lui, il aimait à merde, pas à peu près, là. Lui, il a mis le feu. C'est lui, là.
5: Il s'appelle Bali Bakia.
3: Exactement.
5: Bakayoko.
3: Oui. À bas côté, a fait beaucoup, beaucoup de segments sur
5: le site. Mais lui, il a fait exactement la même vidéo il y a 2 jours, genre, pour défendre les étudiants, les lycéens. Il a fait la même vidéo.
3: Es-tu sérieux?
5: Non. Oui.
3: C'est LFI. C'est intimidation LFI style.
5: Exactement. C'est ça.
3: Es-tu sérieux?
5: Je suis très, très sérieux.
3: T'es le premier qui rapporte ça, là.
5: Ben non, je suis pas le premier qui rapporte ça. Donc, non? Non, je sais pas s'il y a du monde qui l'a entendu hier sur texto, là. Mais c'est...
3: Il y a du monde sur texto.
5: C'était dans la nouvelle à Radio-Canada hier.
3: OK.
5: La ville le dit qu'il s'inspirait de lui.
3: OK, c'est beau.
5: Il a sorti le même vidéo. Tu sais, c'est pas quelqu'un sur qui tu veux te coller, là.
3: C'est pas un modèle de société.
5: Zéro, zéro, zéro.
3: Wow.
5: C'est
3: l'intimidation.
5: La même musique, toutes, les mêmes lunettes de soleil en dedans.
3: OK. Bon, les gens disent, on levait à la joute, là. Vous m'excuserez, la joute, je l'écoute pas souvent.
5: Ouais, c'est ça.
3: Je l'écoute, mais j'étais pas là.
5: OK, c'est, donc, pas, c'est peut-être à la joute.
3: Ça a été dénoncé.
5: Je suis pas un gros.
3: Ça a été dénoncé par Molcare, ouais.
5: Je suis pas un gros.
3: Ben non, on n'est pas des gros. On n'est pas des power users. Et vous n'écoutez pas la joute. Et vous? Nicolas.
4: Oui.
3: Nicolas. Est-ce que vous écoutez? L'ajoute.
4: Pas tant.
3: Amir l'a défendu. Ben oui, là, c'est Saint-Maul, là. Amir l'a défendu. Ben oui, Amir, c'est QS, QS et LFI. LFI qui est venu d'ailleurs. Bravo pour l'ingérence. Il y a des membres de LFI, des bénévoles, appelez ça comme vous voulez. Tu sais, quand on veut passer ça sous le tapis, on dit, c'est des bénévoles.
5: Mm-hmm.
3: Sont venus de France pour aider QS sur le plateau. Mais d'ailleurs, c'est déjà démontré, ça, que les Français... Ça, il y a déjà eu des reportages là-dessus. L'appartenance politique, l'affiliation politique des Français installés à Montréal, c'est LFI beaucoup, là. Pas surpris, là. T'sais, c'est pas comme si je venais de vous dire il y a un troupeau de vaches sur la Lune, là. T'sais, c'est pas quelque chose de wacko, là. T'sais, c'est ça. C'est tous ensemble. Ce qu'on vit, d'ailleurs, en France... On risque de le vivre dans 10 ans, dans 12 ans. Toute la révolte des banlieues, la révolte... Oui, je sais, l'AFP tente de nous faire croire que c'est une révolte estudiantine pour de meilleurs soins de qualité, des meilleurs cours de qualité. C'est de la merde, là. C'est tout instrumentalisé par LFI, par l'extrême gauche. Ouais, c'est pas le genre de truc que tu veux copier, effectivement. C'est bizarre. L'inspiration de Marchand, c'est bizarre. Le style de Marchand est bizarre. Les propos de Marchand sont bizarres. Et là, hier, j'ai compris qu'Éric veut pas backtracker.
4: Adoucir.
3: Mais il veut établir quand même un contact avec le maire. C'est lui qui est là. Puis il y a d'autres dossiers à part le tramway là aussi. Peut-être se le dire à la gang.
5: C'est ça. J'imagine qu'il a trouvé que ça a peut-être un petit peu dérapé cette semaine. On a roulé dans la tourbe.
3: C'est ça. Puis. Quelque part, c'est quand même pertinent de soulever ça, là, le montant. Je pense que le mérite qu'Éric a cette semaine, c'est d'avoir ramené ça sur le tapis.
5: Oh oui,
3: et oh, on exactement. Creuse, on ne connaît pas le montant.
5: Fallait le faire.
3: Ça, c'est dans l'air. Là. Maintenant, moi, je pense que le ballon est dans les mains de PSPP. Il va-tu s'en aller vers la zone début? Il va-tu faire un fumble? Il va-tu se faire écraser par la ligne défensive, là, au bord? Je ne sais pas, là, ce qu'il va faire.
5: Le PQ, là, eux autres qui ont regardé ça cette semaine, moi, je ne serais pas surpris. C'est sûr, c'est pas PSPP qui l'a fait, non? Mais je serais pas surpris que quelqu'un du PQ ait pris le téléphone et appelé quelqu'un d'influent au Parti conservateur qui a dit, là, enlever une bûche. Là. Le Conseil des ministres n'est même pas encore fait. Commencera pas à négocier dans les médias et dans les chroniques à la radio avant que le Conseil des ministres soit fait. Enlève une bûche là-dessus.
3: 21 octobre, Conseil des ministres. D'ailleurs, on est comme dans une période de flou. Une période queer! On est au 2, au 3, au 4. L'histoire de Mathieu Lacombe, c'est de la sauce, mes amis, là. Oh boy! J'ai jamais vu ça. On a déjà vu des transfuges. On a déjà vu du monde changer de parti. On a déjà vu du monde creuser d'autres partis. Mais ça, vraiment, là, j'ai déjà vu du monde à notre partie de sondage à Radio X finir dans des parties de sondage de d'autres stations.
5: Ouais. Mais finir, il y a de la boisson.
3: C'est ça, exactement. Il y a de la boisson, puis bon, c'est des anciens collègues et tout. Ça, c'est oublié et pardonné là, dans l'industrie. D'ailleurs, il y a des gens ici qui l'ont fait, mais il y en a des gens d'ailleurs qui viennent à nos parties. Mais ça, je m'en fous, je suis déjà parti. Moi, je dors à 8h30, je suis couché. Mais ça, là, c'est de la sauce, là. C'est de la sauce. Salsa. Muy picante. Lui, Lacombe, est encore ministre. Techniquement, C'est un ministre un peu en carton. Tu sais, je veux dire, il
4: est là pour
3: la présenté.
4: Forme. Non, c'est
3: même pas présenté. Donc, mais il est ministre, il est là pour la forme. C'est technique. Au plan légal.
4: C'est lui.
3: Au plan législatif, c'est ça. Comme il y a un ministre des Finances. Je veux dire, s'il y a une décote, il faut que lui réagisse. Donc, il y a quand même un gouvernement en fonction, même si dans le fond, il n'y a pas personne des bureaux. Mais lui, il voit le score. Il entend le call. Le PQ gagne. Hein? Ah ouais? Le party, c'est au Saint-Denis. Ben, je m'en vais au Saint-Denis. Faire le party avec le PQ. Le ministre de la CAQ en fonction va faire le party avec la gang du PQ. Et c'est complètement capoté, cette affaire-là. Capoté raide. Expulsé de la CAQ hier soir. Père Salimouzène. Mais comme je vous dis, Père Salimouzène,
4: il n'y avait pas l'image.
3: C'est ça. L'image que certains peuvent se faire, tu sais, la longue, longue limo, il y a à peu près 16 filles en dedans, c'est un divan avec le gars qui fume des cigares.
4: C'est pas ça, là.
3: C'est souvent même une mini fourgonnette, là. Le mot limousine est peut-être un peu exagéré, là.
5: Pourquoi?
3: On va se le dire.
4: Véhicule de fonction.
3: Véhicule de fonction, c'est ça, mais c'est véhicule de fonction. D'après moi, pas ceux qui l'utilisaient, là, les boys.
5: Mais non, juste selon moi.
3: Cri a capoté quand il a vu ça.
5: Selon moi, les véhicules de fonction, là, sont dans le garage. Ouais, sont en train de se faire laver, là. On est en train de tout désinfecter. On enlève toute trace caquisse.
3: Mais il y a plusieurs choses, pareil, qui arrivent, là.
5: Mais il y a un peu,
3: Vas-y.
5: Parce qu'il y a deux solutions. Il y a deux façons de voir. Ben, pas de voir les choses, mais dans sa tête.
3: Oui.
5: Il y a deux opportunités.
3: Entre dans la tête à Matt. La tête à Matt, Dan?
5: Oui. Soit c'est.
3: De coquillage.
4: Oui, beaucoup, là.
3: Ouais.
5: Si c'est ça, il n'y a pas pensé. C'est mes chums, j'y vais, that's it. Sinon, ben, c'est quelqu'un qui a sauté en bas du bateau parce qu'il y en avait un autre passé.
3: Oui,
5: puis essaye de sauver sa carrière politique.
3: Ben oui, c'est numéro 2.
5: Ben, je sais que c'est numéro 2.
3: Sauf que PSPP, peux-tu faire confiance à ça? C'est un queer.
5: Non, PSPP peut faire confiance à ça en même
3: temps. Parce que dans 2 ans et demi, la CAQ monte à 28-30%. Oh, puis il retourne à la CAQ.
5: En même temps, PSPP, s'il peut aller convaincre des électeurs de l'Outaouais, il va prendre le gars qui peut convaincre des électeurs de l'Outaouais. C'est pas facile, le PQ en Outaouais. Ça l'a jamais été.
3: Mais question tout à fait carnifiante. Question carnifiante. Combien lui manque-t-il?
5: 5.
3: Merci.
4: Mmh.
3: Avec lui? 4.
5: Non, mais lui, il n'est pas élu. Il n'est pas élu.
3: Oui, mais peut-être qu'il pourrait peut-être...
5: Se présenter à un moment donné.
3: Oui, c'est ça. Intégrer l'équipe. Effectivement, il n'est pas élu. Mais il y aura des clins d'œil quand même. Il y a des clins d'œil qui vont se faire. Carney, quand il était élu, il était à combien d'une majorité?
4: Il était à entre 3 et 5.
5: C'était
3: 3, OK. Peut-être qu'il y aura tentative de carnification. J'ai hâte de voir.
5: C'est sûr qu'il va y avoir des tentatives de convaincre du monde de switcher. Oh, oui.
3: D'ailleurs, très soulagé ce matin de voir que c'est pas Carney qui a eu le Nobel de la paix. Là. Mm-hmm. Ça, c'est vrai. Ouais, je pense qu'on peut faire la fête.
5: Oui.
3: Ouais. C'est un inconnu. Là. Donc, ça va faire un beau spécial de 30 pages dans le Time Magazine.
5: Mais je vois pas qui est-ce qui pourrait défroquer pour aller du côté du PQ.
3: Ça, soyez bonheur encore.
5: Les libéraux iront pas. Il n'y a personne qui s'est présenté pour le Parti libéral qui va devenir péquiste.
3: Puis la CAQ, c'est à zéro. Effectivement, on est dans un cul-de-sac.
5: C'est ça.
3: Mais Lacombe, c'est complètement malade, ça. Et ça semait la consternation, j'espère. Donc, premier cas de traîtrise. Deuxième cas de traîtrise ce matin. Parce que j'ai du trash of the day en masse. J'ai des traîtres. Et j'ai des losers un matin. Je vous dis, c'est une belle soupe un matin. Là. C'est une soupe matinale.
5: Mm-hmm.
3: Avec du bacon, des œufs, tout ça. Une soupe nourrissante un matin. Vous allez avoir vos prats, les amis. Soyez sans crainte. Vous, de la tribu, vous serez bien protéinés. Mme Biron, là, ça achève. Là. Santé Québec.
4: Oui.
3: Elle s'est faite pogner. Elle a tenté d'influencer la campagne. Elle, c'est une fonctionnaire. Elle ne peut pas s'en mêler. Devoir d'impartialité et d'intégrité. Elle est intervenue à quelques reprises auprès de Paul Saint-Pierre Plamondon. Dans le fond, elle veut sauver Santé Québec, là. C'est parce qu'elle a entendu dire que Santé Québec était pour lever le pied. Fait qu'elle est intervenue. Puis on relate ça dans le site de Radio-Canada de ce matin. La publication d'un communiqué de presse avant la prise de parole du chef du PQ, PSPP, a soulevé des questions fin août. Tout comme la fuite d'un rapport de Deloitte, commandé par Santé Québec, le matin du débat des chefs, le 23 septembre. Pouf! coulage. Le ministère du Conseil exécutif, ça c'est le ministère de la fonction publique, si vous voulez, a confirmé à Radio-Canada, est intervenu auprès de Mme Biron au mois de septembre. C'est la secrétaire générale associée responsable des emplois supérieurs, Julie Gingras, qui a rencontré Biron au sujet de la lettre. En guise de rappel, en septembre dernier, une rencontre a été tenue pour rappeler les obligations auxquelles sont tenus les administrateurs publics. Ces obligations notamment pour objet de préserver et de renforcer le lien de confiance. Elle a tenté d'influencer le résultat de l'élection. Donc, elle va perdre sa job. Elle ne sera pas à l'Halloween. Ah, puis même que, une fois la main sur le comique, lui entre en fonction. Paulo Polaire, l'ours polaire populaire, il entre en fonction. Là, lui, il devient PM. Là.
5: Oui.
3: C'est peut-être la première décision qu'il va prendre. Pouf, Top Gun.
4: Bye bye.
5: Il devient PM.
3: Top Gun, en bas de l'avion de chasse, en bas de l'avion de guerre, pas de parachute.
5: Il devient PM la journée de la sermentation. Bye bye, Christine.
3: Christine va se retrouver dans le Danger Zone. La Top Gun dans le Danger Zone. She is in the Danger Zone. C'est pas extraordinaire, ça. Il joue de mots de même. Là. Vous n'aurez pas salut bonjour à matin.
5: Mais Mathieu Lacombe, je suis dépassé moi aussi par cette nouvelle-là. Je veux y revenir.
3: Mais tu peux revenir quand tu veux.
5: Mathieu Lacombe. Là.
3: The Queer of the Year.
5: C'est un autre ancien caquiste.
3: Queer of the Year.
5: Qui crache sur son party, sur son parti. Tu sais, ben, cracher, c'est un grand mot, mais...
3: Queer of the Year. Si je suis sa blonde, c'est sûr que je veux lire ses textos.
5: Ben oui.
3: Tu sais, des motards, là, dans le temps, je sais plus si c'est encore le cas, là, mais tu sais, on lisait ça, les histoires de procès, puis tout ça. Il y en a un qui s'appelait Pas Fiable. Je me souviens de ça. Un L, c'est Pas Fiable. Je me souviens plus de son nom, là. Mais lui, c'est Mathieu Pas Fiable Lacombe, là. C'est sûr. C'est sûr que ce matin, c'est sûr que sa blonde, ce matin, fouille même d'un vieux cellulaire, parce que lui, il a changé de cellulaire, là. Ça tombe sur son vieux Black, là. BlackBerry, dans le fond, elle met ça à charge puis essaie de décharger. Là. Faut qu'elle aille fouiller. Là.
5: Mais
3: faut vérifier. Là. Parce qu'il y a une question de fidélité là-dedans. Là. Il y a une question de personnalité.
5: De loyauté.
3: De loyauté, oui.
5: Mais tu sais, on s'entend pour dire qu'on a toujours dit que dans la CAQ, il y avait un côté rouge, un côté bleu. Là. Ça, c'est...
3: Non, mais lui, il est bleu.
5: Il est
3: plus
5: bleu lui, il est bleu.
3: Bleu PQ.
5: Je pense que Geneviève Guilbeault, t'es rouge. Bernard Drainville, t'es bleu. Tu vois, mais c'est tout du monde qui, j'ai l'impression, que c'est de la façon dont c'était géré, c'était Christie de parti-là.
3: Oui.
5: C'était géré pour créer des divisions.
3: C'est, on le voit, là. Puis moi, j'ai jasé avec, entre autres, un ancien ministre. Puis, je veux dire, c'est sûr que ça bougonne en dedans. Ça a bougonné beaucoup, là. Koskinen a imposé Christine Fréchette. Mais toute la manière de gérer de Koskinen, je pense que ça a écœuré bien du monde. Et là, ça pète aux frettes. Peut-être que le prochain à exploser, c'est Bernard Drainville.
5: Ouais, Bernard Drainville, je vous rappelle que dimanche dernier, il faisait une vidéo pour inciter le monde à aller voter en disant « voter pour l'homme ». T'sais, quand tu dis « voter pour l'homme », c'est que tu mets le parti de côté. Geneviève Guilbeault n'a pas fait non plus...
3: Hey, pendant 2 mois, elle a fait des vidéos anti-CAQ.
5: Elle a vraiment pas fait de campagne pour la CAQ. Là.
3: C'est passif-agressif.
5: Exactement.
3: Prends un café actuellement avec le candidat du PCQ.
4: Pour rencontrer tout le monde.
5: Absolument.
3: Passive, agressive, avec son beau sourire plein de rouge à lèvres. Hey, ça, là, c'était,
4: la vie est belle.
3: Ça, c'était l'équivalent d'Antarctique à Christine Fréchette à tous les jours. Teinte, oui, ma colif.
5: Fait que j'ai l'impression que c'est l'équipe à François Legault.
3: Oui. Qui a écœuré beaucoup de monde.
5: Ben, que.
3: Écœuré beaucoup de monde.
5: Que jeter le bébé avec l'eau du bain.
4: Ah ouais.
3: C'est pas le temps, là. Non, regarde, c'est vraiment, vraiment tout un party. Et M. Lacombe, qui n'a pas réagi, là, je suis pas sûr qu'il va réagir.
5: Mais non, il savait ce qu'il faisait. Là.
3: Mais ça, c'est l'équivalent de Tinder, là. Lui, il a donné un rendez-vous à PSPP, là.
5: Ah oui.
3: D'un hôtel. Pour une rencontre politique, je parle, bien entendu. Mais c'est clair, là. Le message, c'est « Eh oh! » Je suis disponible, je suis là. Ouais,
5: c'est ça. Il y a quelqu'un.
3: Il y a quelqu'un qui attend dans une chambre d'hôtel ce matin. Il attend que ça cogne à la porte.
5: Sablon a reçu un texto d'une de ses chums qui disait j'ai vu Matt sur Tinder.
4: Ouais, ouais, c'est ça.
3: Mais hein.
4: Mais lui, il même ça va plus loin que ça. Il sait que la fille est là. Il dit Je vais y aller. Je vais l'attendre à sortir.
3: Oui, il est pas là.
4: Il est pas là, mais il pense qu'elle est là.
3: Oui. Mais lui, si elle est là, elle y a pas parlé. Pas sûr que Paul Saint-Pierre Bermondeau veut toucher à ça, là. C'est pas besoin de ça, là.
5: Je sais pas, il y a touché à Vincent Marissal, donc... What? C'est comme, comme Wayne Gretzky a été échangé à partir de ce moment-là.
3: Oh, oui, c'est ça.
5: Tout ça, est possible.
3: Ça, c'est le sacro-saint exemple, pareil. Hein? Wayne a été échangé. Ouais. Tout est possible. Tu peux changer de sexe. Tu peux,
0: exactement.
3: Tu peux tromper de blonde. Tu peux changer. Tu peux jouer pour 3-4 équipes en même temps. Ouais. Ouais. Wayne a été changé.
5: À partir du moment où Wayne a été échangé, tout est possible. La décision humaine.
3: Restons-en dans l'humain, justement. À prime abord, on pourrait être fort satisfait de voir Nicolas Girard, pouf, quitter la ville de Québec, alors qu'il n'est jamais vraiment venu ici. Il gérait par Zoom, dit-on. Le grand boss du RTC, avec du grand lirage de grands pieds, là, à l'hôtel de ville. Oh, il était bon, il était excellent.
4: Beaucoup.
3: Ben oui. L'électrification du réseau et la reprise de l'achalandage font partie des autres défis qui se présentent pour le RTC. 2024, rappelons-le, l'organisation a fait piètre figure dans les audits de performance commandés par le gouvernement Legault. 9e sur 10. It's a big, big, big fail. C'est l'une des pires sociétés publiques au Québec. On va tout englober, là. Les sociétés publiques, municipales, paramunicipales, provinciales. C'est l'une des pires. Donc, bon débarras. Mais le problème, c'est que ça se peut qu'il ait exprimé son incompétence à un niveau supérieur. C'est ce qu'il veut dire. On est débarrassé de lui, mais pas tant. D'après moi, il est peut-être le candidat numéro un à être ministre des Transports. Sacrifice, OK. Donc, voilà. Ça se peut qu'on paye, les amis. Nous paierons, nous paierons. On aimerait ça dire nous paierons que s'il le faut. Là.
4: Mais non.
3: Mais nous paierons et encore.
4: Sur l'immatriculation?
3: Oui. Entre autres.
4: Beaucoup.
3: Entre autres. Puis, je suis pas sûr que c'est qualifié pour sa bonne gestion. Donc, mais, ça a été un échec au niveau inférieur, mais il y a une promotion au niveau supérieur.
4: Wow!
3: OK, merci. À surveiller également, avant d'entrer des extraits, t'as-tu mis Magali? Magali ouais. Qui est là, parfait, ouais. Je vais le faire écouter tantôt. Le toit du stade. Ça, c'est pas sur le radar de Tipol, mais Polo va devoir statué. Et là, je ne sais pas qui sera le ou la ministre du... Le ministre de quoi? Le ministre du Stade olympique? Tourisme?
4: Ouais.
3: Tourisme, peut-être. Ce serait bien cochon de donner ça à Bérubé. Bérubé, ça attend un gros ministère. Si lui était là, il a ramené dans Gravel. Là. On pourrait donner ça à qui? D'un péquiste qu'on connaît. Elsie Lefebvre. Et c'est une ancienne de la joute. Elsie Lefebvre. Let's go.
5: Il y a de l'expérience, tu sais. Quand on parle de l'expérience péquiste depuis le début de la semaine, on a toujours sauté par-dessus Elsie parce que ça fait quand même un petit bout, mais elle aussi a de l'expérience parlementaire.
3: Elsie! Quelle belle chanson. Incroyable. Le toit est prêt, donc la capote en métal est prête pour ce qui est du stade. 1 milliard! Sauf qu'on peut rien faire avec le stade.
4: C'est une canne de conserve.
3: C'est de la scrap en dedans.
4: Mais oui.
3: Bon article de Pratt ce matin dans la presse. La configuration intérieure du stade est la même qu'en 76. Wow! OK, parfait.
5: Tu marches sur le béton.
3: Ça sent la merde.
5: Ouais.
3: C'est laid. Les bancs sont défoncés. T'as une mauvaise vue partout.
5: T'as encore des bouts d'astroturf.
4: C'est comme si t'avais refait le toit au Colisée, là.
3: Ouais, on a refait le toit. T'en plais ça. Exactement, on a refait le toit.
5: Changez vite.
3: Donc, la question, c'est...
4: Après.
3: Là, MLS a dit, OK, nous autres, dans 2 ans, on s'en va d'une ligue d'hiver pour que ça fitte avec les transferts, avec l'Europe et tout. Donc, on veut jouer en dedans. Si on ne joue pas en dedans, on sacle le camp. Là, les Alouettes ont levé leurs mains. Ouais, nous autres, si on veut être dans un stade qui devra être transformable. Autrement dit, les Alouettes aimeraient ça faire de l'argent. Parce qu'il n'y a pas beaucoup de sièges à McGill. Là. En tout cas, c'est ça. Au stade de...
5: Percival
3: Molson, mais à côté de l'Université McGill.
5: Au stade, le stade du McGill.
4: Mais qui voit l'ambiance à Québec, va être jaloux.
3: Fait que là, il faut que tu configures combien ça va coûter. On le sait pas. On est bêtes de même au Québec. On a fait la capote ne pensant pas rénover le stade au lieu de faire le contraire ou en même temps. Tu peux marcher de la gomme puis marcher en même temps. Le toit, oui, mais là, OK, voici le plan. Ça coûte combien? Toronto, ça a coûté 400 millions à peu près. Avez-vous vu le vidéo qui a été fait? Ça a duré sur 2 ans.
5: Oui,
3: la rénovation du Rogers Center.
5: Oh, oui.
3: Rogers Center.
5: Mais dis-tu quoi? C'est privé.
3: Oui, c'est ça, exact. Non, mais ce que je veux dire, c'est que ça coûte de l'argent.
5: Oui, ça coûte de l'argent.
3: Et là, on est au Québec.
5: Mais ça coûte moins d'argent.
3: La construction, et ça va coûter, disons-le, sans se tromper, entre 500 et 1 milliard.
4: Ah, parce que, oui.
3: Et peut-être plus que ça, t'as raison. Oui. Parce qu'il y avait quand même des trucs qui étaient qu'on a conservés à l'intérieur du Rogers Center, les toilettes, tu sais, c'est pas, on n'a pas tout boulé. On en a fait beaucoup là, mais quand même, ça là, c'est un extreme makeover qu'on fait dans le stade.
5: Ouais, je comprends, Dom, mais mettons qu'on on refait le studio ici, là.
3: Oui.
5: Ok. C'est nous autres qui payent.
3: Absolument.
5: Versus, c'est le studio d'une radio publique puis c'est le gouvernement qui paye.
3: Là, c'est nous autres qui allons être casqués. Là.
5: Mais c'est pas le même prix, là.
3: Ben, je sais.
5: C'est pas, parce que c'est toujours plus cher quand c'est géré par le gouvernement.
4: Appel d'offres public.
3: Pour ça, je dis c'est en 500 et 1 milliard.
5: Vendons le stade olympique.
3: Ben, c'est parce que là, on a le bras dans le moulin. Là. Ben, là, on vient de faire le toit, là.
5: Ouais, je sais. Puis, tu sais quoi? On mangera pas de saucisse pendant longtemps parce que le bras, il va passer longtemps.
4: Ah, regarde, mais il me semble que c'est Martine Biron qui avait dit justement qu'elle allait refaire l'intérieur. Puis on va recevoir des Taylor Swift. Ouais. Pis...
3: Non, c'est Proulx.
4: Ah oui, c'est vrai, t'as raison.
5: Proulx.
3: Ça, c'était du délire.
5: Puis Céline Dion en résidence.
4: Ben ouais, c'est ça.
3: Ben oui. Et la NFL. On négocie pas avec la NFL. On négocie fuck all avec la NFL. Ce que Dumontier, l'ancien de la F1, a dit, c'est qu'une fois rénové, peut-être qu'on va déposer un dossier de candidature à la NFL pour un match. Ben, je veux dire, l'enfant que vous n'avez pas mis au monde aura un pinch quand la NFL va venir. Je vous l'annonce, là. Tu sais, je vous annonce ça, là. Net frais de sec. D'arrêter de rêver, là. Donc, Pratt écrit ce matin, le parc olympique refuse de garantir une date de livraison. D'abord parce que la planification est toujours en cours. Hey, on se traîne les pieds. D'abord, c'est ça le gouvernement, Dan. T'as raison, le prix, évidemment. Mais c'est de la planif. C'est toujours plus long. La planif, oui, on n'a pas parlé à l'autre, blablabla. Oui, mais là, il faut encore. Il faut consulter. Puis là, ça prend un comité. Puis ci, puis ça.
5: Puis ça prend la...
3: Là, la MLS a dit, on sac lequel? Là. Si vous n'avez pas de stade intérieur, au stade fromage, là, ils passeront pas le souffleur avant une game.
4: Mais
3: là.
4: Non.
3: C'est pas comme l'ancien stade des Bills, là, de Buffalo.
5: Ah oui, ou les...
3: C'est du soccer qui se joue en shorts.
5: Oui.
3: En shorts.
5: Il y a personne qui va mettre ses combines pour...
3: Les petits latinos, là, qui frappent la boboule à moins 17, là, won't happen.
4: Ballon gelé, là.
5: Ça prend de place pour jouer.
3: Muy frio. Muy frio.
4: Muy frio, certain.
3: Donc, c'est une autre planification de BS du gouvernement. Un autre dossier pour Polo. Mais là, il faut qu'il gère le tramway, il faut qu'il gère les humeurs de marchands, faut qu'il gère. Il y a du stock sur la tosse, là.
5: Ah oui.
4: Polo. Le budget puis les infrastructures.
5: Il faut qu'il fasse une mise à jour économique qui va passer dans le beurre, là, parce que son premier exercice, tu veux pas avoir à négocier avec toutes les autres parties.
3: Mais Polo est sous surveillance. Polo est sous surveillance. Par qui vous pensez? Magali Lalionne.
5: Ben oui.
4: Ah oui.
5: Je suis pas certain que ça que...
3: Ben, j'ai un extrait. T'as-tu écouté?
5: Non, oui, je sais ton extrait, mais je suis pas certain qu'elle soit si péquiste que ça, Magali. Je pense vraiment que les boss de la centrale syndicale sont devenus QS.
3: Moi, je pense que son parti, c'est la FTQ. La FTQ est un parti en soi, moi, je pense. Et elle est forte de par son membership. Elle est forte parce qu'on lui donne une tribune à RDI.
4: Mm-hmm. Eh oui.
3: D'ailleurs... Pourquoi elle? Tu sais, moi, je suis Caroline Senneville.
4: Senneville, oui.
3: Moi, je lève ma main, moi aussi. Le gars, le barbu, là, qui fait du bench, s'occupe des profs, là. Éric Girard.
5: Ouais, le gars, faut pas crever ses jaunes d'œufs.
3: Non. Éric Girard, lève sa main, moi aussi. Ah, toi, t'es un homme blanc, débarrasse. Pas ton tour. Radio-Can a statué. Écoutons Magali sur ce qu'elle dit être les priorités des 100 premiers jours de Polo.
0: Les taxes, réduire l'immigration, c'est extrêmement dangereux.
3: Je vais recommencer. Puis, pardon pour le son, c'est moi qui a tapé ça sur la gueule, là, matin. Là.
0: Mais baisser les taxes, réduire l'immigration, c'est extrêmement dangereux. Je pense pas qu'on utilise, on devrait, dans les 100 premiers jours, s'aventurer sur ce terrain-là.
3: Donc, membre de la FTQ, hein, vous êtes combien? C'est plusieurs, d'après moi, dizaines de milliers, là. Puis je vais conservateur. On est peut-être dans le 100 000, 150, je ne sais pas combien, là, mais il y en a beaucoup. Là. Donc, soyez rassurés ce matin, votre présidente ne veut pas
4: on
3: que
4: dit
3: vous
4: plus
3: payiez...
4: de 600 000 membres.
3: 600 000 membres. Hey. Votre présidente ne veut pas que le prochain gouvernement baisse les taxes. Puis ça, j'exagère pas, là. Elle vient de le dire, là. Elle vient de dire que c'est extrêmement dangereux de baisser les taxes. Hey, il faut le faire, là. Ça prend un
4: dangereux, sacré culot. Hein, ça, oui.
3: Ça prend un sacré culot. Dans mon optique à moi, et c'est peut-être moi qui est dans l'erreur, un syndicat défend la veuve et l'orphelin. Peut-être que j'ai l'ancienne définition du syndicat. Peut-être que je devrais me racheter un nouveau Larousse. Peut-être que j'ai un vieux Larousse. Défendre la veuve et l'orphelin, défendre l'ouvrier, défendre la mère de famille, défendre la classe moyenne.
4: Tu veux que l'ouvrier...
3: a faim.
4: Elle en veut plus dans ses poches.
3: Elle veut plus dans ses
4: me
3: poches.
4: Me semble.
3: De la misère à vivre. Elle devrait dire... Voilà.

0: En premier jour, sinon nous prendrons la rue. Il y a du gagagougou au travers. Là. Tu pètes de la broue. Là.
1: Ben, t'sais.
0: Mais elle défend le modèle. Ben. Elle défend le modèle. Elle ne défend pas le monde. Elle défend le modèle. Et trop de politiciens également sont comme elle.
1: Environ 170 000 membres travaillent dans la fonction publique. C'est ça.
2: Mais c'est surtout du monde qui ne s'intéresse pas à ce qui se passe à la tête de leur syndicat. Écoute, on a de la misère à aller faire voter le monde lors des élections.
0: Oh oui.
2: Les directions de syndicats font ce qu'ils veulent. C'est pareil comme les directions de commission scolaire avant. Ils font ce qu'ils veulent parce que quand il vient le temps d'aller voter pour un nouveau directeur, un nouveau boss, ben ça les intéresse pas.
0: Gros dossier d'enquête hier, Dan. Gros dossier d'enquête.
2: Oui, oui,
0: c'est,
2: oui,
0: un,
2: ouais.
0: C'est magistral ce qu'ils ont fait. Bravo, Radcan, bon, ça bon. Sert à ça. Savez-vous quoi? Payer des taxes pour un réseau public qui fait de l'enquête, pas des quiz, du gagagougou, puis des shows ridicules comme tout le monde en parle, ça, je veux pas payer de taxes pour ça. Je veux pas payer de taxes non plus pour des shows de radio extrémistes, complètement biaisés, ça m'intéresse pas. Par contre, ça, c'est d'intérêt public. Pour moi, dans mon optique à moi, un diffuseur public... Fait de l'enquête.
2: C'est gros. Il y a un gars qui a perdu sa job à cause de...
0: C'est gros. Exact. On parle de prostitution, on parle d'exploitation sexuelle. Et là, on parle de l'émission d'hier. Docteur Vampire, un chirurgien montréalais, recruteur d'escorte. Mounir Bachour, qui opérait à l'âge de 57 ans, beaucoup, beaucoup, beaucoup, chez LASIK, MD, à Montréal. Il a perdu sa job le matin. Il n'appelait pas chez LASIK pour rien, là. Mais quand même, plus de 170 000 interventions à son actif. Ah, il était bien bon, sauf que le gars avait une double vie. T'as sorti certains extraits, je pense.
2: Oui, j'ai sorti quelques extraits. En fait, on parle d'agences d'escorte. Comment ça se passe dans les agences d'escorte.
0: XO ou OX, là?
2: Oui, XO, l'agence d'escorte qui a été fermée. Puis je vous ai déjà parlé d'un podcast qui s'appelle « La pire erreur de ma vie », où c'est une fille qu'on appelle Clémentine. Je sais pas si c'est... Parce qu'elle s'appelle Clémentine aussi, la fille. Je sais pas si c'est la même. Je vais pas comparer les voix, là. Je suis quand même pas freak à ce point-là. Mm-hmm. Mais qui raconte comment est-ce qu'elle est embarquée dans cet univers-là. Puis elle, ce qu'elle dit, dans le fond, c'est que ben, c'est des chums de filles, ils se parlaient, puis ils ont été sur le site Sugar Daddy, où tu trouves un Sugar Daddy, où tout marchait très, très bien,
0: ouais.
2: Jusqu'à temps où un jour, il y a un gars qui arrive pour sur le site Sugar Daddy, qui fait comme les autres, pas de sexualité, puis toute la patente, puis qui paye la... Mais qui était un recruteur qui, au final, a réussi à l'embarquer là-dedans. Écoute, il y a une journaliste de Radio-Canada qui a été rencontrée un directeur d'agence d'escorte undercover, en caméra cachée. Elle se fait passer pour une fille qui veut faire de l'escorte. Elle est à micro caché et elle parle avec le pimp et le pimp lui raconte comment ça se passe au début parce qu'elle commence là.
3: Combien de clients et idéalement tu veux par jour, tu penses?
4: Peut-être qu'au début...
3: On juste demande minimum 3 clients.
4: Minimum,
0: c'est bon.
3: Comme à sûr, tu vas avoir des calls, like, no breaks, you know? Si tu veux 4, tu vas avoir tes 4 back-à-back. Midi, un already call, there's already me, 3:45. Merci, bonne journée.
0: Il y
2: en a-tu des clients, tu penses? Il a dit...
0: Qui a enregistré ça?
2: C'est la journaliste. Elle est dans son char. Elle est en train de passer une entrevue pour devenir escorte.
0: Extraordinaire.
1: Ouais, très bon.
0: Quelle est la journaliste? On va lui donner
2: la masque. Je sais pas c'est son nom. C'est le journaliste
0: d'enquête. C'est très, très, très bon. C'est renversant. Je n'ai pas regardé la vidéo. Hier, comme je vous dis, je n'étais pas à maison. Mais là, on en écoute des extraits en ondes ce matin. C'est depuis hier qu'on sait que ça va faire bang. Ça fait bang.
2: Puis le gars, il dit, si tu veux faire 4 clients, midi et demi, 1h15, 2h, 2h45, 3h30, ta journée est finie. Donc,
0: ça te laisse pas grand temps pour prendre une douche.
2: Puis en même temps, ça prouve-tu que...
0: Ben, c'est industriel. Mais c'est une grosse ville, Montréal.
2: Ben, je comprends.
0: Comme ça, Boston, New York.
2: Et du client à je sais que c'est le même partout dans le monde.
0: C'est pas juvénile, ça. Là.
2: C'est le même partout dans le monde. Mais moi, ça me. Tu sais, je pense à des. Regarde, je vais vous faire entendre la fille dont je vous parlais, là, Clémentine.
0: Oui.
2: Elle, ça fait 2-3 ans qu'elle n'est plus là-dedans, elle. OK? Et elle raconte, elle montre des photos qu'elle a prises suite à certaines expériences aux journalistes.
4: Ce ici, c'est comme quelqu'un qui m'avait mordu, comme plusieurs fois.
5: Mordu au bras?
4: Oui.
2: Les cicatrices sont encore visibles, on voit les dents.
4: C'était quelqu'un qui m'avait cogné le genou.
5: Elle s'est pas cognée un petit peu?
4: Ouais, non. Puis ça, c'est des brûlures qui ont comme un peu infecté.
5: débrouiller.

0: De quoi?
1: D'Iscariote.
2: Ça n'a pas d'allure, ça. Mais première question que j'ai, où est la police? On a arrêté qui?
3: Ben, c'est tous des rapports de police, là. Donc, les polices sont pas,
2: Ils ont-tu intervenu? Ont-tu arrêté du monde?
3: Je sais pas qui ont arrêté. Ça devient difficile, là. C'est un client. Le gars, il s'appelle Snoopy. Il y a pas beaucoup de suivi qui peut se faire des clients. Si tu vas voir les registres des agences d'escorte, là.
2: Oui, mais c'est ça, là, on parle de voie de fait et de torture.
3: Je sais, il faut le retrouver, le gars, torture. C'est ça que je te dis.
2: Le gars, c'est un PIM aussi. Lui, il est exposé ce matin. Un PIM, le gars là, de la ZIC.
3: Oui,
2: là.
3: Le gars de la ZIC, les deux prochains extraits, je vous parle du gars de la ZIC. Là. Mais tu sais, les PIM, les clients rentrent là. Comment tu t'appelles? Je m'appelle Derek Jeter.
2: Oui, je sais.
3: OK, Derek Jeter. La police arrive, ils savent bien que c'est pas le numéro 2 des Yankees qui a payé 150$ pour ça. Mais moi, ma question, c'est pourquoi... Est-ce qu'il y a tant d'histoires encore de même? De gars... Je m'excuse, je veux pas devenir... mais des histoires de brûlures, de cigarettes...
4: Complètement débile.
2: C'est débile.
4: Débile.
3: Ça me fait penser à l'histoire débile, en France du gars qui dopait sa blonde puis qui était 50 à passer dessus.
2: Okay. Non, c'est...
3: Mais pourquoi est-ce qu'on trouve du monde qui sont prêts à participer à ce genre d'activité-là?
2: Oh oui.
3: Pourquoi est-ce que cette gars trouvait que c'était une bonne idée d'embarquer sur une fille qui était encore à Cornell?
2: Exactement.
3: Mais qu'est-ce qui leur passe dans la tête? Qu'est-ce qu'ils trouvaient excitant à brûler une fille avec des cigarettes?
4: C'est une déviation, là.
2: Ah, c'est une déviance totale.
4: C'est
2: une déviance totale. Puis l'Internet n'est pas étranger à ça, là. Le type de porn qui est disponible, gratis, tu viens désensibiliser à un moment donné. Il y a de la porno ordinaire, un gars, une fille, ou mettons deux lesbiennes, ça, qu'on comprend, c'est ce qui est consommé de manière fréquente depuis 30-40 ans. Là. T'sais, mais là, c'est parce qu'on est rendu ailleurs dans le porno disponible. Ce qui est disponible, ce qui est disséminé, ça vient nous désensibiliser. Là. C'est sûr qu'il y a une grosse désensibilisation à tout ce qui s'appelle violence. Puis nous autres, on pense, nous autres étant les gars, parce que visiblement, on a des problèmes. Là. Faut se parler à la gang, là. Parce que c'est pas des filles qui ont torturé des gars, c'est des gars qui ont torturé des filles, là. Donc faut falloir se parler. Là. Mais c'est sûr qu'il y en a qui sont désensibilisés. Moi, je pense que c'est là qu'est le problème. Désensibilisation émotive et mentale, déconnexion.
4: Trouver ça normal.
2: Et normalisation et fantasme. Jusqu'à passer à l'acte. Epstein. Quelqu'un dit le réseau Epstein, c'est exactement
3: je
2: ça.
3: Je sais que c'est ça. C'est pour ça que je voulais spécifier que c'est pas juste au Québec. Mais...
2: Ah, c'est partout. Epstein, c'est international en plus.
3: Mais c'est... Tu sais, on va falloir se le dire, les gars, là. Dans notre gang, il y a beaucoup de débiles.
2: Ben oui!
3: Il y a beaucoup de débiles. Parce qu'il n'y a jamais de femme qui fait ça.
4: Ouais.
3: Tu sais, les histoires de talons hauts...
2: Ah non, c'est ça, on n'en a pas là.
3: C'est du consentant.
2: Oui.
3: Donc, je vous présente maintenant le docteur Bachour.
5: L'homme dont parlent ces femmes, c'est Mounir Bachour, un chirurgien des yeux reconnu mondialement. Le docteur Bachour est une figure de l'entreprise LASIK MD. Il se vante régulièrement d'être l'un des meilleurs au monde dans son domaine. C'est lui d'ailleurs qu'on voit dans ses publicités de LASIK MD.
2: Waouh!
6: Il connaissait tout le monde dans le milieu puisque c'était un client. Donc, il le bookait très souvent à travers les agences, surtout des nouvelles filles, très jeunes.
3: Et les filles racontent des histoires.
7: Il prend pas le nom comme une réponse. La douleur l'excite. Tant qu'il croit que ça nous excite aussi.
2: Quelqu'un de méchant, là.
7: Un jour, il m'a étranglé avec sa ceinture. Il m'a dit, je peux te réanimer à tout moment parce que je suis un docteur extraordinaire.
8: Il m'a dit... J'aimerais ça t'ouvrir le ventre. Comme mettre mes mains partout à l'intérieur de toi.
6: Mounir avait une fascination pour le sang. Il disait qu'il était un vampire. Il était fasciné par l'immortalité.
2: Hey.
6: Un jour, dans une chambre...
3: Là, je vais couper. Je vais couper parce que l'histoire de sang...
2: Mais
3: 140 le matin.
2: J'entends ça, là. Si vous avez déjà lu... L'histoire de Joseph Mengele, nazi, c'est le sentiment d'impuissance, puis de toute puissance en même temps, puis je suis capable de tout faire, tout est permis et tout. On n'est pas très loin de ça, là. C'est dans la psychiatrie, puis la profonde méchanceté. Là, on est dans le evil, mais on est ailleurs. Là. Moi, je pense qu'on peut le rentrer dans cette catégorie-là. Là. À entendre ces témoignages-là. Mais on verra s'il y a procès. Il faut nécessairement qu'il y ait un procès pour que ce gars-là soit traduit en justice. Moi, c'est à ça que je pense. Bravo pour l'enquête journalistique. Il faut que ce gars-là soit coffré. Là. Il faut que ce gars-là soit coffré. Là, là vous avez assez de témoignages. Là. Hey, nous autres, on a réussi à coffrer un pédophile quand j'étais jeune, on était une dizaine. La prépondérance, à un moment donné, là, quand ça fait, quand tout cadre et tout, avec avec des faits, avec, tu sais, il y a quand même des détails qu'on donne et tout. Tu sais, à un moment donné, ça saute aux yeux que, ouais, finalement, il y a corroboration. C'est ça que le mot que je cherchais. Il faut que ça soit corroboré. Mais là, on est beaucoup avec l'écoute électronique. Dans la corroboration, je ne sais pas si l'écoute électronique peut être admise en preuve quand c'est fait de travail journalistique. Il faudrait parler à des procureurs.
3: Ben, ils ont accès à tous les rapports de police. Ils nous les montrent dedans.
2: Ben, ça veut dire quoi? Ça veut dire que la police a coulé ça
3: parce
2: qu'ils sont pas capables de porter des accusations.
3: Parce qu'ils ont donné ça au...
2: Un procureur, ça débloque pas.
3: Et voilà, ils ont donné ça au...
2: Ça arrive, ça. Procureur débloque pas. Enquêteur en crucifix. Enveloppe brune. Journaliste. J'ai déjà joué dans ce film-là. Ben, à moindre égard, vous comprendrez, mais c'est ça qui s'est passé.
3: C'est exactement ce qui s'est passé avec la police de Longueuil dans l'affaire de Joël Legendre.
2: Oui.
3: Dans l'affaire de Joël Legendre, un reportage à TVA, une émission d'une heure, émission spéciale sur Joël Legendre, un dimanche soir à TVA, où on montre à quel point il est bon, à quel point il est parfait.
2: À certains égards,
3: le lendemain, la police a poussé l'information.
2: Dan, Scorpion aussi, à certains égards. À certains égards, il y a des trucs... qui pouvait pas sortir et à certains égards, on s'est organisé pour que ça sorte, pour protéger les filles, entre autres, pour sensibiliser sur la dangerosité envers les gangs. C'est comme ça que ça marche.
3: J'ai un dernier
2: la
3: extrait
2: vie,
3: de faire
2: aux États-Unis et puis en Europe, ça marche comme ça aussi. Quand ça avance pas, là, du côté des procureurs, c'est ça qu'on fait. Mais là, la chaleur est sur qui, là? C'est là que je cherche ce matin.
3: Elle est beaucoup sur le docteur Bachour, parce que le journaliste qui a fait le reportage, il s'appelle Romain Échoué.
2: Oui.
3: À un moment donné, il est allé le confronter, le docteur Bachour.
2: Ça, c'était écœurant. Il est en train de vider son coffre de char.
3: Et voilà.
0: Docteur Bachour?
1: Yes.
0: Bonjour. Do you speak French?
1: Not really.
0: A little bit?
1: Yeah. Oui, je comprends.
0: Je suis journaliste pour l'émission Enquête à Radio-Canada. L'émission Enquête, ce TV show, Enquête, CBC Radio-Canada.
1: OK.
0: On a découvert que vous faites du recrutement pour des agences d'escorte.
1: Non, that's not true.
0: Non?
1: Non, absolutely not.
0: Mais beaucoup de filles nous ont dit que vous recrutez des escortes.
1: Absolutely not. I have nothing to do with it.
0: OK. Wow.
1: Whatsoever.
0: Thank Mais you. Beaucoup de femmes aussi nous ont dit que vous achetez des services sexuels.
1: Absolutely not.
3: Peace out. Bye-bye.
2: C'est excellent. C'est le prix de journalisme de l'année. Il n'y a pas personne qui peut surpasser ça, à mon avis. Beaucoup de questions, par contre. On a les faits exposés de manière brutale. Beaucoup de questions. Procureur, là, on exposait tantôt qu'on était comme dans un vide politique. Là. Aujourd'hui, ça prendrait, mettons qu'on est dans une société dite normale, le ministre de la Sécurité publique qui ordonne une enquête.
3: Le ministre de la Justice. Pourquoi est-ce qu'il n'y a pas eu d'accusation?
2: Exact. Et qui... est-ce qu'il y a un task force pour la prostitution juvénile aussi à Québec? À Montréal, pardon, ça se passe à Montréal.
3: J'imagine que oui. Là.
2: C'est... On n'entend pas beaucoup de noms de clients.
4: Ça recrute encore, hein? Il n'y a pas si longtemps.
2: On n'entend pas beaucoup de noms de clients. Moi, c'est la prostitution juvénile là, qui m'inquiète le plus. Et la torture, évidemment. Là.
3: Ben, ce qu'on rapporte là-dedans, c'est qu'il y a beaucoup de... Il y a beaucoup de 17, 18, 19 ans.
2: Oh oui, des jeunes femmes torturées. Non, ça prend une action. Aujourd'hui, y a-tu encore une premier ministre? Elle est encore là, Cricri?
3: Oui, elle est encore là.
2: Elle a démissionné, mais pas de son poste de premier ministre. De la job de la CAQ.
3: Parce que les...
2: Mais aujourd'hui, c'est qui est cette sécurité publique? Yann Lafrenière?
3: Oui.
2: Il faut qu'il saute dans le tas aujourd'hui. Là.
3: Je pense que oui.
2: Puis s'il veut se donner de l'importance parce qu'il s'en va chef.
3: Exactement. Il veut participer aux courses à la course à la chefferie. Puis... Écoute, le modus operandi est assez simple. Là. C'est tout le temps la même chose. C'est fugueuse 3.0. Oui. Là. En fait, les filles sont recrutées à 17, 18, 19 ans.
4: Pas plus jeunes que ça.
3: Et facile.
2: Sont envoyées ailleurs pour être désensibilisées. Toronto.
3: Mais les 10 premières briques, là, les premiers 10 000 $, ils ont ça facile. Là. Ils s'arrangent.
2: Ben pour les endormir. Là. Le luxe, les bijoux, blablabla.
3: Exactement.
2: Comme dans Scorpion.
3: Et voilà.
2: Même affaire. Même affaire.
3: Un coup, ils sont embarqués jusque-là.
2: Ils doivent de l'argent, là, ben, à l'Eupim, bien souvent, là.
3: Ben oui, parce qu'à un moment donné... Dans la conversation que je vous ai fait entendre, la journaliste qui est dans le char, qui passe une entrevue pour avoir la job, le gars, il explique que tu as une enveloppe, tu mets le nom du client, les patentes, tout, le montant, puis à chaque fin de journée, il y a quelqu'un qui ramasse les enveloppes qui sont cachetées.
2: Je cherche à voir si tu es encore membre du collège. Je suis pas capable d'avoir accès là, au catalogue du collège ou... Mais
3: l'ASIC, le sacré dehors, c'est ça qui est important. Les autres, tous ceux qui l'ont su, ils ont dit « OK, dehors, bonhomme. »
2: Ça prend des arrestations. Lui, ça lui prend des menottes. Il faut qu'il y en dedans. Les clients aussi, ça prend une enquête. Puis le procureur, qui est le procureur ou la procureure qui a refusé de déposer des accusations?
3: Ah, ça va être compliqué.
2: Ça, on peut trouver ça. À Montréal, si la gang de Radio-Can qui ont l'air d'être là-dessus puis qui ont l'air à mordre le mollet, pas à peu près.
3: Je peux pas gagner ça.
2: Sortir. Hein?
3: Je peux pas gagner
2: Ouais. Ah, j'ai bien l'ouvrage, hein? Les procureurs de la Couronne. On a ils se plaignaient qu'il y avait beaucoup d'ouvrages.
4: La pile est pleine.
2: Ouais.
3: Celui-là, je suis pas certain de le gagner. Je peux pas le négocier non plus.
2: Bel job, Dan. Ça a fait le tour de ça. Ben, bel job. C'est sûr qu'on est vendredi. Là. Les gens vont dire, ouais, mais là, vous êtes pas happy. Ouais, mais c'est la réalité. Ça s'appelle la vie. Karine qui décide d'avoir un peu de laisserie là, ce matin. Duhem, ça n'a pas de bon sens. Il met le feu à la région. Duhem qui a été quand même élu beaucoup, et avec beaucoup de conservateurs. Mais là, ça ne fait pas son affaire. Et là, elle attaque Patrick Paquette, qui sera ici d'ailleurs mercredi, ne lui en déplaise. Patrick qui va venir beaucoup. Juste avertir les gens au Journal de Québec.
3: Yeah.
2: Il va venir ici, là, parce que Patrick connaît beaucoup ce dossier-là qui n'est pas terminé. Quel est le montant? C'est tout ce qu'on demande. Quel est le montant? Karine ne parle pas de ça.
3: As-tu l'impression que
2: on en s'est parlé! On a le vu, le tramway! Parle pas de montant.
3: As-tu l'impression qu'il y a quelque chose qui s'est brisé entre le journal et la mairie cette semaine?
2: Ben, j'ai vu le choix de photos, là.
3: Ouais.
2: Peut-être, effectivement.
3: Le choix de photos, encore une fois, Karine, ce matin, Marchand aurait dû fermer sa gueule.
2: Le maire doit cependant éviter à tout prix d'accorder une importance démesurée à Éric Duhaime, qui ne demande que ça. C'est ainsi que le chef conservateur entretient la flamme, qui est à mettre le feu à la région! Ouais, il donne un petit conseil, mais elle veut se rapprocher. Elle dit qu'il a été maladroit. Mais non. Moi, je pense que les coups de batte de baseball, Dan, humblement, là, c'est à la tête de Duhaime pas mal. Là,
3: non, elle, c'est sûr. Ça.
2: Oh, oui. Éric s'en fout. Savez-vous pourquoi? Il a été formé par GSP. Oh.
3: Voilà. Puis Eric, à matin, il est en vacances.
2: Eric est en vacances jusqu'à mardi.
3: Ouais.
2: Donc, bien lui en face. Effectivement, le choix de photo, page 21, Journal de Québec. Avec la bourgmestre, ma chère! Oui. La bourgmestre!
3: La bourgmestre.
2: Mon nom, c'est Charlotte Bezler et je suis bourgmestre. Et je vous demanderai, s'il vous plaît, de respecter mon titre en l'honneur et en l'espèce.
3: Voilà.
2: Et j'ai inauguré une magnifique statue. Sur laquelle les pigeons iront chier.
3: Pour éviter
2: abondamment.
3: Le tentonnement.
2: Avez-vous vu la cochonnerie?
4: Ouais, c'est quoi?
2: À 1 million.
3: Je sais pas, c'est
4: quoi? Sculpture.
2: C'est une sculpture, Dan. C'est une sculpture d'art public.
3: Je sais que c'est une sculpture.
2: Non, mais on le sait pas. C'est des flammes.
3: Je sais que c'est ça.
2: C'est des flammes en aluminium. Tu veux savoir c'est quoi?
4: C'est un poteau.
2: Ben, ça ressemble un peu à la sculpture de Jean Béliveau.
3: Ouais. C'est un peu comme je t'avais demandé c'est quelle race, puis tu me réponds c'est un chien.
2: Okay. Ben, c'est... Ça se recycle, là. Très bon. Mais on a décaissé. Les amis, le Becherel, on a décaissé, on décaisse et on décaissera. C'est tout. De 1 million pour la nouvelle place de Namur. Hey, y a un peu de respect de Namur, sinon on va t'en entendre dans le mur, tu clair? 6h51, quoi d'autre dans le journal? Très bon, Mario, ce matin. Mario en a rien à foutre de l'expression Mystère Québec. Les petits commentateurs crétins de Montréal. Oh, il se passe de quoi là, à Québec? Les radios. La chouetteuse d'RDI aussi, là, qui décide de s'en mêler.
4: Je sais pas, Patrick, ce qui se passe à Québec avec la radio.
2: Puis il y en a d'autres aussi. Là. Le Devoir, entre autres. Mario les recase en disant, non, le problème, c'est Montréal. Le vrai problème, c'est Mystère Montréal. Et à Québec, on est des gens plus allumés. Pourquoi? Je lis le dernier paragraphe. Dans le Grand Québec, presque tout le monde a touché au gouvernement. Tu y as œuvré pendant quelques années, tu as fait un stage étant étudiant, tu travailles pour un fournisseur du gouvernement, sinon c'est un membre de la parenté qui est fonctionnaire. Les gens de Québec savent mieux que quiconque ce qui cloche. Comme contribuable, ils souhaitent que ça change. Si le mystère partait de là. Extraordinaire. Mario, ce matin, très bon, très bon. Jojo, par contre, exagère. José Legault exagère. Tu sais, maintenant, on haït la CAQ, là, mais tu sais, des fois, quand tu beurres une toast, tu peux faire un dégât dans l'assiette. Tu sais, quand tu beurres une toast, tu mets de la confiture, là. Ah, ouais,
4: dans le métro.
2: C'est parce qu'à un moment donné. Ouais.
3: T'en as partout ses mains.
2: T'en as partout ses mains.
4: Sur le comptoir.
2: Ça colle, c'est collant, là. Là, t'as beurré le couteau. Ça, c'est de la belle marde, là. Jojo a trop beurré la toast. La CAQ devrait s'excuser pour la crise en itinérance, les amis. Là. Je veux dire, arrêtez. Je veux dire, vous avez beau haïr la CAQ, elle est méga, méga péquiste à côté. Là. Ça arrête, on va arrêter, là, s'il vous plaît. Juste, on va reculer. Là, aller à Vancouver, aller à Winnipeg, à Edmonton, à Calgary, à Halifax, à Moncton, à Trois-Rivières, shit. À Shawi, il y a des itinérants. Mais à l'extérieur du Québec, c'est ça mon point. Là, je parle même pas des States. Los Angeles, t'as des quartiers au complet, tout ça. On en a parlé hier, d'ailleurs, Dan. C'est toi-même qui soulevais le point que c'est un problème américain.
3: Oui.
2: Tu sais, américain dans le sens de le continent
3: continental.
2: Américain.
3: Oui,
2: continental. C'est donc, Jojo, t'exagères sa tosse. Dominique Laroche, on peut-tu l'envoyer paître?
3: On peut-tu l'envoyer paître
2: et solide a traité la victime de grosse crise de vache? Excusez, c'est entre guillemets. Ça a été dit devant le tribunal. Habituellement, un accusé, fermetagueule.com.
3: Mm-hmm.
2: Fermetagueule.com. Lui, il n'a pas fermé sa gueule. Si au moins, il avait dit « Merci, monsieur le juge, OK. » Mais là, il s'est viré vers la victime. Non, non, ça finira pas bien. Ça finira pas bien pour lui. Tout comme notre perv of the day, c'est dégueulasse, là. Avez-vous vu l'histoire à Montréal du monsieur... c'est pas mal trop poli, moi, matin.
3: Bon,
2: la vidange, qui a exploité des petits Africains. Avez-vous vu ça? Gilles Provencher. Lui, il venait en aide aux Africains, les Maliens, entre autres. Il y payait des complices pour lui trouver des victimes mineures dans des villages. Il a versé 16 000 $ à 8 femmes entre 20 et 21. Gilles Provencher choisissait les filles, leur âge, leurs préférences relatives aux actes sexuels, explique la procureure de la Couronne, Karine Lagacé-Paquette. Au moins 9 fillettes âgées de... Désolé, là. 5 à 10 ans. Ça, c'est next level, là. OK? Et une dizaine d'adolescentes de 12 à 15 ans ont été photographiées sur une longue période à son bénéfice. Il regardait en direct les agressions sexuelles de ses victimes. Il a versé des milliers de dollars à une mère pour obtenir des vidéos sexuelles de sa fille de 8 ans. Elle habitait dans un village très pauvre du Mali. De nombreuses images de cette fillette ont été retrouvées chez lui parmi des centaines de fichiers, Ça va mal finir, Gilles. Ça va mal finir. Il s'en va en dedans pour un bon bout. 7 ans de détention. Il fera pas 7 ans. Je ne souhaite pas de mal à personne ici, là, mais il ne fera pas 7 ans. Ça passe pas.
3: Ça va être tough.
2: C'est au fédéral. Là.
3: Ah non.
2: Au fédéral, là, tu as des gangs, tu as des Italiens, les gangs de Jamaïcains, des Russes, les Hells, ceux qui voulaient être Hells, ceux qui auraient pu être Hells et qui ne l'ont pas été. Il y a de la frustration là-dedans. La gang du Pic à Turmel. Et les autres, la North Gang, Blood, machin. Là. C'est pas des gens amusants, là. Gilles arrive avec son cabaret et son petit pudding. Ça se peut qu'il y ait la fourchette. Mais la fourchette en métal. Ouais. En tout cas, je veux pas... mais vous savez, là. Vous savez la réalité, là.
3: Mais une fourchette, là, tu me parles de quelque chose qui a des dents.
2: Oui, oui, exact. Elle en a. Alors, voilà. Il va être sous Protec Morin. Oui. Ah, oui, ça m'a... Oui. Au début. Hey. un moment donné, il est mieux de pas faire chier les gardiens, ben ça se peut que la porte soit débarrée. Là. C'est la vie, on appelle ça la vie carcérale. Ça s'appelle comme ça, mesdames, messieurs. Et effectivement, vous avez bien raison. C'est un membre de la tribu qui écrit ici, Gilles ferait ça à vie aux États-Unis. Effectivement.
3: Ben oui, il ferait ça à vie aux États-Unis.
2: J'aime ça des fois, des peines comme ça. Là. 248 ans!
3: Puis savez-vous quoi?
2: J'aime pas. Ça! J'aime ça!
3: Puis il serait fusillé au Mali.
2: Et après une belle torture. Au savon à l'acide. Mm. Tu sais, tu vois le genre, là. C'est, ouais. c'est pas des pays amusants. Là.
3: Non, c'est ça. Lui, il mériterait les cinq du Tennessee. Là.
2: Hey boy. Ouais. Hey boy boy. Là, je voulais vous parler des émeutes en France et tout, mais là, il est déjà rendu 7h.
3: On est vraiment pas en mode vendredi matin encore.
2: Ben, c'est la réalité, mon cher Dan. Je sais que tu veux nous amener ailleurs, mais c'est là, on est arrivé, là. On est ailleurs. And it's Friday, baby. Bon réveil à tous.
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2: Oui, encore du sport et de l'amusement.

0: Canadien.
1: Pas là.
0: Canadien. Ouais, ils ont bien joué. Ouais, oui.
1: Ils ont bien joué.
0: Ils ont perdu.
1: C'est ce que Martin Saint-Louis disent.
0: C'est une grosse défaite. C'est une grosse défaite là, contre les fucking prédateurs de Nashville.
1: La CAQ a travaillé très fort. Mais ils ont perdu. Résultat pas là. J'ai travaillé fort, monsieur le juge, dans la campagne, dans mon comté de Vachon, dans le comté de Verchères, ma chère, dans le comté de...
0: Ruba a eu la meilleure campagne.
1: Oui.
0: Elle a fini quatrième.
1: Elle a perdu. Donc, good guys finish last.
0: C'est tout. Une façon de se reprendre demain, c'est les... quand même cas particulier que...
1: Arrêtez de dire qu'il y a trop de bonheur en passant. Parce qu'il y a des clubs qui jouent bien. Il y a des clubs qui jouent bien. Mais on ne descend pas de trophée. Vous avez raison, il y a de bonheur. Mais il y a des clubs qui jouent mal, comme le Canadien. Oh, ils ont bien joué. Mais il y a des clubs qui jouent bien. Et ça, on a le droit d'en parler. Si on a le droit de parler de clubs qui jouent bien, on a le droit de parler de clubs qui jouent mal. Et Fowler, là...
2: Ordinaire.
1: Question. Est-il un Tim Tebow sur patin?
0: J'ai pas vu les... J'ai pas vu les buts.
2: Patin était correct, là, mais tu sais, c'est pas...
1: Patrick, en jeune âge, a fait des miracles. Lui, a-t-il déjà fait des miracles? On va lui laisser plein de chance. Mais serait-on en présence de... un cas de Tim Tebow sur patin? Excellento, NCAA. Il y a des chandails qu'il a vendus, des brassanants, des porte-clés. Mais méga fail NFL. Méga fail.
0: Je vois pas ce que tu veux dire, mais en même temps, Tim Tebow, on le savait qu'il serait pas bon dans la NFL.
1: Pas vrai, ça.
0: Ben oui, c'est vrai. Dumb.
1: Toi, tu le savais parce que t'es un spécialiste. Mais il y a des clubs qui ont donné...
0: Je suis pas un spécialiste. Il y a au moins 1000 personnes connaissent ça plus que moi. Mais tu sais, on savait...
1: Ils ont donné des chances, là.
0: Oui, ils ont donné des chances, c'est sûr. C'était fucking Tim Tebow. Ouais,
1: ce que je veux dire, c'est que...
0: C'était le bras droit de Dieu.
1: Ben oui, mais Fowler aussi. Il a battu plein de records.
0: Ah oui. Oh oui, je sais qu'il a battu plein de records.
1: Il y a des attentes qui viennent avec ça.
0: Mais il y avait...
1: comme Manning, il y en aura, d'ailleurs.
0: C'est ça, c'est ça. Tim Tebow, il n'y avait pas beaucoup d'attentes. Il a surpris avec sa saison où il...
1: Parce qu'il n'y a pas de bras, hein? C'était ça son problème, entre autres.
0: C'était l'époque où on doutait toujours des pales gauches. Donc voilà pour le Canadien. Ils ont perdu le prochain match demain contre Détroit.
1: C'est les blessures, hein? Oui, mais à un moment donné, c'est des gars de la Ligue nationale. Il y a un gars de la Ligue nationale qui remplace un gars de la Ligue nationale. Ben oui, ils sont supposés jouer. Les gars, là, le baron, il donne. Il a arrêté là, l'époque, mais...
2: Bon, il y a un but peut-être, là, je ne veux pas défendre le Canadien, mais il y a un but peut-être qui était douteux hier parce que la rondelle est rentrée après que le filet soit déplacé.
0: Moi, ce que je trouve inquiétant, c'est ce qu'on faisait bien l'année passée qu'on ne fait plus, puis c'est surtout autour du changement de l'effectif. On est plus bon sur les unités spéciales, puis on est plus bon en défensive.
1: Exact.
0: On changeait le coach à la défensive, puis on changeait de stratégie sur les unités spéciales. Ben, il faudrait peut-être revenir à la recette de l'an passé. Je dis ça, je dis rien. Tu sais, un peu quand tu te rends compte que les changements que tu as faits, si ta monoplace en F1, ça marche pas. Ben, tu vas prendre le cockpit de l'année passée, il marchait mieux.
1: F1, y a-tu des ajustements qui se font? Y a des ingénieurs qui dorment pas, là. Ils sont sur le gros juice.
0: Demain.
1: Red Bull, hein, les vis, on change de l'aileron, blablabla. Hey, regarde, ça peut changer, là. Ben, regarde, Verstappen, il y a eu quand même des courses de merde, bing. La technique, la technologie. Non, faut travailler du côté de Montréal. Là.
0: Demain, il y aura un match numéro 5 dans les séries au baseball. Les White Sox.
1: Je prends les White Sox maintenant.
0: Ah,
1: j'aime ça. Là, hier, les Guardians ont gagné.
0: Ça fait 120 ans que les White Sox n'ont pas gagné une série.
1: Je prends pour eux autres. C'est les miens, ça. Les bas noirs. Les bas blancs.
0: Ouais.
1: J'ai des bas blancs à maison.
0: Ben
1: si
0: oui, on a des fois.
1: Pour les encourager. Là.
0: Donc, moi aussi, j'ai décidé que je prenais pour les White Sox. Ce serait le fun. White
1: c'est 2-2, là.
0: Oui. White Sox, pourquoi pas?
1: Moi pis le pape, là, on va aller loin.
0: Pourquoi pas Chicago-Milwaukee en finale, hein? Il pourrait dormir au même hôtel tout le long. Ce serait parfait.
1: Avec Léon, hein? Léon.
0: Léon.
1: La photo de Léon.
0: Oh, oui, le pape.
1: La patente.
0: Ce serait une série mondiale papale.
1: Papale.
0: Il y a quand même une autre étape avant. Ça va s'appeler les Rays de Tampa Bay. Puis il faut quand même commencer par éliminer Cleveland. Et ça peut se faire demain, 20h. NFL, il y avait un match hier. 24-16, victoire des Buccaneers contre les Cowboys. Les Cowboys sont très, très douteux, très, très louches.
1: Jerry Jones, le propriétaire?
0: Ouais.
1: T'as pas de bonne main.
0: Ben non, c'est sûr qu'il n'y a pas de bonne main. Ça marche pas.
1: Non.
0: Ils ont plus le choix de première ronde parce qu'ils ont tout donné. Tu sais,
1: t'as pas de bonne main.
0: Ça marche pas. Donc, on va suivre. C'est ça qui débutait l'aspect numéro 5 dans la NFL. Il y aura un match à Londres, c'est dimanche matin. Donc, on va avoir le temps de reparler de tout ça. On va en parler dans le bloc foot un peu plus tard. C'est pas mal ce qu'on surveille dans le monde du sport. Les Remparts également, en fin de semaine.
1: Oui, samedi. C'est samedi, je pense.
0: Les Remparts qui vont jouer toute la fin de semaine aussi. Donc, voilà, on est en plein là-dedans. C'est le sport. Les gars, j'ai un quiz.
1: Oh!
0: J'ai un quiz. Cette semaine, j'ai voulu... Parce que lundi matin, en fait, je vais l'expliquer au monde.
1: C'est-tu Nick contre moi?
0: Ouais, oui,
1: c'est Nick. Ou c'est Nick contre l'univers, la tribu?
0: C'est Nick contre toi.
1: Nick contre la tribu, j'aimerais ça, moi.
2: Venu d'être prêt.
0: Je pouvais pas parler d'élection lundi matin, fait que j'ai dit, je vais préparer un quiz rapide. La première semaine d'octobre, je veux étude numéro 1, une année. Boum! Je suis tombé sur 1993.
1: Ah, c'est un quiz musical.
0: Oui, c'est un quiz musical. Good. Donc, 1993, c'est vendredi, là.
1: Okay. Oui.
0: Première semaine d'octobre. Donc, okay. Là, c'est une semaine, là. Tu sais, il y a des tunes là-dedans qu'on n'a okay. plus jamais rien entendu.
1: OK. T'as-tu du franco là-dedans?
0: On va commencer par le franco.
1: Oh, je suis prêt.
0: On va commencer par Doom Moret.
1: Yes.
0: T'es-tu prêt?
1: Oui.
0: Franco-québécois.

0: juste l'artiste, c'est correct?
1: Oh oui, c'est... Et...
0: Ben oui, facile.
1: Ça me donne le goût d'écouter ça dans mon char, 1993, Québec.

0: 93.
1: Ouais, 93. Dum.
0: Wow.
1: Je suis prêt. Paul Piché, France D'Amour, Francine Raymond, Daniel Bélanger.
2: Folie à 4 pour te revoir, animal, et voilà ce que nous voulons. Bonne réponse, Dum.
0: Yes!
1: Bravo!
0: C'est un Nick.
3: C'est fou parce que France D'Amour, à cause qu'il y avait de la disto pas mal, on disait, hey, c'est une rockers, puis là, c'était du rock.
0: Avec une pochette rock.
3: Ah oui!
1: Jusqu'à temps qu'on attend le plus fort, c'est mon frère.
0: Ouais, c'était ça.
3: On va arriver plus tard, ça.
0: Ouais. C'était pas Lita Ford, là.
2: Non, non. Nick, es-tu prêt?
3: Oui.

0: c'est chien.
1: Ah, c'est chien, il est plus tough, le sien, là.
2: Ouais, il est un peu plus tough. Vas-y.
1: Madeleine Marde.
0: Laurence Jalbert, le corridor. Ma mère a écouté ça. Écoute, ça a joué chez nous. Là, les deux autres. C'est-tu Renaud?
2: Non, c'est pas Renaud, c'est Stéphane Escher.
0: Stéphane Escher.
2: Léo et Léva, c'est lui qui chantait Déjeuner en paix.
0: Oui.
1: C'est vrai. Mais le quatrième, j'ai aucune
0: idée. Jazzman.
2: Il s'appelle, ben, je vais te le donner parce que c'est Jack le Jazzman de David Dexter. Qui était position numéro 10 quand même dans le top francophone.
0: Que fait-il maintenant, lui?
2: David, selon moi, il fait
0: des sculptures
1: au Stade de France.
2: Ouais, il fait. Pour moi, il fait des covers.
0: Ouais.
2: C'est ça. Il y a un band de covers.
1: Gardien de sécurité au show de Céline.
2: Hommage à Renaud. Anglo, je vais commencer avec Nick.
0: Ouais.
2: Anglo, là, c'est anglophone, c'est sûr que vous avez chacune belle courbe. Là. Ça, c'est...
0: Ouais.
2: Mais on y va.

0: Vas-y. Ben, c'est la voix. La voix est supposée te dire quelque chose.
1: Ouais, écoute, je commence avec Crying Aerosmith.
0: Yes, sir.
1: Avec la belle Alicia Silverstone. Christy avait enregistré le vidéoclip, c'est une cassette VHS. Je pense que c'est Lenny Kravitz après.
0: Oui, c'est Lenny Kravitz. C'est bon.
1: Four Non Blondes, What's Up?
0: Yes.
1: Et je pense que c'est Whitney Houston.
0: Non, c'est Céline.
1: Hein?
0: C'est Céline Dion, son deuxième album en anglais. Et c'est.
1: Ouais,
0: et c'était Did You Give Enough Love de Céline Dion.
1: C'est The Color of My Love?
0: Ouais,
1: c'est ce qu'elle parle de moi, René.
0: Peut-être. Hein? Peut-être, ouais.
1: Peut-être.
0: Dans ce temps-là, c'est. Es-tu prêt, Dom?
2: Oui. What is

0: C'est qui ça?
1: OK, Hathaway?
2: Oui.
1: L'autre, c'est... je sais pas, c'est Runaway, là?
2: Runaway Train.
1: Runaway Train. C'est qui qui chante?
3: Soul Asylum.
1: Soul Asylum. Puis All That She Wants, c'est... C'est Salt and Papa, ça?
3: Non. Ace of Base.
1: Ace of Base. Ouais. Il connaît son... il connaît son catalogue.
3: Elle est au 13-17, moi, là.
1: Puis le quatrième choix, j'ai aucune idée.
2: C'est Duran Duran.
1: Hein? Hey, j'ai adoré Duran Duran, je ne les ai pas reconnus.
2: Ça, c'était la fin. C'était vraiment la fête de Duran Duran, mais c'était Duran Duran.
1: OK.
2: Voilà pour 1993.
1: Ouais. On en va encore.
2: Ben oui, on en va encore. Oui.
4: La terrasse est ouverte!
1: Ah oui, la terrasse des militaires!
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4: Et voici, pour vous, mesdames, Dan Gravel.
1: Ça faisait longtemps qu'on n'avait pas fait ça. Let's go!
2: Une bonne vieille terrasse. Une bonne vieille terrasse de
1: Ah non, on fait un combat.
2: De tout. Ah oui, on fait un combat.
1: Un combat, c'est la guerre des catènes.
2: C'est ça.
1: On faisait ça avec Dom Dumas.
2: Donc,
1: il faut que tu le battes. Okay. Que ça soit plus catène.
2: OK.
1: Alors, ça c'est dur à battre. Hein,
3: je trouve une toune plus quétaine que ça.
1: Oh, oui, absolument. Plus quétaine.
2: Ça se trouve.
1: Plaisir coupable.
3: Ben, j'en ai une plus quétaine que ça.
1: Oui, vas-y.
3: Coco Jumbo.
2: Oh oui, ça va venir, ça va.
1: Allez-y, les Livers. 88-670-9098. La tribu est complètement folle ce matin. La tribu est capotée.
2: Et la toune de Nick.

0: Le gars de nuance qui a le pinch, il fait quoi?
1: Je pense qu'il fait un hommage à Roxette.
0: Peut-être.
2: T'as-tu chanté ça?
1: J'ai chanté ça au premier parti de sondage, le choix où j'étais, sur le piano.
0: Alors, j'ai chanté ça.
1: Non, ici, choix, en 2022.
0: Sérieux?
1: Je m'en rappelle pas, on m'a raconté.
3: Oh, j'ai pas compris.
0: Ah non, je l'aime, elle.
3: Ouais,
0: ça compte, ça?
1: Ça a-tu joué?
0: S'ils sont bien gérés, ils ont du bacon, là.
1: OK.
3: Ben, je pense
0: Sandra Dorion.
3: Je pense pas qu'ils soient bien gérés.
1: Ben, pense pas.
0: Sandra Dorion travaillait au palais de justice à Gatineau.
3: Ouais, c'est ça. Peut-être
0: puis à un moment donné, après le succès, moi, j'étais journaliste à Radio-Can, à Ottawa. Là, j'ai un procès à Gatineau. Là, je disais à mon caméraman, attends-moi, il faut que j'aille jaser avec Sandra Dorion. Ben, elle aime plus ça, là. Hey, Sandra Dorion, vous êtes bel et bien la chanteuse de Nuance, elle aime pas ça. C'est, si vous la voyez, elle a vraiment tourné la page préfère vivre dans la nuit.
1: Ah, quel bon titre! Tourne la page!
0: Tourne la page, hein, Nick! Prends la balle au bon!
3: Ouais!
1: Allô?
0: Il vient de pogner à pôle! Nick vient de pogner à pôle, mesdames, messieurs!
1: Hey, l'avion, le côte de cuir à René Simard là-dedans, puis... Avec Nathalie.
0: Ah, oui, ça prend parole, hein?
1: Oui. Alors, on fait un karaoké dans le bar chez nous, ma blonde, on apprend tout le temps ce sapristi toune-là. Je suis capable.
3: Ça pogne au karaoké, tu dis?
1: Hein, chez nous, ouais.

0: Non, non, on est dans le hit parade de ce matin. Wow. Hit parade.
1: Oh, donnez-moi des choix d'auditeurs.
0: Ben, la tribu de Nada, là, c'est
2: ben oui,
0: les,
2: ben
0: gens,
2: oui.
0: les gens veulent en finir.
1: Tribu de Dana, on va.
0: Ah, c'est là, on est dans la tribu ce matin. Oui. On n'a pas le choix. On n'a pas le choix. On doit honorer le baptême de Bruno Marchand. Bruno Marchand nous a baptisés. Vous devez tous honorer votre nouveau statut tribal.
1: Ouais, je suis pas sûr que ça soit très, très chantable, hein?

0: qu'il y ait de faille. Pour rester grand et fier quand nous serons dans la bataille. C'est la première fois pour moi que je pars au combat. Et j'espère être digne de la tribu de Dana.
1: Ah, il est bon, un baptême.

0: tombeau.
1: Mais dans les paroles, elle dit toute la tribu s'est réunie autour de grands menhirs. Ils l'ont fait hier. Avec la statue.
2: Oui, oui, c'est la statue de Namur.
3: Exactement.
2: Et voilà. Tout est là. Vous avez dévoilé le mystère. C'est fait.
1: C'est
2: il n'y a plus aucun secret.
1: Non.
3: C'est un
2: aucun
3: 16.
2: Secret ne sera gardé sous scellé.
3: Je pense qu'on est en mode week-end, c'est officiel.
2: On est en mode week-end, c'est confirmé. Deux mots. Soyez tribal.
3: C'est tout.
2: On revient.

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0: dimanche aujourd'hui, moi te dis, il y en a bien qui en écraseront pas épais. Bienvenue dans ce show du matin week-end en direct, oui, live. Demain, ce sera pas pareil, par exemple. Moi te dis, tu vas avoir des reprises au pouce carré, mais aujourd'hui, bienvenue dans ce show du matin week-end. Je suis accompagné de mon ami Mathieu. Comment ça va?
1: Hey, ça va très bien, toi, Carbo?
0: Oui, numéro un, merci. Grosse semaine?
1: Oui, ben grosse semaine, c'était les élections cette semaine.
0: Ah ben.
1: Moi, j'étais du côté des libéraux.
0: Vois-tu, j'ai déjà oublié ça.
1: Ah, tu vois?
0: Et on a bien fait de les oublier. Sauf qu'on n'est pas capable tout à fait de les oublier.
1: Non, c'est ça. Hein?
0: Parce qu'ils se laissent traîner, les cochons.
1: Uh-huh.
0: Ah, les pancartes un peu partout. Grand mort, à mon statut vidange, sol, la même affaire.
1: Mais là, toi, t'as fait ton devoir que tu t'étais promis. Là.
0: Oui, oui, nous, c'est fait.
1: Merveilleux.
0: J'ai ramassé peut-être les 200 ou 300 pancartes.
1: Oh, quand
0: dans
1: même.
0: Le comté Jean Talon, là.
1: Ton pick-up devait être plein, copain.
0: Ben, plus que le pick-up.
1: Ah, ouais, hein?
0: Oh, oui, plus que ça, là. Vois-tu, j'ai un trailer fermé.
1: OK.
0: 5 par 14. Il était plein au plafond. Et le pick-up était plein aussi, là. J'ai fait ça en 2 jours.
1: OK.
0: Ça a pris 2 jours
1: wow.
0: À démonter ça. Mais on a vraiment revisé. Puis on a revisé encore tout le comté. C'est assez grand, là. Jean Talon, ça part de Limoilou, évidemment,
1: ouais.
0: Là, du coin du pont Scott, en bas de la première avenue. Puis on va monter ça jusqu'en haut de Bourg-Royal. C'est vraiment, tu sais, comme très central. Ça connecte entre, justement, le Saint-Roch
1: mm-hmm.
0: et de l'autre côté, Beauport. Donc, moi, mon c'est fait. Il reste Karim El Ayoubi dans le Chauveau.
1: Ah, okay.
0: Ça, Chauveau, peut-être que je vais mettre un petit peu d'heure là-dessus pour finir d'enlever les pancartes de Karim qui en reste encore. Ouais. Mais tu sais, c'est quand tu te proposes bénévole, c'est un grand mot, le bénévolat.
1: Mais, hein. Mais, hein.
0: Faut que tu fasses ta job comme il faut,
1: ouais,
0: tu laisses
1: ouais.
0: pas traîner de tire rap à terre.
1: Non.
0: Après ça, faut que tu mettes du gaz, du fuel.
1: Ouais.
0: Ça me dérange pas de brûler du fuel.
1: Non, ça c'est.
0: Puis après ça, faut aller à l'éco-centre.
1: Ouais.
0: Aller domper ça à l'éco-centre. Moi, c'est sûr qu'il y a des auditeurs, des auditrices sont nus. Il y en a un qui est arrivé, il dit. La boîte de pick-up, je vais en prendre au complet. Il est parti avec ça, il a rentré ça dans son petit Nissan Micra.
1: Oh boy, hey, il devait être plein pas pire, le Micra.
0: Je te dis, il était à une pancarte de ne plus être capable de rien mettre dans le char.
1: Il devait plus voir en arrière.
0: C'est un Tetris total monumental.
1: Wow.
0: Mais je vais te le dire, le monsieur, lui, c'est pour les enfants, il
1: ouais.
0: font des bricolages.
1: Okay.
0: J'ai pas trop compris c'est quoi, mais une affaire est ça, c'est qu'il a tout ramassé ce qu'il y avait dans ma boîte de pick-up.
1: Bon, c'est réutilisé, fait que
0: après ça, j'ai un autre qui a récupéré le bois.
1: OK.
0: Tout le bois des pancartes, ces affaires-là aussi.
1: Ouais, ouais.
0: Il en a récupéré pas mal. Et puis finalement, ben le reste, j'ai fini à l'éco-centre. Mais j'imagine dans un centre de tri, on va recycler ça.
1: Ben, on souhaite,
0: oui.
1: Là, c'est du beau
0: je
1: plastique.
0: Je trouve que, tu sais, j'ai beaucoup d'affection pour les élus, que ce soit au municipal ou au provincial.
1: Mm-hmm.
0: Mais je trouve que c'est un gaspille monumental,
1: ouais.
0: ça. Ça devrait plus être. Je te dirais que ça devrait plus être. Si t'es un bon communicateur, ça sera signe que tu seras un bon député ou conseiller municipal.
1: Mm-hmm.
0: Tu devrais pas avoir besoin d'avoir des pancartes. La mairesse de Sainte-Foy, v'là 1000 ans, avait fait ça. Pas de pancartes.
1: Okay.
0: Elle était élue en grande majorité. Ça devrait être pareil de ce côté-là. On nous fait chier avec des pailles en carton.
1: C'est ça que j'allais dire.
0: Mais avec une seule pancarte de Karim El Ayoubi, 4x8, comment
1: est-ce que
0: tu peux faire de pailles là-dedans?
1: Mais hein.
0: Tu sais, à un moment donné, là, ben c'est évident que sa pancarte-là ne se ramassera pas non plus dans le fleuve
1: et
0: dans le nez d'une tortue.
1: Non.
0: Mais je trouve que c'est de l'argent, c'est beaucoup d'argent, c'est énormément d'argent, là.
1: Oui.
0: Ça finit au vidange, là.
1: Vraiment. Mais tu sais, je comprends pourquoi ils le font, parce que la majorité du monde vote pour un parti plutôt qu'un candidat. Puis là, c'est leur chance de voir le candidat, parce que souvent, ben, ils
0: ben,
1: comptent pas chez
0: voir,
1: vous.
0: Va-t'en
1: ben,
0: chez métro.
1: Ben, c'est ça.
0: Cogne aux portes.
1: Oh, oui.
0: Fais comme Nancy Joannette a fait.
1: Oh, oui.
0: Nancy a cogné dans les portes, là. Le monde tapera au sol, mais ils l'ont envoyé chier. Mais au
1: oh,
0: moins,
1: oui.
0: est passé pareil.
1: Puis il savait c'était qui.
0: Oui, il passe dans les médias, va partout.
1: Mm-hmm.
0: Je sais pas. J'ai encore ramassé parce qu'au travers de du ramassage, c'est sûr que j'en ai ramassé à terre des pancartes de
1: ouais.
0: Sol Zanetti. Puis j'ai ramassé des pancartes de Paul Saint-Paul, Plamont-Paul, Pepperoni sauté. Mais j'ai ramassé des pancartes de Québec Fort et Fier.
1: OK, ouais.
0: J'en ai détaché d'après les poteaux. Il y en avait encore.
1: Ouais, ouais.
0: Tu sais, Québec Fort et Fier, ça fait un an.
1: Oh, oui.
0: En tout cas, moi, je trouve ça de valeur.
1: Ouais.
0: Tu sais, je connais la valeur d'un dollar. Quand tu t'en vas chez Canac, là, tu iras chez Canac tantôt, là.
1: Mm-hmm.
0: Premièrement, essayer de parquer ton char, c'est compliqué.
1: Oui.
0: Va t'acheter une pancarte à vendre.
2: Une petite pancarte. Ouais, ouais, ouais. Tu sais, c'est pas gros, là. C'est mais gros non. comme une feuille 8,5-11. Mettons plus gros un peu, là.
1: OK.
2: Et c'est 9 piastres.
1: Hey, quand même, hein?
2: Ah ouais. Tu sais, imagine-toi, là, le nombre de 4 par 8 puis tout ça. Moi, dans mon pays, là, dans mon, sur mon île, il n'y en aurait pas le droit de pancarte électorale. Non. De toute façon, ça sert à rien. Puis après ça, quand t'en installes aux mauvaises places, parce que oui, c'est arrivé, là, nous, moi, je parle pour nous autres, parce que dans l'installation puis la désinstallation des installations, ça se fait beaucoup plus vite.
1: Oh, oui, ben oui.
2: Mais dans l'install, là, hop, t'as mis ça proche d'un bureau de vote, t'as pas le droit. T'as mis ça proche d'une école, t'as pas le droit. C'est un terrain privé, t'as pas le droit. Finalement, là, des régions rurales comme Renault-Labrec, as-tu pensé le nombre de kilométrages qu'il faut qu'ils fassent entre la 271 à Sainte-Croix?
1: Mm-hmm.
2: Puis Black Lake,
1: oui.
2: Il y en a sur tous les poteaux.
1: Hey,
2: Renault, il en avait mis un méchant paquet. Je sais pas comment il en a mis. Peut-être un 250
1: Mais oui, j'en avais vu, je me suis promené dans ce coin-là, puis j'en ai vu pas mal, effectivement.
2: Ah oui, puis là, c'est pas rien que ça. C'est qu'il faut que tu traverses le canal, tu t'en vas acheter... Tu sais, à Québec, t'es sur le trottoir, c'est la 8e avenue. Moi, j'ai démanché sur la 8e avenue. Là. C'est n'importe quoi, là.
1: Mm-hmm.
2: C'est sur le trottoir, là, c'est pas difficile.
1: Non.
2: Mais Renault, là... C'est l'autre bord du canal, sur le poteau de l'hydro, assez haute, avec une échelle, puis, hey, tabarn. Moi, je me suis acheté un mât, je vais le réutiliser, là, un mât de peintre.
1: Oui, OK, ouais.
2: OK, que tu dévisses, puis tu mets un rouleau au bout pour peinturer. Ben là, ça a quasiment 15 pieds de haut. Fait que là, moi, j'ai pris ça, puis j'ai fait un attache, puis je me suis mis un couteau à alpha en haut.
1: OK.
2: Fait que là, je fais clac. Le taille-rap coupait tout seul.
1: Ben oui.
2: Mais ça me tentait pas de grimper de neige.
1: Oh là. Non, tu t'appelles un émondeur, rendu là.
2: Regarde la merde, là. C'est un moment donné, là.
1: Mm-hmm.
2: Mais bref, faudrait les enlever, les amis. Ça traîne dans la ville.
1: S'il vous plaît.
2: Ouais.
1: Ouais.
2: Dans le Journal de Québec, pas grande nouvelle, là, évidemment. Là. On parle du petit gars là, de 14 ans qui a été sacrifié à Frampton. Par des adultes criminels. En tout cas, c'est ce que la maman dit. Un gars de 24 ans qui a été condamné à 7 ans de pénitencier pour avoir attaqué au repère des Hells de Frampton en Beauce en pleine guerre des stupéfiants. Puis là, ben, 2 ans après la mort du petit gars de 14, pendant la guerre des stupéfiants en Beauce, la mère dénonce les individus sans scrupules qui ont sacrifié. Mais ça, c'est pas d'aujourd'hui, là. Le collatéral en lien avec la criminalité, c'est pas juste Québec, là. C'est un peu partout.
1: Non, c'est partout.
2: Je trouve ça bien, bien plate.
1: Ouais.
2: Mais en septembre 24, on se rappellera que le jeune Mohamed, originaire de Montréal, a été tué par un projectile lors d'une attaque contre un repère des Hells qui a mal tourné dans le coin de Frampton. Mmh. Et 2 ans plus tard, les nouveaux détails émergent de ce drame qui avait indiqué que tout le Québec et la classe politique, grâce à des documents judiciaires, après avoir plaidoyé de culpabilité du seul adulte qui a été accusé dans cette histoire-là. Bon, c'est pour 7 000 $, là, on aurait peut-être... régler un compte, mais le mauvais compte.
1: Ouais, la vie vaut plus cher que ça. Là.
2: La vie vaut plus cher que ça. Je le dis souvent, la vie vaut plus cher que ça. Dans la saga de que je mène, le combat que je mène du RTC,
1: oui.
2: Encore une fois, pas contre le RTC, il faut faire attention, contre le service de Flexibus du RTC. J'ai quelqu'un qui m'a écrit cette nuit. Ah ben, toi.
1: Ah ben.
2: Ouais. Une personne là qui écrit pas souvent des commentaires, okay. qui nous explique un peu. Attends un peu, je vais pas manquer ma shot comme ça, je vais te le lire très exactement. Bon, voilà. Lui explique le service à Flexibus du RTC. Bon, tout le monde le connaît, le service Flexibus du RTC, ça devrait être un lien entre un endroit qui n'est pas desservi par les chauffeurs du RTC dans leur autobus, vers le terminus ou, à l'occurrence, un point de rencontre où la personne peut aller prendre l'autobus.
1: Ouais.
2: Bon, toi, là, tu restes, c'est à la 34e rue, puis c'est au coin de la première qu'il y a un terminus d'autobus ou qu'il y a un arrêt. Ben, tu commandes ton service Flexibus, le Flexibus arrive chez vous, il va te déposer au terminus ou tout proche. Ça serait ça. Ça serait ça, le service Flexibus. Mais le service Flexibus est tout autre chose.
1: Mm-hmm.
2: Ouais. Le service Flexibus, qui est opéré par 5191, une compagnie de taxi.
1: Ouais.
2: Avec des chauffeurs qui... Regarde, on va être gentils un matin. Ils connaissent pas la ville.
1: OK.
2: Ça fait pas longtemps qu'ils sont arrivés dans la ville.
1: Tabarouette, Carbo. Okay. Ça a bien été hier, toi.
2: Ouais. Ils connaissent pas la ville pantoute.
1: OK.
2: Bon, on va aller chercher l'adolescent ou la personne ou l'usager. On va l'appeler l'usager, tu sais, parce qu'on ne fera pas d'orgisme là-dedans.
1: Voilà.
2: Puis, on va aller le déposer chez Métro.
1: Mm-hmm.
2: On va aller le déposer à l'école. On va aller le déposer parce qu'on on respecte pas ça.
1: OK.
2: Ce service-là va être repris. On va reprendre les commandes du côté du RTC. Ça sera opéré par des chauffeurs qualifiés.
1: Alléluia.
2: Des Steve Villeneuve que je salue, des Marie-Ève que je salue, des Mario que je salue, des... Regarde, nomme-les toutes, les chauffeurs, les chaufferettes d'autobus, là.
1: Ils nous écoutent tout
2: mais
1: à matin,
2: ça
1: Louis.
2: Va être par des gens, un, qualifiés.
1: Ouais.
2: Deux, qui connaissent le ville.
1: Mm-hmm.
2: Trois, compétents.
1: Qu'est-ce que j'allais dire, qui connaissent le code de la route.
2: Qualifiés et compétents.
1: Ouais.
2: Donc, des chauffeurs dans le grand sens du terme. Il peut y avoir des exceptions, mais règle générale, moi, j'ai grandi dans un monde du RTC. Dans ce temps-là, c'était à la CTC. C'est drôle parce que je parlais de ça à 4 heures du matin avec un chauffeur, justement. Puis j'ai grandi avec Québec Autobus, Autobus Charlebourg, qui est devenu la CTCUQ, STCUQ, qui est devenu le RTC. Mais tout ça pour dire que ce service-là est un bon service. Moi, je pense que oui, mais opéré par du monde avec une tête sur ses épaules. Présentement, c'est pas ça qu'il y a.
1: Mm-hmm.
2: Présentement, on a nommé un mandataire de la part du RTC,
1: okay.
2: En l'occurrence, qui est 5191. Puis eux engagent n'importe qui, n'importe quand, n'importe quoi, pourquoi. On se soucie pas de grand-chose.
1: On veut du staff.
2: Pourtant, j'ai déjà passé ma carte de chauffeur de taxi parce qu'il fallait, à ce moment-là, réussir un examen
1: ben
2: de
1: oui.
2: compétences
1: ben oui.
2: pour être chauffeur de taxi à Québec.
1: Pas juste ça acheter prenait... ta licence,
2: non,
1: ça prenait un examen.
2: Fallait, oui, pour connaître, savoir si tu connaissais la ville.
1: Ben oui.
2: Un plus un, on se ramasse avec des chauffeurs issus, malheureusement, je suis obligé de vous le dire, de l'immigration.
1: Ouais.
2: Qui, fort probablement, vous allez recroiser avec un troc Intelcom à un moment donné pour venir vous déposer avec un cellulaire puis votre dildo que vous avez commandé sur Amazon.
1: Voilà.
2: Et vous allez avoir une photo du colis d'un air lancé devant votre porte puis votre adresse. Puis ça, ben, dans le dossier d'Intelcom, quand vous recevez ça, là, la notification, votre colis enfin a été livré.
1: Mm-hmm.
2: Mais vous voyez à la photo là, comment ça a été livré, puis où, puis quand, puis comment, puis à quelle heure. Bon. Ces chauffeurs-là, encore une fois, ils ont le droit de gagner leur vie. J'ai rien contre quelqu'un qui va chauffer ça pour gagner sa vie. Par contre, j'en ai contre le manque de professionnalisme du dit chauffeur.
1: 100%.
2: Tu peux pas prendre un véhicule, transporter des passagers s'il n'est pas conforme.
1: Ben non.
2: J'ai mis des photos sur les réseaux sociaux. Je me répète, ça a été partagé à plus d'un
1: et
2: million.
1: Et oui, j'ai vu ça.
2: Un million de visionnements.
1: Okay? Fou, là.
2: Ça s'est rendu, ça va se rendre en chambre de conseil. Ça s'est rendu au RTC. J'ai la confirmation parce que le RTC nous a donné une réponse. Veux-tu l'entendre?
1: Ah oui, donc.
2: Je vais te donner la réponse. Du RTC. C'est très drôle. RTC, Carbo, on va y trouver là. Là, tu me pognes à brûle pour point.
1: C'est tout, il me l'offre. Je te pogne à brûle pour point.
2: Le RTC nous répond « Bonjour, la sécurité et le bien-être de la clientèle du RTC. Que les services soient assurés par le RTC ou les fournisseurs externes sont une priorité absolue.
1: Mm.
2: Concernant les images partagées dans votre message, le RTC est déjà au fait de la situation et a entrepris les interventions requises auprès

0: T'as vu les photos?
1: Oui, j'ai vu les photos.
0: Mais j'ai, hier.
1: OK.
0: Hier,
1: ouais.
0: Le F-016 était à côté de moi, puis les briques t'as offert encore.
1: Oh my
0: God. Ça n'a pas été réparé. Ben non, ça n'a pas été fait. Ça a été vendredi à 15h39, la réponse.
1: OK.
0: Ça donne une idée. Dans le nombre immense de commentaires sur ce post-là, il y en a un qui a attiré mon attention. De quelqu'un qui écrit rarement sur les réseaux sociaux. C'est ce qu'il prétend, je vais le croire sur parole. Mais écoute bien ça. C'est un usager du Flexibus.
1: OK.
0: J'écris rarement un commentaire, peu importe la publication. Il prend le temps de se justifier. Mm-hmm. Je pense que ça va mettre du poids dans ce commentaire-là. Surtout en sachant qu'il va passer inaperçu au travers d'une centaine d'autres. C'est plus que 100, là. Je pense que j'ai 500 commentaires.
1: Oh, oui.
0: OK? Il passera pas inaperçu parce que, regarde, le travail est fait. Je le lis à des milliers d'auditeurs en ondes présentement. Depuis 2 mois, j'utilise Flexibus pour sauver 30 minutes de marche parce qu'avec l'autobus, je suis pas en mesure de me rendre plus loin qu'au terminus. Ça, c'est la mission même
1: exact.
0: D'un Flexibus. T'en as l'exemple de quelqu'un de vivant qui a écrit sur un commentaire sur mon post qui témoigne du bien nécessaire de ça. Oui, tout le monde a raison en disant que c'est pas normal. OK?
1: Ouais.
0: C'est même pas raison, c'est un no-brainer. Tu peux pas charrier des passagers avec un véhicule non conforme.
1: Exactement, ça met tout le monde en danger.
0: Parfait.
1: Puis le monde autour aussi.
0: Dites-vous que c'est un pick-up. Bon, là, il se trompe, je vais expliquer. Là. Un pick-up, c'est un véhicule avec un châssis. Un châssis, c'est une structure métallique où on va appliquer une carrosserie dessus à laquelle est séparée la boîte pour mettre du chargement de la cabine des passagers. Ça, c'est un pick-up.
1: Ouais.
0: OK. Donc, un ProMaster, c'est un véhicule tiré de la mode européenne, créé par Stellantis, mais surtout Fiat en Europe, où on a ramené ici, avec une mécanique américaine dedans, mais une bonne partie du rolling, c'est-à-dire la suspension, la conduite, Fiat.
1: OK.
0: OK, c'est un Fiat. Je me souviens pas du nom, mais c'est Ducato.
1: OK.
0: Bref, ça n'a pas d'importance. En Europe, c'est notre manière de se transporter. Ce sont des petites voitures. Puis le Ford Transit, exactement la même affaire. Puis on a découlé le Transit Connect, puis le ProMaster City. C'est des mêmes cochonneries, mais faites plus petites, simplement. Okay. Donc, ce n'est pas un pick-up. Lui affirme que c'est un pick-up modifié pour avoir l'air d'un minibus. C'est faux, c'est un minibus. Évidemment, c'est un véhicule de transport de charge, c'est un véhicule de livraison, c'est un véhicule utilitaire, mais rien de sport là-dedans. Bon, on a découpé le côté, on a fait une porte pour que les passagers puissent s'embarquer, on a découpé le plancher, on l'a adapté pour transporter une douzaine de passagers.
1: Okay.
0: Bon, c'est comme ça. Évidemment, la suspension n'est pas capable d'exister. On a la même sensation qu'un kart de golf. Ben là, oui. Parce que dans le ProMaster, on a plusieurs gammes de ProMaster. On a le ProMaster 1500.
1: Mm-hmm.
0: On a un ProMaster 2500. Ça, c'est ce qu'on utilise au RTC. Puis on a un ProMaster 3500. Donc, une demi-tonne, quarts de tonne. On est capable d'avoir une force supplémentaire. Mais un 3500, moi, je le sais, j'en ai un dans mon atelier présentement.
1: OK.
0: C'est pas fait beaucoup plus fort qu'un 1500.
1: OK.
0: Ça se ressemble. Mais, quand un véhicule 1500 de capacité de charge d'une demi-tonne, trois quarts de tonne dans le 2500, une tonne dans le 3500, on doit nécessairement installer des pneus qui vont être en rapport direct avec la suspension du véhicule et l'utilisation du véhicule. Si je mets 10 personnes à 200 livres, ben, les 2000 livres de charge, bon, c'est pas si pire que ça. Bon, OK. Mais ça prend le pneu pareil pour.
1: Ben oui.
0: Retournons à notre monsieur qui nous écrit comme ça. En 2 mois, je pense que j'ai réussi à croiser le même chauffeur une seule fois. Ben ça, c'est pas surprenant, là. Il y a pas juste au RTC que tu croiseras pas le même chauffeur.
1: Ben non.
0: Au RTC, on a des signatures d'été, des signatures d'hiver. On change le mal de place pour les chauffeurs. C'est que les chauffeurs, à tour de rôle, selon leur matricule, vont être capables d'être assignés à un transport pendant 3 mois.
1: Okay.
0: Donc, Marie-Ève arrive quand c'est le temps de la signature selon son matricule. Bon, elle a le matricule.

0: véhicule 483. Bon, ben, c'est à son tour. Elle va signer. Bon, moi, j'aime ça faire du métro. Je vais faire du métro. Il y en a qui adorent faire du métro, vont faire du métro toute leur vie. Il y en a d'autres qui aiment mieux faire du Beauport.
1: Ouais, c'est ça,
0: dans le 51, 52, aller au Destimoville, puis virer dans le terminus Beauport. Il y en a d'autres qui adorent desservir les centres d'achat. Ça prend toutes sortes de monde pour faire un monde. Mon ah, père faisait du 1 puis du 3. Il a fait ça toute sa vie. Je sais pas pourquoi. Le 1, c'était les Foulons.
1: Ouais, okay.
0: Puis le 3, c'était Limoilou.
1: Okay.
0: Dans le coin des Lilas, de la Concorde et compagnie. Mon père aimait ça, Première Avenue. Je ne sais pas pourquoi. À la fin de sa carrière, il a fait ça toute sa vie. À la fin de sa carrière, il faisait du 7, sacrement. Du 7, c'est la rue Saint-Jean,
1: oui.
0: Jusqu'à Sainte-Foy, oui. Pointe-Sainte-Foy. Bon, il a fait ça, que tu veux que je te dise. Puis du 4 dans Saint-Pie-10.
1: OK.
0: Puis ça existe encore, ces parcours-là, soit dit en passant. Oui, mais ça a beaucoup été changé par les métros.
1: Ah, ça fait longtemps,
0: mais dans le temps, mon père chauffait un 35 pieds Power Bra avec un 6B71
1: ouais,
0: deux temps. Dans ce temps-là, c'était le même. Mais aujourd'hui, c'est plus pareil, les barres et carreaux et compagnie.
1: Ouais.
0: Mais en tout cas, bon, revenons encore à notre affaire, parce que c'est un bel intro ce matin.
1: Oui.
0: Mais ça va expliquer un peu ça. Donc, évidemment, la suspension n'est pas capable. Les deux mois, il n'a jamais croisé le même chauffeur. Chaque chauffeur est au téléphone. Écoute ça, là. Chaque chauffeur est au téléphone. Quand je croise quelqu'un de l'immigration, puis je te le dis encore, je te le répète, je suis pas raciste pantoute.
1: Non, non, non.
0: Mais quand tout le monde a vu ça, qui nous écoute présentement, là, OK? Chaque fois que je vois quelqu'un de l'immigration sur le trottoir, il a le téléphone en haut de ses yeux, il parle à main libre, ben, il regarde son téléphone. Que ce soit pour aller prendre l'autobus, prendre une marche, tout le monde de l'immigration généralise pas. Je le constate.
1: Je l'ai vu aussi. Là.
0: Dans l'RTC, c'est le même, je l'ai voué. Puis Intelcom, c'est le même, je l'ai voué. Puis les livreurs de colis, c'est tout comme ça, je les voué tout. OK, tu vas me dire que c'est nécessaire parce qu'ils prennent une photo de mon colis. Il n'est pas obligé. T'sais, en tout cas.
1: Oh ouais, mais tu sais, j'étais pas obligé de parler à ton ami pendant que tu prends une photo. Là.
0: Au volant, c'est criminel.
1: Ouais.
0: Première infraction, ça coûte 600$. Deuxième, tu peux perdre ton permis longtemps. Là.
1: Ouais, ouais.
0: Bien, ça, ces chauffeurs-là ont ça tout le temps. Ils le constatent, ils l'écrit.
1: OK.
0: Il est un usager. Chaque chauffeur est au téléphone. Il ne fait que suivre les directions indiquées par la tablette à sa droite. Et si la tablette dit tourner à droite, même si tu sais que ta destination est à gauche, il s'en va à droite.
1: Il suit le GPS.
0: Donc, la personne qui est assise là, qui témoigne ce matin de mon poste, me confirme ce que je vois. Donc, on s'entend, là.
1: Mm-hmm.
0: On corrobore des faits. Moi, de l'extérieur, lui, de l'intérieur. OK. Ça, les RTC viennent me dire que c'était indéniable qu'il fallait regarder la sécurité. Ben, je t'annonce officiellement que la sécurité est pas là.
1: Non, elle est pas là.
0: Il est pas là. Le gars, il est perdu. Il arrive du Gabon. Il arrive du Maroc.
1: Mm-hmm.
0: Il sait pas c'est où Québec. Il connaît pas ça.
1: Il connaît pas la ville.
0: Pourtant, je te l'ai dit tantôt, pour être chauffeur de taxi, il faut que tu connaisses ta ville.
1: Oui.
0: Mais aujourd'hui, t'es taxé avec Alfred, fini, les vieux RAV4, Tower, fini. N'importe qui s'improvise taxi parce qu'il n'a plus de loi de taxi. S'il y en a, elle n'est pas appliquée. Ça, je te le garantis. Puis pourtant, les taxis à Québec se tenaient avant.
1: Vraiment.
0: J'ai déjà vu des manifestations grosses là, pour empêcher des Uber. J'ai déjà vu des chauffeurs de taxi en 5 rimes, là.
1: Mm-hmm.
0: La guerre était pognée, là. Mais aujourd'hui, on dirait qu'ils ont baissé les bras puis que c'est plus grave. Uber, nomme-les, là. N'importe quoi. Inutile de scanner les cartes Opus en entrant. La machine, elle marche pas. Allô, RTC!
1: Eh là là.
0: C'est avec la machine qu'on fait payer le transport. C'est pas que mes 90$ sur mes plaques, mon maudit!
1: Mm-hmm.
0: Ça marche pas.
1: Non, ça marche pas.
0: Il le constate que ça marche pas. Et ça ne marche pas, Mathieu.
1: Non, non.
0: Bref, les gars se font diriger à droite, à gauche, toute la journée et chaque jour. Ils se tapent des trajets ridicules parce qu'ils suivent simplement le GPS. Et pour essayer de prendre soin de leur flexibus, mais le lendemain, il serait assigné à un autre véhicule, fait que ça vaut pas la peine de le nettoyer. Parce que oui, on me confirme à l'oreille, on me souffle. En plus d'être non conforme mécaniquement parlant, ce sont des vidanges malpropres,
1: oh,
0: sales cochons, dégueulasses.
1: Mais là, le monde va arrêter de prendre le service, là, ça n'a plus de bon sens.
0: Non, le monde continue de le prendre parce qu'on en a besoin. C'est une nécessité, de toute façon. Mais si le maire me le dit, c'est important le transport en commun. Si on prend un flexibus, on peut enlever du char dans la rue.
1: Ben oui.
0: Hein? T'aimes ça, ta grand gueule, dire qu'on est une tribu? Ben ouais. Parle-en du RTC. De toute façon, tu vas en entendre parler à la séance de conseil. J'ai confirmation.
1: OK.
0: Je te dis, je le suis, ce dossier-là.
1: Ouais.
0: J'ai deux dossiers qui me portent dans mon cœur. Le RTC et les policiers de la Ville de Québec.
1: Oui.
0: Soit dit en passant, on n'a pas encore de résultats au niveau du médiateur.
1: Après, mais ça s'en vient. Combien de temps de grève, là?
0: ça fait longtemps.
1: Ah oui, mais hein.
0: On peut pas gréver. On fait juste des moyens
1: oui,
0: de pression.
1: Oui, non, je comprends, les moyens de pression, excuse-moi.
0: Parce qu'il faut pas oublier qu'à Québec, une bibliothécaire gagne plus cher qu'un policier.
1: Ça a pas
0: de
1: bon
0: même
1: sens.
0: Policier qui a un gun à taille.
1: Ah, oh, et puis Chris
0: probablement un taser au genou, puis une veste par balle, même à 35 degrés.
1: Elle a l'air.
0: Ouais. Elle a démêlé le livre. Ah, Madame Barrette, ça c'est d'un B. B. Le RTC en a rien à foutre, fait que les chauffeurs aussi. OK. C'est à moitié vrai. OK, je pourrais comprendre que à force de travailler dans un environnement de marde, dans un véhicule de marde, que tu fasses pas attention.
1: Mm.
0: Mais dans ton pays, OK, ben j'en ai visité des pays, là, je vais aller plus loin. Là, c'est ça aussi ce que je vais te dire le matin. Okay. Dans ton pays, quand tu manges un plat en styrofoam, tu le crisses par la fenêtre.
1: Oui, c'est vrai.
0: Je vous ai vu.
1: Je l'ai
0: là.
1: Vu.
0: Hein? J'allais faire le tour d'Haïti. J'allais faire le tour de la République dominicaine.
1: Le Mexique.
0: Ouais. Il n'y en a pas de gestion de matières résiduelles.
1: Il n'y en a pas.
0: Même aux îles Fidji, j'en suis témoin, j'ai été l'été passé. Mm. Les gens jettent le vidange à bord, à terre, n'importe où.
1: Puis leur vidange, t'es généreux, parce que là, tu parles de plats. Moi, j'ai vu des friches d'air, des matelas,
0: tout.
1: Des affaires non biodégradables.
0: Ouais. C'est pas une notion mondiale de se ramasser puis d'avoir de l'air propre.
1: Mm-hmm.
0: Fait que si t'es issu d'un pays comme ça, t'as été élevé puis t'as grandi comme ça, ta mère va chercher son panier de bouffe au marché, elle se le met sur la tête, puis elle revient au village avec ça. Ben c'est sûr et certain que tu vas être habitué de voir ça.
1: Mm-hmm.
0: Fait que pas loin d'un maxi dans le coin de Fleur-de-Lys, tu vois ces gens-là faire ça, puis après t'es croisé au volant d'un flexibus. Mm-hmm. C'est juste une normalité. Par contre, ici, on est dans un pays où on se ramasse.
1: Mais oui.
0: Où on lave les vitres.
1: Oui.
0: Où on s'assent bon. Ben, t'as pas obligé que ça lire toutes tes affaires parce que t'aimes pas l'RTC pis l'RTC se fout de toi. C'est pas, faut commencer par quelque chose dans la vie, Mathieu.
1: Mais faut que quelqu'un leur montre aussi. Puis tu sais, ça, oui, il y a une faute qui leur revient parce qu'ils s'informent pas, mais tu sais, toi, mettons, tu t'en vas dans un autre pays, là, t'en as voyagé des centaines de pays à date, là. Tu sais, juste quand tu vas ailleurs, tu t'informes. Ça marche comment là-bas? Si ça,
0: ben oui.
1: Tu fais attention pareil, puis tu fais pas juste débarquer là-bas, puis tu fais ta propre loi, puis bon, ben moi, je veux que ça marche de même, fait que ça va marcher de même. Tu fais
0: non,
1: comme
0: mais...
1: eux autres, ils demandent de faire.
0: C'est au-delà de ça, Mathieu. Ils ont grandi dans un environnement que c'est n'importe quoi.
1: Ouais.
0: À Haïti, il n'y a pas de limite de vitesse, mais il n'y a pas de signalisation
1: non
0: ou
1: plus.
0: Très peu de signalisation
1: ah,
0: routière.
1: Ouais.
0: Donc, les Haïtiens qui arrivent ici, ils arrivent à l'école de francisation où mes amis travaillent. Tu sais, je suis au courant.
1: Ouais, ouais.
0: Ils arrivent à l'école de francisation puis ils trichent les sacrements. Tu comprends? Donc, ils essayent de se faire admettre au pays un coup qu'ils ont été admis puis qu'ils ont... Là, mon chum vient d'en pogner un. Sais-tu qu'est-ce qu'il faisait?
1: Mm.
0: Il avait tout préparé parce que ses amis avaient passé avant lui. Toutes ses réponses étaient sur une bouteille d'eau.
1: T'avances,
0: donc, il a collé, il a modifié un collant de bouteille d'eau pour voir au travers les réponses.
1: Mais voyons donc.
0: C'est fait pogner.
1: Ah.
0: Mon chum a pris la photo de la bouteille d'eau. Il a triché.
1: Y a-tu des conséquences à ça?
0: Ben oui, il était sorti du cours. Il n'est pas admis au Canada parce qu'il a triché à l'école de francisation. Mais il va réessayer. Il va revenir. Ces gens-là n'ont pas l'habitude de vivre dans un cadre.
1: Mm-hmm.
0: C'est des gens qui viennent, puis c'est pas de leur faute. Ils sont venus au monde probablement dans un pays sous-développé, avec des manières sous-développées. Puis on veut s'en aller, on veut s'en sortir. Puis ça, je suis d'accord de l'accueillir puis de l'aider parce qu'il y en a des bons, des bonnes personnes là-dedans.
1: Mais oui.
0: Il y en a des bons, c'est juste qu'ils ont des petits défauts puis il va falloir les accompagner.
1: Les
0: d'abord, arrête d'en rentrer 150 millions là, de monde, là, puis rends-en un paquet de 10 puis montre-le les tenants aboutissants de A à Z. Ici, on fait nos impôts. Ici, on prend des cours de conduite. On vole pas le permis de son frère.
1: Non.
0: On prend pas la même photo que le permis de son frère pour essayer de crosser le système puis aller chauffer Flexibus. Tu comprends?
1: Oui.
0: Ici, c'est comme ça. On ramasse nos déchets, on fait nos affaires. Tu sais, juste ça. On devrait les accompagner, en prendre moins, les accompagner, faire des bons citoyens respectueux de la terre d'accueil.
1: Les encadrer.
0: Puis on va lui donner une job, on est en plein emploi. Quoi qu'aujourd'hui, au Québec, le taux de chômage a augmenté. On est rendu à 6,9 puis ça n'a pas fini.
1: Non.
0: Bon. Je reviens, mon monsieur.
1: Oui.
0: Parce que là, il faut finir ça à un moment donné, parce que j'ai des salutations à faire. Il disait à l'RTC, il n'y en a rien à foutre, les chauffeurs aussi. Je suis plus ou moins en accord, mais en tout cas. Il dit, je suis d'accord qu'il y a des lacunes au niveau de la gestion, mais avec de la marde, on fait juste de la marde. Ça, c'est ses mots, OK? Les pneus sont finis? Oh mon Dieu, je peux vous garantir qu'il n'y a pas juste des pneus qui sont pas adéquats. Je vous ai mis des photos sur les réseaux sociaux où on voit les poussières de frein, les pneus sont rendus rouillés.
1: Mm-hmm.
0: Un pneu de caoutchouc rouge de poussière de frein. Ça, pour moi, c'est un no-brainer. Je suis capable de voir si ton char est en forme, juste stationné, sans l'essayer. Okay?
1: Ouais.
0: Je le vois, je suis habitué à ça, mm-hmm. c'est normal. Donc, je vous ai mis la photo, mais je vous dirais que Réjeanne, à matin, en déjeunant, elle sait pas trop, elle, c'est quoi ça, Réjeanne, ça,
1: ben non,
0: voir
1: c'est
0: des briques finies, à ce point-là. Mais je te le dis. Mais le chauffeur a une journée de job à faire pour vivre, et moi, honnêtement, c'est la seule option pour me rendre au travail.
1: Mm-hmm.
0: Bon, ça, c'est deux choses qu'on sent non négociables.
1: C'est ça.
0: Le chauffeur, faut qu'il gagne sa vie, puis lui, faut qu'il s'en aille à job. Je chiale pas, puis j'apprécie ce que j'ai. Rendu là, t'es pas correct. Mm-hmm. T'es à côté de la traque. Plainte au RTC, plainte aux ses réseaux sociaux, filme le chauffeur sur sa tablette, mets des preuves, montre au monde que notre mère, il y a un souci pas trop de ça, après taper sur le clou, mm-hmm. ça va finir par avancer. Arrêtez de chialer, après ça vous chialez parce qu'on paye plus de taxes pour réparer le Flexibus. Tabarnak!
1: Non, là.
0: Excuse le juron,
1: oh,
0: là,
1: oui.
0: Mais il fallait que je le dise, là. Vous allez payer plus cher pour réparer le Flexibus. Bon, OK. Mon chum Robert Martel, il dit, « Oh, mais de toute façon, Carbo, on ne réparera pas le Flexibus, il n'y en aura pas de mort. Ça va être des blessés au pire. »
1: Ben voyons donc.
0: Mais blessés, là, moi, mon oncle Camille,
1: mm-hmm.
0: il a fini sa vie parce qu'il a été planté d'un allée, d'un autobus du RTC, parce que le chauffeur est obligé de breaker, parce qu'il y a eu de quoi dans la route, puis mon oncle Camille n'a pas été capable de ramasser le tuyau, puis il s'est planté, il s'est ramassé à l'hôpital général, ça s'est détérioré, puis il est mort.
1: Mm.
0: Le chauffeur l'a pas tué.
1: Non, mais...
0: Il a pas voulu ça non plus.
1: Non, mais...
0: Mon oncle Camille, il est embarqué dans l'autobus, puis là, le chauffeur, il s'est fait couper par un cab, un vélo, probablement n'importe quoi.
1: Ouais.
0: Je sais pas, j'étais pas là. Je parlerai pas de quoi j'étais pas là, mais le résultat est, c'est que mon oncle, 89 ans, qui était un vétéran des Forces armées canadiennes, qui a survécu à la Deuxième Guerre mondiale, qui me racontait ça en pleurant à toutes les fois que je le voyais, me racontait des scènes du débarquement de Dieppe.
1: Ah ouais, ça marque en
0: tabarouette. Il a fini sa vie à la résidence Paul Triquet,
1: okay.
0: à Beauport.
1: Beauport, ouais.
0: Il a fini sa vie là, à l'hôpital, il est mort suite à un accident d'un autobus. Fait que si tu me dis, Robert, que c'est pas grave, il va avoir juste un blessé, ben mon oncle aurait peut-être vécu encore 5 ans, 2 ans,
1: oh,
0: 6
1: oui.
0: mois de plus. qui aurait pu me raconter encore plus d'histoires, puis j'aurais pu avoir des bons moments avec mon oncle.
1: Oui.
0: Mais mon oncle est décédé parce qu'il s'est fait blesser d'un autobus sans le vouloir. C'était pas de la faute du chauffeur,
1: non.
0: de la faute, même probablement pas du cave qui l'a coupé, le chauffeur. Mais une affaire est sûre, c'est ça qui est arrivé.
1: C'est ça, le résultat est même.
0: Robert, quand tu me dis dans mon Facebook, « Oh, c'est pas bien grave, ça amènera pas », ben, je sais que c'était probablement sarcastique parce que Robert, c'est un de mes profs d'école secondaire.
1: Okay.
0: Puis c'est un gars qui s'est présenté aux élections municipales. C'est pas un deux de pique.
1: Non, il sait de quoi qu'il parle.
0: Mais il amène, encore une fois, une dimension dans cette affaire-là qui me fait penser que c'est grave puis c'est criminel de faire ça.
1: Ben oui.
0: C'est criminel de faire ça.
1: Puis tu sais, là, l'hiver arrive, là, tu vas faire quoi? Pas de pneus, pas de brakes. Là, ça sera pas plus des blessés. Là, ça se peut que ça soit des morts pour de vrai.
0: Regarde, heureusement, le service, parce que le syndicat...
1: Ouais.
0: Encore une fois, je ne suis pas syndicaliste,
1: mais
0: on a amené le RTC, on les a poussés dans le coin du mur, parce que si tu n'as pas du syndicat des chauffeurs, ça sera encore ce monde-là en 2027, mais on va reprendre les contrôles de ça. Moi, je suis convaincu, parce que si tu vas au garage à Neuchâtel, où ce qui est métrobus sont,
1: ouais.
0: dans la cour, en arrière, tu as un paquet d'autobus mis au rencard, dont beaucoup d'autobus 100% batterie.
1: OK.
0: Et tu vas voir dans ce cours-là, tu vas voir un paquet de Flexibus
1: qui attendent d'être là.
0: D'ailleurs, il y a des Flexibus qui ont été groundés par le service de police de la Ville de Québec.
1: Ah oui?
0: Ça a été fait là, cette semaine. Okay. Là. Moi, j'ai été témoin parce que je passais au hasard en même temps qu'un policier avait intervenu puis que la remorque est en train de charger le Flexibus. Mais je le demande ce matin encore une fois. Je sais que tu as un matricule 38 QEC. Ça fait pas longtemps que tu étais à la police de Québec. Tu connais pas nécessairement toutes les tenances aboutissantes. Tu as travaillé fort, tu es allé à l'école, tu as fait ta TP. Ben là, là, si moindrement t'as un doute, envoie le véhicule à la fourrière. Envoie-le faire une inspection mécanique. Si t'as moindrement un doute. Puis un doute, je vais te le dire, c'est pas compliqué. Si les roues sont croches, tu sais, regarde ton char de police, là, tes roues sont douettes. Ben, regarde l'autobus, les roues sont croches, envoie ça à scrap. Envoie ça faire inspecter. Ouais, mais il y a des passagers dedans, je m'en fous. Tu vas y protéger. Puis sais-tu quoi? T'auras jamais de médaille d'honneur pour ça. T'auras jamais de médaille d'honneur pour ça. Tu vas avoir une médaille d'honneur quand tu vas donner des vitres teintées, un silencieux, puis tu vas avoir donné aussi 70 km/h dans 50. Ça, tu vas avoir une médaille d'honneur. On le sait, on a des policiers à retraite qui jasent avec moi, puis même des policiers en service qui jasent avec moi. Ils vont te le dire. Quand tu crées de la criminalité, tu arrêtes un voleur, ça, c'est pas payant pour la ville. Parce que le maire, lui, puis son chef, qui est totalement marionnette, lui, ce qu'il va dire, c'est que oh, on a arrêté une gang de rue. Ben, ça, c'est pas bon. À Québec, il y a des voleurs, c'est pas bon, ça. Mm-hmm. Faut pas dire ça qu'il y a des criminels. À Québec, c'est une belle ville. Ça sent bon.
1: Oui, mais ça existe.
0: Un long intro, mais c'est pas grave. Regarde, ça valait à peine d'être dit. Puis parlez-en dans vos entourages. Si le moindrement vous êtes interpellé parce que vous avez un petit-fils qui prend le Flexibus, faites des plaintes. Plaignez-vous, c'est comme ça qu'on va le régler, l'affaire, parce que sinon, si on prend la voie naturelle, comme moi, on a fait, Maxime a fait, pas Maxime Lacoste, mais Maxime mm-hmm. un auditeur, mm-hmm. on a écrit au RTC, on se fait répondre de la merde.
1: Ben oui.
0: T'sais, ça donne absolument rien. Gros show du matin week-end, on va aller faire des salutations. Claude Roy est déjà dans Baptiste. On aura Véro Goupil.
1: Oui.
0: On va recevoir Alain Choquette, le grand Alain Choquette, RT Restauration. On va voir aussi des gens qui font du modélisme puis vont venir nous voir en studio. Donc, un beau, beau show du matin week-end. Je m'excuse pour le long intro. On fait une pause, on vient.
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0: Ah oui! La disco, c'est toujours bon et surtout pour saluer les gens. Et j'aime ça faire ça le matin comme ça. C'est rendu une tradition. Puis en fin de semaine passée, je parlais à des amis. J'étais attablé avec une douzaine de personnes, des auditeurs, des auditrices, des amis. Puis qui sont des amis, mais qui sont devenus évidemment auditeurs, auditrices par la bande, s'ils l'étaient pas déjà.
1: Oui.
0: Et il me dit toute la même affaire. C'est rassembleur, ton histoire.
1: Tellement!
0: Tu sais, t'as un bel open, après ça, tu nous salues, puis après ça, t'embarques des invités, puis là, c'est un feu roulant jusqu'à la fin. Mais arrête pas ça.
1: Non, on prend le temps de mettre c'est la bizarre. Table, on se coule un café, ouais. on chill avec vous autres, on se réveille, puis après
0: ça. Ça va devenir redondant, cette histoire-là. Pas pantoute, parce que c'est interactif. Mais on a des gens qui nous textent au 418-670-9098. Gaétan de Victo, justement, tiens, on nous écoute de là-bas, qui nous écoute. Gaétan nous dit, lui, que ce matin, il nous écoute dans sa cache de chasse. Ah ben, un chasseur. Fun, ça. Monique, 82 ans, de Plessisville, salue l'équipe chaud du matin week-end. Vous devenez une tradition du dimanche, quasi au même titre que le jour du Seigneur de la messe à Radio-Canada.
1: Wow! Amen.
0: Il est grand, le mystère de la foi. Nous proclamons ta mort, Seigneur Jésus. Tout honneur et toute gloire pour des siècles et des siècles. Ben, probablement que je ne vivrai pas un siècle. En tout cas, je le souhaite. Peut-être qu'on trouvera une molécule de non-vieillissement. José Bellan, qui est là aujourd'hui, ce sera un dîner avec les tantes, les oncles, les cousins Bellan au resto aujourd'hui. Salutations. À Éric Morin aussi qui est là, qui nous salue. Éric Morin, merci d'être là. Bon matin, Carbo et Mathieu. Chantal Genet qui se promène dans les rues de Saint-Émile comme ça avec le beau Zach. Et le Zach, c'est 5 km qui marchera ce matin. Et un chien bien élevé marche dans la rue.
1: Mm-hmm.
0: Avis à mes voisins qui font chier le chien sur mon terrain. Puis après, le mien capote sa vie parce qu'il voit des chiens chier sur le terrain. Ouais, alors ça, ça que je dis capoter, à mon chien, va dans la litière. Clovis. Il m'écoute, Clovis.
1: Oui?
0: Oui.
1: Il y a une litière, ton chien.
0: Y a-tu une petite friandise? Oh. Hein, Clovis? Y a-tu une petite friandise? Et là, j'irai de bord en cibole dans la cage. Oui, Clovis a sa litière. Oui, oui. Jamais qu'il va faire un tas nulle part sur le terrain, sauf dans la litière.
1: Wow!
0: 36 pouces par 48 pouces. Oui,
1: que ce soit confortable pareil. Ouais,
0: j'ai fait creuser 24 pouces, gravier, fibre géotextile. Non, non, un vrai job.
1: Nice.
0: Peter Vaughn, la voix officielle de Montréal Live. Traffic and weather, happy Thanksgiving aux îles aux coudres. Salutations, Peter, merci d'être là. James, lui, est à Victoriaville. Salutations à mon ami James. La famille Bolduc nous salue ce matin, oui. Rochefort en direction du Mont Morios pour une randonnée aujourd'hui. Ah ben, amusez-vous, l'activité physique développe l'esprit, on met de l'air pur dans les poumons et on est heureux. Robin aujourd'hui, qu'est-ce qu'il fait Robin aujourd'hui? Robin aujourd'hui, il fait du taxi pour ses enfants. Quel homme! Je verrai cette semaine à la société de pinball. La société de pinball, attends un peu, j'ai mon papier en quelque part ici. Ah, voilà! 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Si tu veux venir voir Mélanie Paris, ça sera le bon moment. Mélanie Trudel, Dan Gravel, puis oui, peut-être toi aussi. À la société de pinball, on va combattre sur des machines à boules, Pokémon, Transformer, Harry Potter et bien d'autres. C'est une activité que j'apprécie beaucoup. L'an dernier, on a remporté la palme, la meilleure station.
1: Yes, sir.
0: À cause de qui? À cause de nos auditeurs. Ouh. Donc, vous êtes invités. Vous êtes vraiment invités. On vous demande de vous inscrire, mais moi, je te dis, viens péter la place. Viens-t'en. Pas besoin de t'inscrire. 999 Pierre-Bertrand. Je vais être là à partir de 7h15. À peu près jusqu'à 9h30, 10h. On va jouer à Machine à boules. Vous allez rencontrer vos animateurs préférés. Dan Gravel sera là. Évidemment, je suis pas sûr qu'il va toffer jusqu'à 10h, lui. Il se lève à 3h30, 2h30, 3h. Oui,
1: c'est ça. Les autres commencent de bonne heure. Là.
0: Mais en tout cas, on va être là pour faire des points et pour remporter, je le prévois, je le prédis, je suis pas mal convaincu, la palme de la meilleure station aux machines à boules. Aujourd'hui, on écoute la Formule 1, oui, parce que c'est le Grand Prix de Singapour.
1: Oui.
0: Singapour. Football dans l'après-midi, gros jambon pour souper. Action de grâce.
1: Hey, ça, c'est du dimanche de course.
0: Oui,
1: là.
0: Éric de Trois-Rivières qui dit « j'aimerais aller ». Éric, tu es le bienvenu. C'est pas ben loin de chez nous. 999 Pierre-Bertrand. Robin, un autre Robin, cette fois-ci, de Saint-Henri. Ben oui, toi. Et un autre Robin qui nous écoute en fumant du fromage à froid dans le fumoir aujourd'hui. Ah ben, toi,
1: ah ouais,
0: mon Robin. C'est intéressant, ça. Ça doit être bon, ça. Julien Ouellette qui nous dit « bon matin, la gang ». Julien est avec nous aussi. Il est à Saint-Lambert. Un matin, c'est toilettage de ses deux et deux de mes quatre grands caniches. Ah ben toi, bel job, belle photo en passant. Ma fille est spécialiste du toilettage des caniches.
1: Ah oui?
0: Oui, elle fait ça. Elle a son propre salon, évidemment. Je la coach beaucoup dans sa business. C'est important, elle est à son compte. Donc, c'est une des fiertés, ça. C'est
1: mais que hein?
0: ma progéniture est maître de son destin avec sa propre business. Tu veux aller voir le salon, c'est Madame Boulou. MME Boulou. Voilà. Bon matin à vous deux en direct du camping. On est à Rivière-Ouel, le bas du fleuve, bien représenté par Sonia. Par Fred de Saint-Henri. Ah ouais. Salutations. Je suis tout mêlé, moi, là. Sonia et Daniel qui nous saluent ici. Bon, OK, parfait.
1: Paquet 2.
0: Un autre paquet 2, oui. C'est le fun, ça, des paquets 2. Fait chaud, hein, tu découvres en paquet 2.
1: Oh oui.
0: Les filles. Marielle Gosselin qui est là. Isa Vachon qui est là aussi. Francine Baudette. Édith qui est avec nous. Joanne Lemieux, qui est avec nous aussi. Salutations, les filles. Bon matin à vous deux. C'est Jimmy qui nous dit salut aussi. Il est vétéran, il est dans sa cache encore ce matin. Et tu mets du soleil dans ma journée. Ben c'est le fun parce que t'en mets dans la mienne aussi. Donc, c'est du donnant-donnant. Je te gratte le dos, tu me grattes le dos comme un nounours. Martin, qui était du RTC, il va falloir changer son nom parce qu'il est plus du RTC. Il est chez Canampon. Il a décidé de lâcher l'autobus parce qu'il était écœuré de se faire écœurer. Puis c'est bien correct de même. Ce gars-là faisait 1000 heures par année d'over. Dans une année, 40 heures semaine, c'est 2000 heures de main-d'œuvre. Il en faisait 1000 de plus au volant de ça. Ils ont perdu un bon guerrier.
1: Mais hein.
0: C'est bien correct de même. Toujours debout de sa pédale à fioul. Arrive au bout du terminus, ça revire d'abord, continue. Puis à un moment donné, il y a des inspecteurs qui le suivaient. Puis là, regarde, ça
1: finit. Oui, t'en avais parlé.
0: Quand ils se mettent sur le dos de quelqu'un,
1: Hey, parce qu'il fait sa job en plus. Pas parce qu'il a fait pas. Parce qu'il fait sa job.
0: Il a fait peut-être trop puis trop vite. Fait que là, ils sont pas contents. Fait qu'on va se concentrer sur un chauffeur qui roule trop vite, mais on se concentrera pas sur quelqu'un qui sait pas c'est où puis qui a un GPS d'un main puis son téléphone de l'autre puis qui roule avec des pneus finis puis un autobus scrap tout sale.
1: Ah ben.
0: Tu comprends? Mm-hmm. Beau paradoxe. Mais c'est ça, hein. Plus que c'est logique, moins que ça l'est. Bon matin, puis c'est dur de faire briller un étron en passant. Hey, bon matin, Steve Villeneuve. Il m'a envoyé une belle photo de lui. Steve, un beau bonhomme, bien vêtu, qui porte l'uniforme que mon père portait en 1978. Quand était chauffeur. Oui, le képi, la cravate, la belle chemise, le beau complet. Ça, c'est le fun, un bel uniforme de travail, puis qu'on le porte, puis qu'on l'utilise. C'est vraiment cool. Où ce que j'ai plus de la misère, c'est des fois les gens qui sont pas chauffeurs du RTC puis qui portent les vêtements du RTC. Ça, j'ai un plus de difficultés. Mais si on les donne au suivant,
1: ouais,
0: parce que là, on en a trop, on les utilise pas, puis que le suivant a pas beaucoup de sous, puis il est capable de s'habiller, c'est parfait. Je suis bien content. C'est bien correct. Salutations à René Vachon. Merci de faire partie de notre vie. Denis de Boischâtel-le-Chaurieux. Caro Raté qui est avec nous ce matin. Merci d'être là. Jérôme de la Beauce, Jérôme de Beaumont. Mes deux Jérômes sont là matin. La petite Julie qui me dit qu'elle va venir faire un tour à Machine à boules. Puis c'est Robin qui va l'aider à monter l'escalier parce qu'elle a sa canne puis son fauteuil, ben ça monte pas. Parce que oui, c'est vrai, si vous prévoyez venir nous rejoindre à la Société de Pinball, eh bien, il y a un escalier à monter. En tout cas, Julie le sait, elle est venue l'année passée puis elle a vu ça. Fait que, on va dire comme on dit, faut le savoir d'avance.
1: Exact.
0: Peut-être information, bon complément d'information à vous divulguer. Il me reste 3 minutes. Stéphane Tremblay, Guylaine Tremblay, Christian Côté, Julie Thériault, Nathalie Réon, Manon Tardy, je veux te saluer aussi, Nancy Lamontagne, les policiers et les policières du SPVQ, Gros Chaff qui est avec nous ce matin.
1: Hey.
0: Gros Chaff qui est là, ben oui, toi, mais lui, il est plus à la patrouille, Gros Chaff.
1: Ah ouais?
0: Non, il est rendu de l'autre côté.
1: Ah ben.
0: Ouais, il a changé d'étage au poste. Mais c'est pas grave, il est encore là, puis il est très connecté sur les patrouilleurs. C'est salutations à toi, Geneviève, qui est avec nous. Francis Bolduc, qui est avec nous. Marc, qui me texte sur mon texto. Lise Provencher, qui est avec nous aussi. Salutations à toi. Faut pas oublier, parce que souvent... Attends un peu. Non, Carbo. Ça me texte de partout.
1: Hey, hein?
0: Marc Langevin, qui est là aussi. Salutations ce matin. Michel Saucier, à Orléans, Ontario, qui me dit, moi, Carbo, un matin... C'est 5 degrés. C'est pas vraiment chaud à Orléans, Ontario.
1: Ah, mais ben, c'est pas chaud ici pareil. Non plus.
0: Dominique Giroux, le compatriote de Michel qui nous écoute, qui est là ce matin, très présent, qui signe sa présence depuis très tôt aussi. Nathalie Miller qui est avec nous. Martin Plamondon, salutations à toi. Je veux dire aussi salut à Éric Soucy. Hein? Didier Richard qui est avec nous aussi. Attends un peu, on continue. Hugo qui livre tout, qui livre même des passagers à la Société de transport de Lévis. Salutations à Michel qui est en arrêt de travail à la Société de transport de Montréal. Sarah Anne qui est là. Alain de Neuville, tiens, je l'ai pas dit, mais il est là aussi. Tintin, parlant du loup, Richard qui est avec nous, il est en direct du gym ce matin, parce que oui, on a des gens qui nous écoutent en train de s'entraîner. René Vachon qui me dit, c'est les meilleurs matins, ça. Bon, ben c'est le fun. Charles Savoie qui me parle de 4x4. Ben oui, toi, à Victo, rallye 4x4 aujourd'hui. Michel qui me dit que l'hiver, il est plus capable. Michel de Shawinigan qui salue toute l'équipe. On n'est pas l'hiver encore, c'est ça le pays.
1: Hein? Ouais, ça sent bien.
0: Salutations maintenant à mes beaucerons, mes gamins, puis toute ma gang de la Beauce, et ça en particulier à Saint-Bernard. Je veux saluer les gens du Noah Spa de Scott, où j'étais hier. J'allais faire un petit tour à Scott. J'allais faire un beau tour. J'ai revenu par Saint-Isidore. J'allais mettre du gaz à Saint-Lambert. Belle gang. J'arrive à Saint-Lambert, t'es en train de fouler mon Raptor. Là, il arrive un gars avec un beau Durango EMI, une belle machine SRT. Là, j'ai dit, Christ, qui est beau ton truck. Ben, j'ai sacré, ben, j'ai le doigt.
1: Ben, ouais, ben oui.
0: Fait qu'il me dit, hey, c'est Carbo, ça.
1: Hey, oui.
0: Fait que là, il me fait un fist bump. Il me dit, hey, je t'écoute le matin, c'est vraiment le fun. Ah, ben, j'ai cool. dit, je vais te saluer demain, puis en passant, mention honorable à ton truck, parce qu'il est vraiment beau. Ben, j'ai pas vraiment de mérite. Il dit, il y a à peu près un mois, le truck. Ben, j'ai dit, tu l'as gardé propre, pareil, c'est pas une raison. Tu sais, tu comprends? Il dit, oui, puis là, j'ai acheté des roues, des maudites belles roues pour l'hiver, puis tout ça. Il dit, j'y fais attention, c'est assez cher un véhicule, ben, regarde. C'est le fun de croiser du monde comme ça. Sarah Anne, qui est là ce matin, qui est avec nous. Monsieur Carl Dussault, qui est à Fermont ce matin aussi. Marc Daniel, qui est dans son char, s'en va au marché Jean Talon. Tiens, ça fait longtemps que je ne l'ai pas fait aujourd'hui. Marché Jean Talon. Bon, vous allez lui faire un tour là. Il y a un kiosque de patente de cellulaire. OK? 10 % de rabais. Vous dites, je vous ai entendu dans le show du matin week-end. T'as besoin d'un fil, t'as besoin d'une coque, t'as besoin d'un étui de protection, peu importe. Si t'en vas voir Marc Daniel, tu dis, hey, j'ai entendu Carbo dire que tu me donnerais 10 %. Marc Daniel le sait pas. Mais c'est ça. Hein? C'est le coût à payer pour parler.
1: Exactement.
0: Ah ouais. C'est ça. Yukai, il y a quelqu'un qui me dit ça. 563, je connais le numéro. Et je t'offre mes salutations, René Mainville. Je t'aime d'amour. On fait une mini-pause. Au retour, le beau, mais le vraiment beau, Claude Roy.
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0: Ça, je suis d'accord avec toi, je veux rien savoir de personne. Salutations aux chasseurs, aux chasseurs, chasseuses dans le cache. Mais je veux savoir de toi, Claude.
1: C'est que tu veux savoir.
0: Ben, je veux toujours t'avoir dans ma vie.
1: Non, c'est important. Pas nécessairement. Elle est plus belle. Ta blonde est plus belle que moi.
0: Bon,
2: Il y a de la place pour deux.
0: Ben, la réponse est oui.
1: Eh oui.
0: Mais je t'aime pareil.
1: Merci beaucoup.
0: Moi, j'aime ça avoir dans mon entourage des gens qui ont de l'expérience. Avec toi, il y a un bagage extraordinaire de télé, de radio, un bagage politique, un bagage de vie en général, un bon cuistot. Je te le demande souvent, j'aime ça parler de bouffe aussi avec toi, parce que t'en fais de la bouffe.
1: Beaucoup.
0: Tu dois t'avouer de commencer à faire tes pâtés pour tes enfants.
1: On est là-dedans.
0: Ouais,
1: là.
0: Un bon chauffeur d'autobus aussi,
1: qui
0: donne beaucoup de temps, même malgré la retraite. Peut-être par obligation, mais aussi par don de soi.
1: Non, mais il n'y a pas le don de soi, il y a l'obligation. C'est sûr qu'aujourd'hui, ça coûte assez cher, qu'il faut que je sois honnête. Quand tu es rendu avec une pension, puis que tu n'as pas économisé avant,
0: ouais. Ben
1: aujourd'hui, il faut que tu fasses quelque chose.
0: Mais c'est ça le Québec, Claude, c'est ça le Québec. Puis on n'en a pas rien qu'un exemple. T'en es un, mais on en a plein de nos aînés qui sont obligés de travailler pour aller chercher quelques deniers pour être capable de gâter tes enfants.
1: Oui, c'est ça.
0: Ça fait chier, mais c'est ça que je te dise.
1: Tu sais, puis les gens qui viennent dans l'autobus disent, quand est-ce que vous allez arrêter? Quand est-ce que vous allez apprendre votre pension? Je ne sais pas, mais je vais travailler jusqu'à temps que je sois capable de travailler.
0: Je t'ai envoyé un article, parce qu'on va parler de plusieurs sujets aujourd'hui. On va parler des cougars à Wolinac.
1: Oui.
0: On va parler aussi de Gaétan qui vient de récolter son chevreuil.
1: Non,
0: là, live.
1: Ah
0: oui,
1: live.
0: Oui.
1: C'est parfait.
0: Mais il y a une nouvelle qui est passée, qu'il y a des propriétaires de conteneurs à déchets dans le bas du fleuve. Je sais pas qu'est-ce qu'ils boivent dans le bas du fleuve en passant. Aller jusqu'en Gaspésie-Matane.
1: Oui, oui, oui.
0: Il y a de quoi de bizarre dans ce secteur-là. Pourtant, j'ai beaucoup d'amis là. J'ai de l'amour là, moi.
1: T'as de l'amour, mais il y a beaucoup, beaucoup, beaucoup de viandards. Il y a beaucoup de gens qui aiment récolter, surtout avec la réserve de Matane. Rimouski, Cause-Obscale, tout est proche. Puis il y a de l'orignal, ça n'a aucun sens.
0: Mais le viandard fait qu'on garoche les carcasses d'orignaux dans les conteneurs des commerces.
1: C'est pas le viandard, c'est le gars qui sait pas vivre.
0: Ouais.
1: Pour sauver quelques pièces, il y en a qui sont prêts à faire n'importe quoi. Donc, ils vont faire ce que bien des chasseurs font. Hein, ils vont prendre les deux épaules en avant, ils vont prendre les fesses en arrière. Puis là, la carcasse, ben, ils sont pris avec.
0: Ouais.
1: Comme on les pavane plus comme avant, justement...
0: Claude,
1: pas beaucoup. Mon épouse me l'a fait remarquer.
0: Claude, je n'ai vu pas mal en fin de semaine.
1: Il y en a, mais il y en a moins qu'il y en avait
0: avant. C'est sûr. Avant, t'es moyen quartier sur le top du pick-up.
1: Là, cette heure, les gens font plus attention. Puis moi, j'étais guide touristique. Puis quand on arrivait dans le temps de la chasse, il fallait que j'avertisse les gens dans l'autobus. Faites-vous-en pas, vous allez voir des chevreuils dans les autos, vous allez voir des orignaux. Qui sont abattus, qui sont morts, ils se promènent pas avec, ils partent d'un point A, ils s'en vont au point B.
0: Ouais.
1: Le seul problème, c'est la disposition des carcasses. C'est pas illégal ce qu'ils ont fait, mais en réalité, c'est pas salubre non plus. C'est pas respectueux de l'environnement, puis c'est pas respectueux de la bête. Une bête, quand c'est fini, habituellement, les bouchers vont faire venir l'usine d'écarissage, puis comme le bœuf, tous les restants... Ils vont s'en aller là-bas.
0: On fait du rouge à lèvres.
1: On peut pas aller dans les éco-centres, parce que les éco-centres...
0: Ils n'en prennent pas
1: de bébites. Fait qu'il faut pas cacher ça dans une sorte d'une pile de bois, puis quand il fait ça dans l'éco-centre...
0: Mais mettons, Claude, on laisse ça dans le bois.
1: Ben, tu peux le laisser dans le bois.
0: Les corneilles...
1: Les animaux vont les ramasser, sauf qu'il faut que tu ramasses ta tête avec l'oreille pour avoir une étiquette.
0: Oui.
1: Puis il faut que l'orignal soit identifiable en tout temps. Fait que c'est beau laisser dans le bois, mais tu peux pas parce qu'il faut que tu y ailles à une station d'enregistrement puis il faut qu'il voit la bête.
0: Ouais.
1: Tu peux pas arriver là avec deux quartiers, deux femelles.
0: Ça pourrait être pas la bonne affaire.
1: C'est
0: là.
1: Ça. Fait qu'à ce moment-là, il faut arriver avec ta bête complète. Fait qu'après, les gens vont prélever les fesses, ils vont prélever les épaules puis ils vont mettre les carcasses dans un container. Au lac Saint-Jean, ils ont mis des containers pour les carcasses d'orignaux partout. Ou encore, tu peux téléphoner au 311 puis demander au 311 à quelle place que je peux aller porter ma carcasse d'orignal puis ils vont te donner l'endroit approprié. Donc, je demande aux chasseurs d'être un peu plus respectueux de la bête, de la disposer d'une façon sécuritaire et hygiénique pour être sûr qu'il n'y ait pas de contamination puis qu'il n'y ait pas de dégradation là-dessus.
0: Parce qu'on en parle avec Stéphane Monette.
1: Absolument.
0: Tu sais, les Québécois moyens aujourd'hui... vit dans un film de Walt Disney.
1: Ouais.
0: Hein? Un beau orignal, un beau chevreuil, tu sais. On y donne quasiment un nom, on le nourrit à l'année, ce qu'on devrait pas faire.
1: C'est ce qu'il faut faire, c'est ce qu'ils font en tout cas.
0: C'est ça. Fait que quand ils voient ça, ben là, ils sont désarmés, capotent leur vie, ils appellent TVA, JE, nomment-les toutes. Mais les agents de la faune ont toutefois pas l'autorité pour empêcher une personne de se départir d'une carcasse.
1: Non, absolument pas.
0: Mais les agents de la faune disent que c'est pas rare, ça, que ça arrive, là. Calmez-vous le pompon, là, tu comprends?
1: Ça arrive. Du moment qu'il y a un container, les gens, au lieu de le laisser sur le bord du chemin, donc c'est pas la chose à faire, là, tu sais... Tu l'as enregistré, là, tu dis, je m'en vais dans le bois, je le dépaisse, vêtements, les épaules, les fesses, je laisse la carcasse là. C'est pas une affaire à faire non plus. Faut pas penser qu'on va nourrir beaucoup d'animaux avec ça. Bien sûr, il y a du renard.
0: Des souris, des rats, des vers.
1: C'est ça. Il va y avoir une contamination. Puis en plus, ben, ça va devenir, ça va pourrir, puis ça va sentir mauvais dans l'environnement. Donc, s'il vous plaît, informez-vous où vous allez disposer vos carcasses parce que, c'est juste une question de respect de la bête puis le respect des autres chasseurs aussi.
0: Joseph, mon chum Denis, tu sais, c'était sa gang, là, ils chassent les autres, là. Remorque réfrigérée. C'est un frigo avec la génératrice.
1: Oui, mais
0: tout
1: pendant
0: ça,
1: des années, rappelle-toi, pendant des années, on a eu des mois d'octobre où il faisait 24, 25, 26, là, puis des nuits
0: là,
1: chaudes.
0: On est plus proche de ta jeunesse, hein, Claude, dans la température, hein?
1: Oui, on est. Ça va.
0: Ça ressemble à ça, le gel.
1: Ben,
0: puis,
1: moi, je la ressens quand t'es vieux, là, tu sais.
0: C'est vrai que t'es vieux.
1: Non, mais je suis plus âgé. Puis on s'en vient frileux à l'occasion. Tu sais, pendant tout l'été, j'ai porté des culottes courtes dans ma maison, mais là, c'est fini.
0: Ah non!
1: Ah non, il faut que tu mettes tes combines.
0: Ah ouais?
1: J'ai pas de combine à panneau encore, là, mais j'en ai eu. J'en ai eu à l'époque.
0: OK.
2: On sait quoi t'offrir à Noël.
1: Ouais, c'est ça. Un autre de chambre.
2: Oui, c'est ça.
1: C'est ça.
0: Une autre histoire qu'on a vue dans les médias, c'est que.
1: Un cougar.
0: Ouais. Un cougar, c'est un gros minou.
1: Ouais, un gros minou.
0: Plus gros qu'un lynx, plus petit qu'un tigre.
1: Mais par contre, c'est très volumineux. Ça peut être très gros. Ça peut devenir très gros. Et moi, j'ai tout le temps dit qu'en forêt au Québec, et j'ai toujours dit ça à tous mes touristes qui venaient avec moi, il n'y a aucune bête en forêt dangereuse.
0: Non,
1: donc,
0: Québec.
1: Au Québec. Y a
0: à part
1: pas...
0: des ours, peut-être?
1: Non, l'ours noir n'est pas dangereux du tout. Il va s'éloigner de toi, il s'approchera pas de toi.
0: Ça a l'air qu'il y a des attaques sans bon sens.
1: Non, il n'y a pas d'attaques sans bon sens. Il n'y a pas grand-chose de rapporté, c'est pas vrai. Il n'y a pas d'attaque d'ours, à moins d'une femelle, bien sûr, qui
0: avec
1: protège
0: qui veut
1: ses
0: protéger
1: petits.
0: Son petit.
1: Mais à part de ça, il n'y aura pas d'autre chose. Puis des attaques mortelles, là, tu n'entends pas. On a entendu par le passé, on sait pourquoi, mais aujourd'hui, il n'y en a plus.
0: OK.
1: Il y en a moins,
0: parce
1: en tout cas, il n'y en a pas.
0: Quand je vois sur le site, Claude, du gouvernement du Québec, à Information et Services, à la fiche des espèces fauniques, j'aime ça, moi, aller voir leur site à eux autres, ils disent qu'un cougar a été abattu en 1992 en Abitibi-Témiscamingue, mais les analyses génétiques ont démontré qu'il provenait d'Amérique du Sud.
1: Ouais.
0: Bon. Fait que ça aurait de l'air que dans les années 30, on a quelqu'un qui a ramené ça ici, cette bébête-là.
1: Mais on
0: dans
1: va
0: le
1: pas,
0: Maine, proche de la frontière du Maine puis du Québec. Là.
1: Ouais, puis le cougar comme tel, tu le verras pas. Quand il y a des émissions en télévision qu'on voit les montagnards, là, puis il y en a un qui chasse le cougar.
0: Dans l'Ouest, là.
1: Dans l'Ouest, avec ses chiens, puis jamais un chien se fait attaquer, là. Jamais. Le cougar, lui, il est...
0: C'est un chat. Moi, si je regarde mon chat chez nous, il a pas mal le même comportement que le cougar.
1: Exactement. Le cougar, il a peur de l'homme. Il va aller se cacher en hauteur. Il se cache dans les arbres. Puis c'est sa façon d'attaquer. Donc, il part de l'arbre, puis il va sauter sur sa proie. Sauf que les cougars... Le cougar qu'on voit à Wallinac, c'est peut-être un cougar qui s'est évadé d'une...
0: D'un zoo. Ou qu'on l'a essayé de le domestiquer.
1: Ou quelqu'un a essayé de le domestiquer, puis ce cougar-là est sorti parce que ça vient pas proche. C'est pas comme un ours. Ça viendra pas chercher de la nourriture à proximité. Oui, les chats, les chiens dans le coin pourraient se faire manger par le cougar, mais le cougar comme tel viendra pas. Donc, le cougar de Wallinac, c'est plus un cougar qui s'est évadé d'un
0: de salon.
1: C'est un habitué à l'homme, parce qu'il s'est habitué à l'homme. Un cougar comme tel est pas capable de sentir l'homme. Fait qu'il va se tenir loin, loin, loin de l'homme. Il va s'éloigner de l'homme. Mais c'est vrai qu'il va faire une grande migration. Ils vont venir ou de l'ouest, ou ils vont venir du sud. Ils vont faire une migration, ils vont s'installer un territoire. Mais le gouvernement du Québec a mis des pièges partout. Moi, j'ai corroboré, c'est-à-dire que je suis allé, j'ai collaboré avec eux autres. On y mettait des poteaux de bois avec du tapis gazon autour puis de l'odeur.
0: Pour faire ses griffes.
1: Pour que le cougar vienne se frotter après et laisser sa trace génétique.
0: Oui.
1: Puis il n'y en a quasiment pas.
0: Okay.
1: Ils sont pas capables de nous dire avec exactitude, oui, dans tel secteur, il y a des cougars, faites attention. Il faut faire attention, mais encore une fois, c'est pas une bête qui attaque, qui est réputée pour attaquer.
0: Bon, fait, t'as pas besoin d'avoir peur.
1: Elle va fuir en avant de toi, elle va s'en aller, elle va monter dans un arbre, mais si elle est prise, si elle se sent prise...
0: Ben, c'est n'importe quoi, surtout.
1: C'est pour ça, ouais, mais c'est pour ça que le gars dans l'Ouest, avec ses chiens, quand il réussit à trouver des chiens, puis il voit le cougar dans l'arbre, il se dépêche d'enlever les chiens, parce que le cougar pourrait sauter sur ses chiens.
0: Okay.
1: Et là, s'il saute sur le chien, c'est fini. Là, parce qu'un cougar, c'est fort.
0: Il est en Saint-Don qui nous écoute aujourd'hui. Il va aller se promener parce que c'est la fin de semaine de l'Action de grâce. Ouais. Puis il te salue en passant.
1: Ouais.
0: Il dit, c'est gros comment ça? Bon, le mâle, c'est 100 kilos à peu près. Entre 65 et 100 kilos. La femelle, entre 35 et 60. Et la taille adulte d'un cougar, ça peut atteindre 2,5 mètres.
1: De
0: ça,
1: long.
0: De long.
1: Ouais,
0: c'est quand même gros, là. C'est gros, pieds, c'est... quasiment 7 pieds.
1: Ah non, c'est un gros chat, là. Je te dirais que, moi, pour la comparaison, là, un peu plus petit qu'un Saint-Bernard.
2: 2,5 mètres, c'est 8,20 pieds.
0: 8 pieds de long?
1: Oui, 8 pieds de long.
0: Mais un affaire que t'aimerais avec l'autre, c'est que sa queue mesure entre 50 et 90 cm.
1: Ça, j'embarque pas là-dedans. ça, c'est un rêve inavoué.
0: Sa grande queue et sa grande taille, c'est comme ça qu'on va le,
1: ouais, qu'on va l'identifier.
0: Oui. Un pelage jaune qui tire sur le roux, uniforme.
1: C'est pas du tout la même couleur qu'un lynx. C'est,
0: non,
1: ça se rapproche
0: pas. Ça se distingue vraiment parce que le lynx n'a pas de queue.
1: Il n'y a pas de queue. Donc, on peut tout de suite le voir en partant. Les oreilles, bien qu'ils soient pointues, n'ont pas la petite touffe noire que le lynx va avoir aussi. Fait que le cougar comme tel, oui, encore une fois, tu peux en avoir de toutes les teintes. Les dégradés de brun, mais comme tel, c'est un animal qui va être assez volumineux. Mais quand vous allez le voir en forêt, il va avoir le même comportement qu'un ours.
0: Ouais.
1: Il va avancer vers toi beaucoup plus rapide qu'un ours. Et il va s'avancer, puis il va donner un coup de patte au sol avec un cri de chat.
0: Ouais.
1: Tu sais, les chats qui se battent.
0: Ouais.
1: Donc, tu vas avoir, il va te faire
0: ça
1: un gros cri.
0: Ça fait chatte un peu, là. Ouais. Tu es capable de me faire un vrai chat, là?
1: Non, pas...
0: Miaou! Le cougar est abondant dans l'ouest du Canada.
1: Absolument.
0: Où la présence de la population reproductive viable est confirmée. BC, l'Alberta et la Saskatchewan.
1: C'est sûr.
0: Le cougar a été confirmé au Yukon, dans les territoires du Nord-Ouest, au Manitoba. Et au Québec, aucune preuve scientifique ne permet... Comme tu dis, Claude, d'établir qu'il y a une population reproductrice viable sur le territoire.
1: Non. C'est comme, ça me fait penser un peu quand on a introduit la daine sauvage. Il n'avait pas de daine sauvage.
0: Là, on en a, par exemple.
1: Là, on en a, ils en ont introduit, il y en a partout.
0: Il y en a même qui passent à la TV.
1: Puis là, oui. Puis là, ceux-là qui passent à la TV, des fois, ils font rien que passer. mais vraiment, la daine a fait la même affaire. Mais le cougar, on l'a, la preuve. Là. Le gouvernement dit, j'ai pas de preuve scientifique
0: non,
1: à vous donner qu'il
0: n'y
1: a pas de cougar. Donc, rassurez-vous, en forêt, allez vous promener tranquille, là, M. Saint-Don. Il n'y a pas de cougar qui va courir après vous. C'est pas vrai. Là.
0: Non, c'est
1: mais
0: ça.
1: Vous allez avoir des misères à voir parce que jamais, les gens sont capables de les voir. C'est pour ça que les photos qu'on a eues à date étaient toutes floues, parce que le cougar se tient loin.
0: Ça veut dire qu'il faudrait peut-être parler à Christian Page. On pourrait peut-être le qualifier de Yeti.
2: Peut-être.
0: Ouais.
1: Ouais, ben là, c'est sûr. Lui, sa chasse au Yeti, là, il en parle beaucoup.
0: Oui, c'est ça. Non, mais une seule mention.

0: il est habitué avec la présence de l'homme. C'est pour ça qu'on l'a vu si proche à Woninac, parce que vraiment, il est proche. Là, la photo est claire.
1: Ouais.
0: Mais c'est pour ça que les gardiens, les gardes-chasse ont fait une battue pour essayer de le retrouver. Ils n'ont pas été capables de le retrouver. Parce
1: évidemment, ça se cache.
0: De un, c'est très rapide. Très, très, très rapide. C'est un chat qui est rapide comme un tigre.
1: Ben si tu mesures 8 pieds, tu vas être rapide, toi ici.
2: T'as de la longue de patte.
0: Puis en plus, ça grimpe dans les arbres, donc ça va se cacher le plus haut possible d'un arbre.
1: Bon, ben extraordinaire, Alex, ça a fait le tour. Merci pour tes précisions, Claude. Toujours très pertinentes. J'apprécie tellement le fait que tu te lèves le matin et un dimanche matin pour venir jaser avec nous. On t'a déplacé le dimanche en plus.
0: Ben on est habitué,
1: je t'ai pas consulté avant de te tasser le dimanche, mais je trouve que le dimanche, c'est une bonne journée pour jaser de toutes sortes de choses comme ça. Vous l'aurez entendu à Radio X, Claude. Hein?
0: Je vais simplement mentionner aux chasseurs, s'il vous plaît, vous êtes en pleine période de chasse. Arrêtez de penser que toute la forêt est à vous autres. Arrêtez de mettre des pancartes chasseurs à l'affût. Arrêtez de bloquer les intersections de chemin avec des vieilles roulottes. Arrêtez d'être viandard, là, puis soyez bon sportif, bon chasseur, puis profitez tout le monde ensemble de la forêt, c'est beau, c'est le fun.
1: Il va falloir s'en jaser, ça, de ça, parce qu'on vient débile quand on est dans le bois.
0: Absolument.
1: Hein? On a tellement peur de ne pas avoir de viande.
0: Ouais.
1: Pourtant, je vais te donner un truc. Le beefsteak, le loyau, là, la rondelle, la ronde, là, est en spécial à 6,99 l'année.
0: Ouais, je le sais. Pour ceux des mangeurs de viande.
1: C'est ça. Merci, Claude Roy.
0: Salut, les amis.
1: On fait une mini-pause, Mathieu, car au retour, mon ami Véro est là. On parle de quoi? Probablement, qu'est-ce qu'il y aura à faire pour l'Halloween.
2: Ah, oui, donc.
1: Ça s'en vient déjà.
2: Yes, sir.
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5: 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Communément appelé l'OUQAM. Ils n'ont pas d'attribut, eux autres. 90% des projets terminent avec des coûts supérieurs au budget annoncé.
6: Est-ce qu'on pourrait dire, en fait, qu'il y a 10% des projets qui terminent avec le bon prix? 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
6: 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Le projet de tramway va faire partie des 10%, là, M. Ouellet.
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0: Il y a du monde au bord.
1: Beaucoup d'invités, ouais.
0: On dirait des modélistes. Ce thème n'est pas celui de Yannick Tremblay, puis oui, car il affectionne énormément cette cause de Ghostbusters, mais plutôt celui de Véro qui est avec nous. Bon matin, Véro.
2: Hey, bon matin à vous deux.
0: Mais pourquoi donc de la musique de Ghostbusters?
2: Oh mon Dieu. Hey, moi, l'Halloween, là, c'est ma fête.
0: Ah ouais, hein?
2: Je capote sur cette fête-là.
0: On est le 11 octobre.
3: Là, Véro, je vais m'excuser, mais c'est ma fête.
2: Non.
3: Je peux te sortir ma carte d'assurance maladie.
2: Écoute, moi, quand mes enfants passent l'Halloween, je jubile d'être avec eux autres.
0: Ouais, mais après ça, c'est des dizaines de dollars, de centaines de dollars de dentistes.
2: C'est englouti dans mon corps et c'est moi qui mange plus que mes propres enfants.
0: Ah.
2: Ben oui, hey!
0: OK, tu te donnes tout ce plaisir.
2: Ben oui, je profite.
0: Ah ben!
2: Nice,
0: regarde la date de naissance.
2: Hey, je pourrais être ta mère.
3: Ben, pas tant, là. T'aurais été jeune en tabarouette.
0: Peut-être spirituel.
3: Ah, ouais, peut-être.
2: Peut-être.
0: Donc, aujourd'hui, t'as envie de nous parier. Ben là, on est voué les citrouilles, là. On les voit
2: ben
0: sortir,
2: oui.
0: Les décorations d'Halloween.
2: Les boissons.
0: Beaucoup plus fêtées qu'avant, moi, je trouve.
2: Ben, écoute, je le sais pas, en fait, parce que moi, j'étais enceinte et j'avais déjà hâte de passer l'Halloween avec mes enfants.
0: Tabarnouche, bravo. Moi, j'ai jamais eu hâte de faire ça.
2: Fait que tu vois, moi, depuis, tu sais, ma plus grande, elle a 16 ans. Fait qu'on a commencé d'habitude vers 2-3 ans, on s'entend, là.
0: Ouais.
2: C'est plus pour nous.
0: Ouais.
2: Fait que c'est pour ça que moi, je trippe vraiment. Mais je trouvais que pendant un certain temps, il y avait moins de décorations. Tu sais, là, je trouve que moi, tu sais, je passe dans les rues puis ça se perd. Parce qu'il y avait une certaine époque que tu passais en voiture. Puis là, tu regardais, tu sais, avec ton petit chocolat chaud. Puis là, t'as regardé les décorations. Puis là, je trouve que c'est plus mort. Tu sais,
0: ah, ou ben, peut-être ben, que... Viens faire un tour dans mon quartier de Saint-Émile. Là.
2: Ben, c'est ça que j'allais dire. Oui.
0: Il y en a à tabarnouche,
3: oui. Ah oui.
0: Dans les rues des Vins, en bas aussi. Il y en a pas mal, là, je te dirais oui.
2: Ben, écoute, en regardant les activités, j'ai vu que sur Internet, il y avait une carte interactive que tu peux justement aller voir les maisons décorées, les citrouilles bleues. Après ça, les maisons hantées, etc. Fait que, tu sais, je pense qu'il y a beaucoup de monde que ça
0: perdure. C'est où tu trouves ça, cette carte interactive-là?
2: Écoute, j'avais marqué carte interactive Halloween.
0: On fouille ça sur Google, puis on trouve.
2: Oui, absolument.
0: Ah,
2: ça grossit de plus en plus. Puis même ceux qui donnent des bonbons peuvent mettre leur adresse parce que, justement, ça se perd, cette fête-là, tu sais.
0: Je sais pas si tu connais, en bas de la colline, là, avant d'arriver à Bastien, à gauche, il y a une maison qui est toujours décorée, ramasse d'argent pour Enfants Soleil.
2: Ben oui!
0: Ça, c'est écœurant, là, cette place-là. Là.
2: Ouais,
0: que j'oublie l'adresse, mais en tout cas, c'est la dernière rue à gauche, mais c'est ça.
3: C'est www.halloweenauquebec.com pour les gens intéressés.
0: Bon.
2: Et voilà.
0: Moi, où j'ai décroché un peu, Véro, puis après ça, on va aller concrètement dans les activités, parce que tu parles aux parents. Où j'ai décroché, c'est quand on a commencé à vouloir dire « Ouais, ben là, il pleut.
2: Oh »
0: Faudrait déplacer l'Halloween.
3: Oh, sac.
0: Le wokisme.
3: Hey, on sortait, nous autres, avec des sauts de neige en dessous de nos costumes parce qu'il faisait moins 20 dehors.
0: C'est très générationnel, mais moi, j'ai vécu ça. Véro, t'as vécu ça. Toi avec, Mathieu.
3: Oui.
0: Mais c'est juste normal d'avoir fret, là.
3: Ben oui, on est en octobre, 1er novembre.
0: On gelait le cul, là.
2: Non, absolument. Puis écoute, juste l'année passée, là, ça a été la pire température, tu sais, parce
0: que... Je me souviens pas.
2: Ah non, écoute, j'étais en voiture avec... Moi, j'ai deux enfants, une de 10, une de 16. Puis celle de 16, ben, tu sais, l'Halloween, c'est comme...
0: Ben, c'est fini, là, 16 ans, c'est la merde.
2: Mais comme obligé, tu sais, parce que sa mère est... crackpot de l'Halloween, mais elle a une petite sœur, tu sais. Mais là, écoute, l'année passée, il mouillait, puis moi, c'était la première Halloween que je passais justement à Saint-Émile suite à mon déménagement, fait que je savais pas où je m'en allais.
0: Ah, c'est bon.
2: Il faisait noir, pas noir.
0: Vénus, là, c'est l'enfer.
2: Ben, j'étais dans ce bout-là maintenant, je le sais, tu sais. Mais écoute, il mouillait à Sio, on voyait pas les enfants, puis écoute, l'année passée, là, c'était une journée, une température vraiment plate, mais il y avait tellement des petits amis dans la rue, là. C'était incroyable. Vraiment, là, mais c'est ça, tu sais. Puis je pense, moi, j'habitais au Nouveau-Brunswick cette année-là, mais il y a une année que vraiment, je pense, c'est ça, ils ont déplacé l'Halloween à cause de la température ou je sais pas trop, là.
0: Ouais, ben ça, c'est ridicule, complètement.
2: Ben, je veux dire, on va-tu faire ça avec Noël, avec Paul?
0: Ben, c'est ça.
2: C'est ça qui est cool quand on était jeune, tu sais.
0: Ça fait pas de sens.
2: Ouais.
0: L'étrange carnaval, une fête foraine dans le Vieux-Québec.
2: Oui, ben, c'est ça. Je suis allée voir un peu les activités.
0: Ça, j'y étais l'année passée avec les enfants.
2: Ouais. Il paraît que c'est hyper populaire.
0: Ouais. Dans le jardin de l'hôtel de ville.
2: Oui, ben, c'est ça, exactement. Donc, cette année, c'est dans le thème, c'est les années 1920.
0: Ça, c'est cool.
2: Oui, fait que tu peux mettre ton plus beau costume, tu peux aller te promener. Fait que c'est vraiment féerique pour faire des belles photos. Et aussi, dès le vendredi, parce que l'Halloween tombe un samedi, Mais la fin de, c'est toujours, les activités sont toujours pas mal la fin de semaine d'avant, l'Halloween.
4: Oui, ben c'est sûr. Sinon, on a, là, ça tombe quand, là, l'Halloween?
3: C'est un samedi. Là.
4: Ça tombe le 31 octobre.
3: Oui, pas mal comme à tous les années.
4: En plus, on gagne une heure de sommeil cette soir-là. Parce qu'on change.
3: Avant, c'était le vendredi 13.
4: Oui, c'est ça. Ah, bon, ben, c'est pas pire, ça. Fait que ça serait probablement le 24-25.
2: Oui, ben, c'est ça. Puis même, ce qui est cool, c'est que le vendredi, le 23, les activités commencent. Puis les enfants peuvent passer dans les petits commerces, dans ce bout-là, pour ramasser des bonbons. Puis les commerçants qui en donnent, ben, il y a une pastille lumineuse. Tu vas pouvoir savoir qui passe et tout ça. Puis qu'est-ce qui est cool aussi, c'est que le 24, le samedi, dès 13h30 à Place d'Youville, il y a un défilé costumé. Donc, toi, t'as ton costume, t'as le goût de participer, ben, tu te rends à Place d'Youville dès 13h30. Fait que
4: tu rentabilises probablement l'achat qui est extra inutile de costume avec les enfants. Là,
2: ben, t'sais. C'est pas inutile. Moi, j'ai un costume de Smarties que j'ai depuis l'âge de 18 ans. Ah, les enfants sont complètement écœurés de le voir, mais moi, la tradition perdure.
4: As-tu des photos, Véro? J'aimerais ça te voir en Smarties.
2: Non.
3: La réponse est non.
4: Elle dit oui, mon costume, là, c'est deux Smarties.
3: Oui, c'est ça, tu l'as dit.
2: Non, écoute. Mais. Donc, c'est ça. Alors, et cette activité-là, c'est ça, c'est pendant la fin de semaine complète. Puis, si, admettons, ceux qui sont plus comme activité de jour avec les petits cocos, on prend le funiculaire le samedi, on descend place
4: au Petit Champlain.
2: Oui, c'est ça, Place Royale. Donc, il y a une petite activité.
4: Il y a une autre fête là aussi.
2: Oui, avec le thème des sorcières et tout ça. Donc, c'est de 13h à 16h. Donc, petite activité gratuite.
4: Restons à Québec. Sur les plaines d'Abraham, il y a de quoi aussi?
2: Hey, ça, là.
4: Ça aussi, j'ai dû aller voir ça. Là. Oui. Le parc... Jeanne d'Arc. Comment s'appelle ce parc-là? Mais en tout cas,
3: le parc des sur les
4: plaines. Oui, sur les plaines.
2: Ouais,
4: mais y a, en arrière du Concorde, il y a une espèce de parc. Là. C'était toute thématique décorée.
3: Georges V?
4: Non, c'est Georges V, ça c'est sur Grande Allée.
3: Ouais.
4: Moi je te parle sur les plaines d'Abraham, derrière le Concorde.
3: Okay.
4: C'est là, ben il en parle. Abracadabra.
2: Oui, c'est ça. Ça, c'est une activité pour les enfants de 5 à 10 ans. Donc, c'est une chasse au trésor. Donc, en fait, c'est un petit sac que tu dois acheter d'avance en ligne. Et c'est un sac qui coûte environ 13$. Et ça, qu'est-ce qui est cool, c'est que c'est flexible comme date. Donc, tu achètes ton sac dès le, je pense, 1er septembre.
4: Okay.
2: Et ensuite, tu peux faire l'activité entre le 1er octobre et le 8 novembre.
4: Okay.
2: Donc, c'est une activité qui dure environ une heure. Puis, les enfants sont amenés justement à chercher, là, à résoudre des énigmes et tout ça. Parce qu'on a des sorciers qui ont lancé, là, des petites choses cachées pour toi les trouver.
3: Nice.
2: Donc, c'est... Voilà.
4: La marche macabre, on reste sur les plaines. On reste là.
2: On reste à Québec.
3: C'est un circuit, c'est le fun.
4: Oui.
2: Oui, ben c'est ça. Écoute, ça, c'est vraiment là quand tu veux, peut-être pas petite date, à moins que tu veuilles te faire coller, mais petite sortie plus adulte, je dirais.
4: Ah ben. Je vois déjà Éric de Trois-Rivières chercher là, les macabres.
3: Ah. Ouais, c'est ça, 418-670-9098. Si vous voulez amener Véro en date, les circuits sont ouverts.
4: Bon, ben oui, ben c'est célibataire.
3: En plus.
2: Bon, encore.
4: Ben oui, célibataire, Véro. Ben oui, c'est...
2: Donc, on va revenir sur le sujet, les garçons.
4: Oui.
2: Donc, la marche macabre, c'est ça, ça s'adresse aux amateurs d'histoire qui veulent entendre des récits un peu troublants ou qu'on parle de discipline militaire, chirurgie, au temps des batailles, pendaison publique et origine de l'Halloween et messe noire sur les plaines.
4: OK.
2: Donc, petite activité que...
4: En amoureux.
2: Ben peut-être.
4: Parce que c'est de 19 à 21 heures.
2: Oui.
3: Une petite messe noire, là,
4: j'ai mangé. Ouais, ouais. Hein. Oh, on va aller là avec ma fille de 6 ans.
3: Ben, c'est ça.
2: Quoi?
3: Des sacrifices.
2: Donc, c'est une visite qui dure environ 1h45 et c'est 17$ par personne. Puis évidemment, c'est pour les 13 ans et plus.
4: Voilà. On veut aller visiter à l'île d'Orléans. Il y a une maison de nos aïeux aussi.
2: Oui, là, on prend le pont. C'est la fin de semaine du 23 et 24 octobre. L'année passée, je crois que ça a commencé l'année passée puis ça a été hyper populaire.
4: Ouais.
2: Tellement populaire que c'est dans deux fins de semaine et il y a déjà des plages horaires complètes.
4: OK.
2: Donc,
4: faut réserver.
2: Oui, ça, c'est vraiment important. Faut réserver
4: c'est
2: sur le
4: 10
2: site.
4: Ans et plus, en passant, il n'y a pas de bébé là.
2: Non.
4: Non,
2: puis écoute, il y a des escaliers, il faut marcher. Donc, c'est pour ça que, c'est ça, faut être pas littéralement top shape, mais il faut savoir qu'on va marcher.
4: OK.
2: Donc,
4: c'est pas ma place, je peux pas y aller.
3: Non, c'est ça. On va te mettre une petite marchette.
4: Faut que j'y aille avec mon pick-up.
3: Ouais, c'est ça.
2: Mais en fait, c'est ça, c'est encore un parcours qui se passe notamment par l'église, le cimetière, la maison de nos aïeux, le parc des ancêtres. Puis c'est fait avec la participation des comédiens puis des conteurs du Nouveau Théâtre de l'île d'Orléans. Donc, c'est vraiment des histoires.
4: Je reconnais ma fille de théâtre, là.
2: Ah, regarde. Oui. Ben moi, en tout cas, je prévois y aller. Pour vrai, ça a l'air vraiment cool. Puis, c'est par groupe de 20 personnes.
4: Okay.
2: Donc, ça se peut que tu sois avec des personnes que tu ne connais pas. Mais écoute, c'est trippant pareil, là.
4: Mettons un beau grand de 6 pieds, là, bien
2: tatoué.
4: Musclé.
2: Je vais faire... Ouais, fais attention à ce que je te l'ai dit.
4: Une autre, ça j'en ai entendu parler, Véro, la maison hantée de Saint-Étienne. Ça fait quelques fois que je l'entends parler, puis je pense que je vais la faire, cette activité-là, cette année, avec mes ados, là.
2: Oui.
4: Parce que ça a l'air capoté un peu, là.
2: Ben, écoute, présentement, je crois, ou dernièrement, il était même en rodage. Donc,
4: oui.
2: Il y avait un rabais, je pense, de 50%.
4: OK.
2: Mais si tu oublies ça, c'est vraiment cette année, là, la maison hantée de Saint-Étienne, c'est vraiment... Écoute, tu vas sur le site, là, c'est fou qu'est-ce qu'on voit, là, ça a l'air vraiment malade. Puis je sais que l'année passée, leur maison hantée, ça a vraiment été hyper populaire aussi. Donc, cette année, on nous plonge dans les années 1980, dans des univers vraiment glauques. Donc, on va faire état de films d'horreur, panique satanique, catastrophe nucléaire, puis phénomène extraterrestre.
4: Mmh.
2: Donc, c'est un parcours de 30 à 45 minutes, puis il y a plus de 30 comédiens. Puis, tu vas pas là avec tes enfants, là, on s'entend.
4: Ben, des ados, oui.
2: Ben oui, les ados, oui.
4: Mais pas les petits-enfants.
2: Non, non, non, absolument pas. Même si tu penses que ton enfant est le plus game de l'histoire de l'univers, non. Puis, c'est ça, donc, c'est une maison hantée qui paraît, là, va, cette année, là, faire bien peur à beaucoup de monde.
4: Ouais, ben, en tout cas, je n'entends pas beaucoup, beaucoup parler.
2: Mm-hmm.
4: Rapidement, Véro, il nous reste 2 minutes. Zone toxique au Woodley Park.
2: Oui, ben, en fait, c'est Ascot, en Beauce. Oui. On s'en va loin. Donc,
4: pas tant que ça. Moi, je suis souvent à Ascot. J'aime ça.
3: Quand t'aimes ça de promener, toi, par exemple? T'es pas une référence.
4: Non, mais j'aime Ascot. J'aime ça, ma Beauce.
3: Oui, c'est vrai.
4: Pas avoir d'enfant école, ça se peut que tu me vois là.
2: Ah
4: oui?
2: Ben, écoute, il y a tellement de belles activités à Noël. À Noël, parce que c'est ma deuxième fois préférée.
3: Ben oui, 1er novembre, là.
2: C'est ça. On parlera de ça. Hey,
4: j'imagine tes chroniques au mois de décembre.
3: Hey, hein?
4: Ah là là.
3: Bon. Hey, puis tu sais quoi, le 1er novembre, c'est un dimanche. Eh, boy. Hey,
2: oh, ben. Mais, tu sais, c'est ça. Fait que la zone toxique, c'est vraiment, dans le fond, l'histoire raconte qu'un savant fou aurait libéré une petite fumée verte toxique, transformant le village fictif en un territoire infecté de créatures hostiles.
4: Ça fait Walking Dead, pas à peu près.
3: Hey, mais hein?
2: Ben, c'est pas mal le
4: ou
2: thème.
4: Ou Last of Us.
2: Puis, écoute, même les personnes vont pouvoir marcher dans le manoir hanté où se cachent les expériences les plus morbides du savant fou.
4: Bon.
2: Donc, c'est vraiment une expérience pour les ados de 13 ans et plus. Et cette expérience-là est jusqu'au 31 octobre.
4: Bon, ben tant qu'elle arrive sud, on va faire les deux. On va faire la maison hantée de Saint-Étienne puis ça.
2: Mm-hmm.
4: On termine avec...
2: Le village hanté?
4: Oui.
2: OK, bien ça, là, le village hanté, c'est au village d'antan, à Drummond.
4: Oui.
2: Donc, on fait un petit peu de route.
4: Ça, c'est hot, ça.
2: Ah, ça, c'est tellement cool. Puis en plus, l'automne, c'est beau. Puis là, en plus, on s'en va avec une thématique d'Halloween. Je capote. On a deux expériences d'Halloween qu'on peut vivre au village d'antan. Donc, durant l'après-midi, on va dans le thème des petites sorcières avec les petits cocos. Puis c'est une expérience quand même qui coûte pas tant cher parce que c'est 40$ par famille. Donc, 2 adultes, 2 enfants, évidemment. C'est ça. Donc, on va aller se promener dans le village des petits monstres. Et le soir, là, c'est l'adulte.
4: Oui.
2: Donc, c'est ça. Alors, tu te promènes, c'est une expérience de plus de 4 heures.
4: Oh.
2: Donc, le soir, et c'est recommandé pour les personnes de 13 ans et plus. Les billets commencent à 35$. Et tu te promènes, justement, là, dans le village d'antan, dans un parcours de 3 kilomètres qui est un univers marqué par une mystérieuse contamination. J'en dis pas plus, mais il paraît qu'il faut faire attention parce que les sursauts vont être nombreux.
4: Ben, ça fait le tour, c'est le fun. Ouais. On n'est pas obligé d'attendre à l'Halloween pour fêter l'Halloween, on le voit bien, là, c'est le fun.
2: Ben, moi, je mange déjà des chocolats.
4: Ça, c'est quelque chose à arrêter de faire, mais ouais. En tout cas, on verra. Ben, Véro, j'ai des gens qui me textent, qui me demandent ton nom de famille. Je vais attendre. Je suis protecteur de ma Véro. Je vais attendre avant de dévoiler. Pour l'instant, elle se nomme Véro. Merci beaucoup.
2: Salut!
4: On fait une pause. Au retour, le grand magicien, l'homme, Alain Choquette.
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4: Ouais, je m'excuse.

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1: Ah ben là, Mathieu, tu me vois content parce que j'ai un bel invité avec nous. D'abord beau, c'est un sexe symbole québécois. Mais aussi bon. Je l'entends rire déjà.
21: Ah oui, hein?
1: Ouais, ouais, aussi bon. Aussi bon. Puis, notre invité, on l'a connu pour les plus vieux. Ceux qui sont à la retraite, on l'a connu à Adlib dans le temps.
21: Oui.
1: Moi, c'est là que je l'ai connu, en tout cas. Et évidemment, a tiré sa marque tout au fil du temps. C'est certainement Alain Choquette. Bon matin, Alain.
22: Ouais, vous me sacrez un coup en pleine face, là, ceux qui sont à retraite. Ah ben, minute, là.
1: Ah ben, pour un illusionniste, tu seras pas capable de nous l'enlever, celle-là, par exemple. Là.
22: Ben, ouais, c'est ça. Mais en fait, c'est plus dans les années 90. Donc, mettons, moi, après les shows, je rencontre les gens. Puis il y a des parents qui viennent me voir et qui me disent, ben, écoute, on te voyait quand on était jeune, quand on avait 10, 12 ans, on pouvait rester, tard. Parce que je passais à 10h30. Donc, si on dit 90, 10 ans, mettons les 45 et 50.
1: Ouais.
22: Ça peut juste, bon. juste me mettre de bonne humeur, mettons.
1: Honnêtement, c'est ça que j'ai envie de te mettre de bonne humeur. Puis de te recevoir, je t'en remercie. Ça me rend de bonne humeur.
22: Merci aussi. À vous.
1: Alain, je vous appelle Alain comme si je vous connaissais, mais en quelque part, je pense que c'est correct aussi qu'on puisse le faire. Vous me le permettez?
22: Ben, hey, allez à fond, là.
1: Parfait. Qu'est-ce que la différence entre un magicien puis un illusionniste?
22: Je vais aller faire un parallèle avec vos cours de mathématiques au primaire, secondaire, où on faisait de l'algèbre, où on avait les ensembles puis les sous-ensembles. Puis à ce moment-là, t'as le magicien qui, lui, englobe toutes les facettes différente de la magie, et l'illusionnisme, c'est une de ces facettes-là, et t'as aussi la magie de proximité qui en est une autre, t'as le mentalisme qui en est une autre, donc c'est toutes des petites facettes, mais à la fin, ça se rejoint tous, là.
1: C'est magique.
22: C'est le mot, mais pour créer un effet de mystère chez la personne qui est témoin de ça, là.
1: Vraiment. Et je me demandais, est-ce que c'est encore à propos de faire voir des choses, de faire une magie comme ça? Est-ce que c'est encore aujourd'hui, on se dissocie, tiens, peut-être, on pourrait se dissocier de Houdini, ce grand Hongrois, ou peut-être de Fu Manchu. Est-ce qu'on est encore capable d'actualiser cet art-là en 2026 devant un public peut-être un peu plus sceptique à cause de l'électronique pis tout?
22: Ben, et moi, pour avoir vécu, d'ailleurs, je parle à un connaisseur là, qui me parle de Fu Manchu, et qui n'est pas un plat chinois, à part.
1: Non.
22: Pour avoir fait des shows en France pendant plusieurs années devant des publics qui sont extrêmement cérébraux, t'arrives à jouer dans la tête des gens puis à créer le doute. Mais tout ça, la magie, c'est un ensemble d'affaires, c'est un ensemble, c'est des émotions, c'est des mises en scène, c'est des histoires qui vont un peu faire revivre le cœur d'enfant d'un public. C'est ça que ça fait, la magie. C'est sûr que tromper le public est de plus en plus complexe parce qu'il y a bien des gens qui se renseignent sur les secrets, mais ça, c'est une minorité. Je pense que les gens qui viennent voir un show de magie, en majorité, se laissent aller puis vont embarquer dans l'aventure qu'on offre à ces gens-là. Moi, dans le show que je présente... Oui, bien, en fait, quand on a c'est mon 12e show que j'écris, puis quand on a commencé devant le syndrome de la page blanche, qu'on appelle, là, c'est qu'on tu sais, je savais pas du tout où m'en aller. Puis là, j'étais avec mon metteur en scène, qui est avec moi depuis toujours. On commençait à se remémorer des anecdotes puis des situations cocasses qui nous sont arrivées, tu sais. Puis là, on a dit, hey, on a peut-être quelque chose là. Et ça, ben, on est parti de ça, ad lib, entre autres, et raconter des affaires qui sont arrivées, mais d'intégrer la magie qui s'est passé à ce moment-là.
1: Ouais.
22: Exemple, quand j'ai avant d'aller jouer à Las Vegas, mais j'étais allé faire une présentation au directeur du casino du théâtre là-bas. Puis j'avais 20 minutes dans une salle où il y avait personne, mais le casino était en construction.
1: Oh boy.
22: Et tout a mal été. Le téléphone du boss a sonné. Le système d'alarme est parti. L'électricité a manqué. Alors, tu sais, ça a vraiment été zéro, là. Et là, ils m'ont pris, ils m'ont emmené dans un bureau, puis ils m'ont dit, ici, là, si t'es capable de nous impressionner, on est prêt à te donner le contrat. Et je fais revivre le numéro que j'ai fait à ce moment-là au directeur du théâtre qui va m'avoir donné 50 contrats à Las Vegas.
1: Hey, wow, bravo.
22: Alors, c'est des histoires comme ça.
1: C'était quoi le numéro, Alain?
22: C'est un numéro interactif parce qu'il y avait un gros bocal avec des jeux de cartes. Et là, j'ai pris, il y avait à peu près 40 jeux de cartes. J'ai dit, donnez-moi 5 minutes. J'ai retourné une carte dans chacun des jeux. Et là, j'ai mélangé les jeux dans le bocal. Puis là, j'ai dit, prenez-en un. Là, ils ont mis un jeu là. Et là, j'ai fait appeler du monde. Là, ils ont pris leur téléphone. Ils ont appelé des gens. On a parlé à ces personnes-là. Le premier décidait d'une couleur. Le deuxième décidait de la sorte. Et la troisième personne au téléphone donnait un chiffre de 1 à 13. On prenait toutes les réponses ensemble. J'avais une chance sur 52 que ça fonctionne. Et la carte retournée était celle que les gens avaient décidé à distance.
1: Hey, tu devais...
22: Et ça, ben, je refais ça. Je refais ça, là, j'ai vraiment du fun à faire ce numéro-là. J'appelle du monde, les gens appellent, des gens, et là, je prends le téléphone, on met ça sur le haut-parleur, dans le micro, puis là, je parle aux gens, et là, bon, ben, j'ai dit bonjour, c'est Alain Choquette, puis là, il y a un petit numéro, il y a un petit segment du mot très drôle, je sais jamais qu'est-ce que ça va donner. Quand je l'ai fait avant hier, la première personne, c'était un monsieur de 80 ans qui me dit, hey, t'es pas en retraite, toi! on sait jamais où ça va aller.
1: Ben, ce qui est le fun dans ton métier, tant que tu es un bon raconteur, tu es capable de bien faire ta job, il n'y a pas de retraite possible. Là. Tu pourrais faire ça
22: là. Ben, tu sais, je dirais que ce show-là, c'est un hybride entre David Copperfield et Michel Barrette. Donne à peu près une idée.
1: Ouais. Parlons-en de David Copperfield. T'as même la disparition des 12 personnes, ça, David Copperfield, ça vient de toi, cette idée-là, là, hein, où tu as collaboré avec.
22: Ouais, ben en fait oui, puis ça vient aussi d'un monsieur de Québec avec qui j'ai collaboré pendant plusieurs années avant son décès, avec Gary Wallet, qui était une encyclopédie dans la magie qui habitait Québec, que moi j'ai approché, qui était partenaire dans une école de magie, puis qui était avocat, puis lobbyiste à Ottawa. Puis moi, je l'avais approché pour m'aider dans mon premier show avant même que je sois en production. Ça, j'avais monté un petit show puis qu'on avait présenté un été de temps à Blainville. Puis là, on s'était liés d'amitié. Puis Gary m'avait aidé à créé des numéros pour Adlib pendant plusieurs années, puis il m'a aidé dans mes deux premiers shows.
1: Ah, c'est vraiment.
22: Et à un moment donné, ce qui est arrivé, c'est que on a écrit mon premier show qui s'appelait Première Apparition. Et là, il y a les gens d'Atlantic City, du Caesars Palace, qui sont venus voir le show à Montréal, au Théâtre Saint-Denis. Et là, on les a rencontrés après. Et là, ils nous ont dit, nous, on serait prêts à vous engager, ce qui va avoir été mon premier contrat aux États-Unis. Mais faut nous trouver une finale plus... comment je pourrais dire? Pas plus spectaculaire, mais qu'on va pouvoir faire du millage au niveau de la promotion.
1: OK.
22: Je sais pas si c'est
1: ça. Oui, je comprends.
22: Parce que moi, j'arrive là, j'étais un total inconnu, donc il faut vendre la magie. Et là, on est à Québec devant le Capitole avec mon metteur en scène, Bertrand Pigari. Puis moi, je lance une idée de même. Je dis, on va faire disparaître des gens du public.
1: Drette là.
22: Fait que là, Gary dit, ben là, on peut pas faire répéter des gens à tous les soirs. T'sais, il dit, non, on faut que les gens soient choisis au hasard.
1: Les passants.
22: Et ce numéro... Et cette idée-là, qui est partie de nulle part, là, on a fait des plans, des maquettes, tout ça, pendant un an, jusqu'au premier jour où on l'a répété, qui est devenu un de mes numéros signature, que Copperfield est venu voir en show, puis que finalement, il a acheté les droits. Il l'a fait pendant une douzaine d'années pour fermer son show à Vegas.
1: Ça s'achète des droits, ça, Alain, parce qu'à un moment donné, je t'ai déjà entendu jaser en quelque part, parce que j'apprécie beaucoup souvent le message que tu laisses. Puis David Blaine, lui, il avait pas comme un peu pris tes idées à Vegas, lui aussi, là. Puis t'avais parlé, là, qu'à un moment donné, là, tu sais, c'est ça doit être difficile, les droits de ça, hein?
22: Ben, il n'y a pas vraiment de droit d'auteur dans la magie comme il y a dans la chanson ou dans l'écriture. La magie est beaucoup, beaucoup copiée parce que il y a beaucoup de magiciens amateurs qui vont s'inspirer de gens qui font ce métier-là. Et moi, je me suis retrouvé dans des situations assez parce qu'on a. Je vais faire une parenthèse. Au Québec, on a un esprit créatif très, très avancé. Et on crée des choses, tu sais, on est la population avec le plus de brevets au prorata, tu sais, on est vraiment des patenteux. Et au niveau de la magie, ben, on a amené la magie dans des endroits qui n'existaient pas avant. Puis qui a inspiré beaucoup de magiciens. Mais ceux qui sont dans le circuit de billets, où tu vends du billet, où tu fais des théâtres, ben, tu sais, tu dois, faut pas que tu prennes les idées des autres. Là. Fait que là, moi, je me suis ramassé avec des magiciens célèbres qui avaient pris mes numéros, peut-être pas de leur faute, peut-être plus à cause de leurs conseillers. Puis là, je suis obligé de faire des démarches pour leur dire, ben non, là, ça
1: t'es gentil. T'es gentil pas mal. Moi, je te dirais, t'es gentil, Alain, pas mal.
22: Ben. Tu peux rien faire, vraiment. Là.
1: Ouais.
22: J'ai reçu une mise en demeure à un moment donné d'un magicien américain parce qu'il pensait que j'avais... parce qu'il disait que j'avais copié son idée qu'il avait fait America Got Talent. Là, j'étais obligé d'aller d'engager un avocat puis d'aller dans mes vieilles archives pour trouver une vidéo que j'avais justement du premier show avec Gary en 1992 pour envoyer ça à leur avocat pour dire, hey, champion, là, tu sais, ça fait longtemps qu'on fait ça, là, tu sais. Fait que, tu sais, c'est comme, mais la magie, c'est ça. Ce qui va faire en sorte que le magicien va ressortir du lot, c'est surtout aussi ce qui va faire vivre à son public, puis sa personnalité, puis son charisme, puis sa mise en scène, tout ça. Fait que c'est là qu'on peut arriver à faire notre place.
1: 36 ans, bientôt 37 de carrière. Alain, c'est pas piqué des verres. Honnêtement, tu commences à connaître le tabac, pas à peu près. Et là, on a des dates de spectacle pour pouvoir apprécier ton art. D'ailleurs, tu seras le 1er novembre à la salle Albert Rousseau en après-midi. Pourquoi l'après-midi?
22: Ouais. Ben écoute, premièrement, avec ce show-là, je pense que c'est notre 5e Albert Rousseau. Puis, c'est un show qui est familial. Où tout le monde peut avoir du fun, tu sais, tant les grands-papas, grands-mamans, les parents, les enfants, tu sais, je dirais à partir de 9-10 ans, là, tu sais, t'as du fun dans ce show-là. Puis je trouvais que, de plus en plus, j'aime ça jouer les matinées.
1: Hein?
22: J'avais vécu ça en France, puis j'aimais ça, parce que, bon, en même temps, commence à être vieux, puis un coup de bonheur.
1: C'est toi qui le dis.
22: Non, mais le problème, là, c'est que quand je joue à 2 heures de chez nous, le Québec, c'est plus loin, ouais. Mais quand je suis à 2 heures de chez nous, je veux revenir chez nous.
2: Ouais, oui, c'est
22: correct. Mettons que je vais jouer à Victo de Montréal ou Drummond, je reviens chez nous.
2: Ouais.
22: Mais là, tu finis le show à 10 heures, tu rencontres les gens, il est rendu 10h30, 11h moins quart, tu fais la route, il est rendu 1h du matin. Tu sais, c'est comme un peu plus difficile avec le temps. Mais bref, tu sais, un dimanche après-midi, les samedis après-midi, je trouve ça cool pour la famille, tu sais, puis après ça, ils ont leur soirée.
1: Après. Ben oui, on va super après.
22: Puis, comme c'est la famille, d'ailleurs, il y a un numéro dans le show où je vais couper un enfant en deux.
1: Non! Ça se fait
22: encore, je raconte dans mon premier show que un de mes taux préférés, c'est quand je coupais un cheval en deux.
1: Ouais.
22: Fait que là, je dis, ben, je vais vous le faire, mais j'ai pas de cheval. Fait que là, j'ai dit à la place, je vais prendre un enfant, puis je fais monter un enfant du public, là, puis je le coupe en deux. Fait que, tu sais, c'est bien le fun, puis je fais participer les enfants aussi, les parents, c'est tout le monde. J'essaie de créer une dynamique vraiment familiale, puis au travers de tout ça, ben, c'est les gens qui se rappellent d'Adlib, comment on avait du fun autour de la table, ben, on revit ça dans le théâtre, on rit du début jusqu'à la fin, on est touché, on est mystifié, on participe. Un de mes créations, justement, que David Blaine a repris, c'est quand les gens reçoivent un jeu de cartes dans les mains, mélangent des cartes, choisissent une carte, puis tout le monde a la même.
2: Ouais, c'est hot, ça.
22: Alors, ça, c'est un genre de numéro. Je vous dis d'avance ce que je vais faire. Ça me dérange pas parce que vous allez être bluffé quand même. Et ça, les gens le revivent dans la salle. Fait que c'est un show vraiment le fun puis vraiment familial. J'ai regardé le plan ce matin. Il reste de la place pas mal, là. Fait que ça serait le fun que tu vous en profitez.
1: On va essayer d'emplir ça le 1er novembre, très facile. Sinon, ben gars, t'as Magog, Montréal, Brossard, tu fais le tour, tu t'en vas même à Rimouski. Donc,
22: ouais, j'ai un gros hiver.
1: Tu vas en travailler une shot, tu vas en mettre du millage sur le char si tu veux revenir.
22: Oui, Nouveau-Brunswick, puis Gaspésie au printemps. Et après ça, ben écoute, ça risque d'être la dernière, le dernier tour de pièce là, parce que
1: de ce spectacle-là, pas de la carrière.
22: Non, ma carrière va plus fonctionner après ça probablement dans le corporatif, dans l'événementiel. Ouais. Mais la tournée, ça devient de plus en plus demandant. Là, fait que je vais voir. Là, je vais voir où on ira là à ce moment-là. Mais pour le moment là. Venez nous voir, puis je vous le dis, là, vous allez passer vraiment un bel après-midi. Là.
1: Vraiment content.
22: Monsieur... Hey, tu viens-tu, toi?
1: Ben, je vais essayer d'y aller.
22: Non, ben, regarde, écris-moi, là, puis on va s'arranger. Là,
1: bon, ben, parfait. Ça, 1er novembre, je vais être là. Alain Choquette, comment de fois dans ta vie tu t'es fait dire, ah oui, donc, Alain, dis-moi les dons, c'est quoi le truc?
22: Tout le temps.
2: Ouais,
22: tout le temps. Peux-tu faire disparaître ma femme? Peux-tu me donner les numéros de 649?
2: Ah oui.
22: Ça, j'entends ça depuis 35-40 ans.
1: Ah oui.
22: Puis écoute, à chaque fois, ça me fait rigoler parce que, tu sais, je les vois venir, les gens, là, tu sais, des fois, là, je vais être dans la rue, là, puis je vois le gars qui s'en vient avec sa femme, le magicien, peux-tu faire disparaître ma femme? Tu sais, puis, je trouve ça drôle, puis je trouve ça sympathique aussi.
1: Ah, c'est vraiment cool.
22: Tu sais, que les gens, c'est comme le fun, tu sais, les gens t'ont pas oublié, puis, tu sais, dans ce métier-là, je t'en vois un peu un autre, hein,
1: ben oui.
22: Que les gens, tu sais, en passent beaucoup, là, puis les carrières sont de plus en plus courtes. Fait que pouvoir vivre de ce métier-là, quand des jeunes viennent me voir puis qui me disent « As-tu un conseil à me donner? » Je dis « Essaye de vivre le plus longtemps possible de ta passion, là, tu sais. »
1: Ben,
22: ce qui est pas évident parce que, là, tu sais, là... Il y a beaucoup d'offres, puis la tarte est beaucoup divisée. Là.
1: Bon, ben je regarde, il y a de la place pour les billets. Allez sur le site alainchoquette.ca à l'onglet spectacle, date de spectacle, et on va pouvoir... Je te texte tantôt, Alain. Oui, je vais aller te voir, c'est sûr et certain.
22: Grand plaisir.
1: Merci beaucoup.
22: C'est un bien bon show, je suis très fier, puis... Il y a 35 ans d'idées derrière tout ça, donc ça va être un bel après-midi.
1: Très...
22: Un bel après-midi. On ne dit pas une belle soirée, un bel après-midi.
1: Très, très hot. Merci beaucoup.
22: Salut, mon homme.
1: Salut, bye, à la prochaine. Alain Choquette. Allez voir son site Internet. Allez voir. On y croit. On met notre vertu. Je sais pas. On met notre raison sur pause.
2: Oh, oui.
1: Puis, on se laisse bercer par ce qu'on voit.
3: C'est ça.
1: On n'essaie pas de chercher de trucs, ça donne absolument rien. Là, j'ai beaucoup d'invités l'autre bord, Michel, Sophie et les modélistes, parce que oui, ils l'ont réclamé. On peut-tu être avec en même temps que Michel et Sophie? Ben oui, il nous reste à peu près deux blocs, peut-être un troisième avec le coucou, une demi-heure de radio parlée. Et vous êtes en direct de Grande Allée, je suis avec Mathieu Dugal. C'est le show du matin week-end de cette édition, oui, avant congé de l'Action de grâce. Demain, c'est un grand congé, il n'y aura pas de radio live. Mais on est là, nous, et après Pee-wee, ça sera pas long, on vient.
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4: Ah oui, là c'est le fun parce que tu vois, là les cinq portes sont ouvertes.
5: Tout est ouvert.
4: Tout est ouvert. Bienvenue Michel et Sophie, bonjour, bon matin.
6: Salut.
4: Grosse
6: salut,
4: semaine, salut. Grosse semaine.
6: Oui.
4: Oui. Là je vous ai mixé, vous le saviez pas. Tu m'as texté hier soir, tu dis « Hey Carbo, laisse-moi aller, moi je suis un professionnel. »
6: Ben oui, hein? C'est ça j'ai dit
4: et,
6: à ma blonde.
4: J'ai avec moi un autre Michel... Puis Gary, un autre Gary,
6: pas le Gary de Radio X,
4: parce que toute passion de l'automobile, peu importe avec qui je jase, okay, que ce soit Sophie, que ce soit toi, que ce soit n'importe qui, des auditeurs, des auditrices, ça commence toujours par des modèles réduits.
6: Ben oui.
4: Hein? Le modèle réduit, c'est l'entrée... Tu sais, je jase à quelqu'un, « Ah, moi, ça a commencé avec des Hot Wheels. Mm. »« Ah, moi, ça a commencé avec des autos à coller. » On en a déjà fait une chronique.
6: Oui.
4: Puis là, il va y avoir un belle exposition la semaine prochaine, la fin de semaine prochaine, sur Hochelaga. Ça fait quelques années qu'on en parle. Hein? Ça fait quand j'ai Gary puis j'ai Michel. Lequel des deux qui va parler? On commence avec Gary. Approchez-vous du micro, M. Gary.
7: Yes, sir.
4: Merci d'avoir accepté notre invitation.
7: Un plaisir.
4: Gary, ça commence quand, cette histoire-là, d'aimer ça, là, les modèles réduits?
7: 1959.
4: Tout ce temps?
6: Oui, ça fait longtemps.
4: Ah oui, ça existe depuis si longtemps?
7: Avant ça.
4: Ah oui?
7: Oui.
4: Donc, là, pour les auditeurs, vous ne voyez pas Gary, là, mais il a commencé en 1959.
6: Oui, oui.
7: Ça paraît.
6: Ça veut tout dire.
4: Donc, une passion est née, je vais vous la demander, comment ça? C'est quoi qui a commencé? Comment ça a fait pour vous kicker, là, vous piquer? Là?
7: À l'école... Il y avait un de mes chums qui faisait des bateaux, des avions.
4: Okay.
7: J'ai commencé avec des avions. Puis en 59, dans un magazine, Sears.
4: Sears.
7: Okay? Il y avait un catalogue de Sears. Je regarde ça, puis je vois la photo d'un Chevrolet 59. Puis c'était marqué « Modèle réduit ». Fait que j'ai dit, Caroline, il y a de l'air vrai. Puis vu que ça avait de l'air vrai, je vais aller m'en acheter un.
4: OK.
7: Puis j'ai commencé de même.
4: Comme ça?
7: Ouais.
4: Puis aujourd'hui, après tout ce temps, en 2026, ben même, on va tenir une exposition amicale de modèles réduits. Avez-vous gardé ce Chevrolet 59-là?
7: Non.
4: Ah!
7: Le plus vieux que j'ai, c'est un Corvette 63.
4: 63.
7: Ouais.
4: Qui date de l'époque.
7: Exact.
4: Michel... Ça, tout en a, des vieux modèles de...
6: Oh oui.
4: Tout en a.
6: C'est toute une folie. J'ai commencé, écoute, j'avais 5 ans. On avait été au Miracle Mart, ici, pas loin, sur le boulevard Laurier.
4: Ouais.
6: Puis j'ai vu, j'étais avec mon père. Mon père a dit, tu pourrais checker ça, là, les autocollés. Il dit, ça te montrait, tu sais...
4: Comment c'est fait.
6: Comment c'est fait. Puis il y avait une section de kit à coller. Puis il y avait un Chrysler 62 de la compagnie Johan.
4: OK.
6: Que j'ai acheté. C'était le premier kit.
4: Tu l'as encore?
6: Je l'ai encore.
4: Oui. Tabarnouche, lui, c'est vrai. Toi, Sophie, t'es une... Comment je pourrais appeler ça? T'es un ange.
3: Ben...
4: Est-ce que t'en as déjà fabriqué des modèles réduits? Tout le temps. Dis-moi tout le
3: temps.
4: Est-ce que t'en as déjà fabriqué, toi?
3: J'ai essayé quand j'étais jeune, mais j'aimais mieux les petites maisons, moi.
4: OK. Ouais.
3: Ouais.
4: Ouais, avec une Barbie? Différent.
3: Non, ben, j'avais des Barbies en cadeau, mais je faisais des maisons.
4: OK, toi, c'est dans la construction de modélisme de maison. Ouais, dans le modélisme, Gary ou Michel, je ne sais pas lequel des deux qui veut prendre, ça s'étend de quoi à quoi? Là. OK, la voiture, l'avion, mais j'ai compris que vous faites même des petits villages, des petites postes à gaz, de toutes sortes d'affaires de même. Là.
7: Il y a qu'est-ce qu'on appelle des dioramas.
4: Oui.
7: Qui consistent soit le militaire, ça peut être le... comme un garage, ça peut être des maisons, mais oui, ça part de modèles à coller à construire tout simplement
4: toute une
7: de
4: ville.
7: Rien.
4: Oui,
7: ouais.
4: Exactement.
7: Ouais. Tu sais, il y a des gars qui font du militaire, puis ils font des dioramas, puis ils vont reproduire un événement
4: une
7: comme
4: scène.
7: Tel. Ouais.
4: une scène, exactement.
7: Ouais, ouais.
4: Exactement.
7: C'est de la recherche, puis...
4: Ben oui. Ouais. Je vois Michel. Toi, Michel, ça a rentré comment, là? Pas Michel Poulin, mais Michel du Club Modélis.
5: Oui, ben moi, ça a commencé, là, ben, autour de 10 ans, à peu près, là.
4: Ah oui? Fait que ça, c'est des années 40?
5: Genre.
8: Aïe, aïe.
4: Les couteaux volent bas ici à Radio X.
5: Fin des années 60, début 70.
4: OK. Ça, c'était très en mode, parce que moi, j'étais une cuvée 1969. Fait que dans les années 70, c'est mon année que j'ai commencé à moi aussi taponner après des autos à coller, des voitures modèles, développer cette passion-là pour l'automobile. Ça a commencé exactement comme ça. Fait que pour toi aussi, Michel, c'est exactement...
5: Au niveau du modéliste, là, ça se trouve être là que ça a commencé. Là. On avait des amis qui en faisaient, fait qu'on a commencé à prendre l'habitude d'en faire avec eux autres à ce moment-là.
4: Okay.
5: Dans le temps, on avait les fêtes foraines à Charlebourg, qui était une activité populaire, qui était organisée dans le temps qu'on avait une ville.
4: Ouais.
5: Et à partir de là, ben, nous autres, on organisait une exposition de modèles réduits, qu'on avait 12, 13, 14 ans, pendant les fêtes foraines là, à Charlebourg. Ça a commencé de même. Puis après ça, on a rencontré Gary, justement, qui s'occupait d'un club. Fait qu'on a embarqué dans le club. Puis ça a continué.
4: Pis ça a grossi, puis ça a fait boule de neige au point que, encore en 2026, Michel et Sophie, on a des événements puis des expositions

0: T'en as annoncé un cette semaine, j'ai pogné ça sur les réseaux sociaux, je t'ai dit, j'ai pogné une crise de deux minutes.
1: Ouais, hein?
0: Hein?
1: Oui, c'est, on est rendu lourd.
0: 170 000 piastres, un Charger 69. Là. Ouais, il est beau, il était coeurant.
2: Ah, il était coeurant. Fantastique.
0: Il est...
2: Ouais. Le son de ça, incroyable.
1: Oui, oui, oui. Oh, non, écoute, c'est tout un genre, mais on est rendu lourd.
0: Mais le modélisme, c'est aussi important.
1: Le modélisme, c'est aussi fou. Là. Je vais te donner un exemple. Tu sais, on parle de kit à coller, mettons, d'automobile. Là. Ma blonde peut te confirmer. Moi, le soir, des fois, je vais voir sur eBay puis tout ça, les prix des modèles d'origine. Exemple, le kit original MPC de Charger 69. Mettons, quelqu'un dit, moi, je veux avoir le vrai kit qui est sorti en 69. Tu parlais de riche tantôt. Il faut être riche. Là.
0: Oui.
1: Parce que là, c'est rendu 200, 250, 300, 350 US. Pas chippé.
0: Boy!
1: Pour un kit d'origine. Pas déballé, emballé encore depuis 69. Là. Fait que c'est pareil dans les modèles dans les modèles réduits que dans l'automobile aujourd'hui. Surtout qu'une demande, c'est fou.
0: Michel, de l'argent là-dedans, à un moment donné, c'est à la tablette, là, tu dois commencer à compter. Là, que, tu sais, t'achètes un modèle à 300$ de même, puis ça, ça ne doit pas être cher. Je suis sûr que tu vas me dire qu'il y en a des plus chers que ça. Là.
3: Effectivement, il y en a des plus chers que ça.
0: Oui, hein?
1: Oui.
0: Ça peut aller à quoi? À quoi? Mettons, tu as un exemple concret?
3: Ben, modèle qui n'a pas été réédité, mettons, parce que là, la grosse mode, exact. C'est fait des rééditions de modèles.
0: Ouais.
3: Les compagnies ont les moules. À partir de là, ça ne coûte plus rien, entre guillemets, pour reproduire le modèle qui a été fait dans le temps.
0: Ouais.
3: Mais s'il n'a jamais été refait, ben, un modèle, on va dire, Raider Coach, là, qui avait été fait là, dans le temps, là, ben, ça montait jusqu'à 350-400 US. Là, okay. Ils sortent la réédition. La réédition n'a plus les personnages dedans, mais le modèle est exactement le même, avec la même boîte. Va se vendre 52$ sa tablette aujourd'hui, le Canadien.
0: Oh.
3: Fait que pour le marché du collectionneur, ça commence à prendre une moyenne de barque, là,
0: okay.
3: À cause des rééditions. Par contre, pour le modéliste qui veut s'intéresser au modèle, ben, la réédition, c'est parfait.
0: Est intéressante.
3: Est intéressante parce que là, ça nous permet d'avoir des modèles qu'on n'était plus capable d'avoir dans le temps. Là.
2: Puis un peu plus abordable aussi. Là,
3: oui.
0: Ouais. On s'en regarde tout, on ne sait pas trop par qui commencer.
1: Tu as eu aussi, oui.
0: Parce oui, Sophie.
4: Il y a un modèle, c'est le Charger 70 qui se fait...
1: C'est jamais refait. Ben, la compagnie Ravel l'a refait, mais c'est pas l'original MPC.
0: Ouais.
1: Fait que QDA 70, MPC, tout ce qui est Mopar, comme dans la vraie vie,
0: ouais.
1: Que ce soit dans les vraies voitures, tout ce qui est Mopar qui a été fait, c'était Joanne surtout qui faisait dans le temps, puis MPC, ça vaut une fortune.
0: Parce que c'est sous licence, cette histoire-là, Sophie, j'imagine que les compagnies doivent nécessairement... Parce que non. Je le vois dans un modèle réduit, je ne sais pas, Michel Gary, mais tu sais, mettons le fameux 1.18 diecast qu'on voit, là, on le voit partout en grande surface. À toutes les fois, je prends un diecast dans mes mains, je tripe ses Mustangs, j'en ai quelques-uns chez nous, je vire ça de bord, hop, sous licence Ford. Ça a été accepté, tu sais. Ça doit être ça un peu qui coûte cher aussi, là, en quelque part, les droits.
1: Ils sont obligés de donner un montant d'argent aux compagnies automobiles.
0: Ah oui, hein?
1: C'est la même chose que les pièces d'auto.
0: OK.
1: T'sais, si c'est autorisé par Ford, Chrysler ou GM, ben, ils donnent un montant d'argent à la compagnie qui produit le modèle. Mais pour répondre à ta question, ce qui fait que les voitures sont, les modèles, les kits à coller rares sont rares aujourd'hui, c'est que le moule a été détruit.
0: Ouais.
1: Ou il a été modifié pour faire
0: d'autres
1: choses.
0: Comme Michel nous dit, il a été gardé dans certains cas, mais dans d'autres cas, on y cancelle.
1: Ben, meilleur exemple. Quand ils ont fait le Charger 70, ben, ils ont pris le Charger 69, ils ont détruit le modèle, le moule du 69, ils l'ont modifié, puis ils ont fait le 70.
0: Ben, les stops sont pas pareils, puis le devant, mais le body, c'est le même, c'est un bay body.
1: Oui, mais le kit est plus pareil.
0: Non.
1: Les bandes sont pas pareilles. Tu sais, ils l'ont modifié. Exemple, un QDA 70, ben, ils ont fait le 71, fait qu'ils ont détruit le moule du 70 pour faire le 71.
0: Ils l'ont actualisé.
1: Exact.
0: Ah, ben, c'est quand même capoté. Je te vois les yeux sourcillés, Sophie. Es-tu d'accord avec ça, toi, cette manière-là, là, de divertir les gens?
4: Bien, certain.
0: Oui.
4: C'est instructif aussi.
0: Oui.
4: C'est pas obligé de te déplacer tout le temps.
0: Ben justement, un auditeur qui m'a dit, moi, tu sais, j'ai appris là-dessus.
4: C'est ça,
0: là. Tu sais, un char, comment c'est fait, j'ai appris là-dessus.
4: Ouais.
0: On passait le micro à Gary. Gary, dans les années 50, est-ce que tu as vu un changement? 70, 80, 90? Parce que votre passion, c'est jamais éteinte, là. Avez-vous vu des années où moins le monde avait moins d'intérêt ou ça a toujours été marqué, l'intérêt?
5: Ça a toujours été marqué, je dirais, jusque dans les années 2000.
0: OK.
5: Où ce que la plupart des compagnies ne produisaient plus de nouvelles modèles.
0: OK.
5: Tu sais, dans les années 60, là, t'avais Chrysler, ils vont sortir peut-être 5-6 modèles de différents chars de Chrysler. Aujourd'hui, tu sais, ils n'en sortent pas.
0: On fera pas les Corolla, là. C'est le même char depuis 20 ans, 25 ans. On s'entend, mais c'est de valeur parce que.

0: tu sais, on va rire. On parle d'un exemple, Sophie, un Pacer ou un Gremlin. On en parle, on a tous les deux un intérêt pour ce char-là.
1: Mais on voulait. Tu n'avais pas, tu l'as développé.
0: C'est ça. Ouais. Mais on ne voit plus ça aujourd'hui.
2: Il y en a eu des kits de ça. C'était ouais. Un PC qui faisait.
0: Ah ouais.
2: Il y en a qui ont été détruits, il y en a qui ont été réédités. Mais il va toujours avoir une demande pour ces véhicules-là. Le problème qu'il y a eu aussi dans les années 2000, Gary, c'est que toutes les compagnies ont disparu, ou presque.
0: Oui, sont éteintes.
2: Ils sont éteintes. Il y a un groupe qui s'appelle Round 2, là, qui a acheté les droits de AMT, MPC, Lindbergh, etc.
0: Ça, c'est les marques de produits. Oui.
2: Mais à l'époque, là, tu avais 4 ou 5 grosses compagnies. Tu avais Revell, MPC, AMT, Johan, puis peut-être Lindbergh, en tout cas. Puis ils produisaient des modèles à toutes les ans, des nouveaux modèles.
0: OK.
2: Ce qui, comme Gary explique,
0: mais comme
2: ça
0: dit,
2: ne
0: c'est
2: se
0: ça.
2: Fait plus aujourd'hui.
0: Oui, parce que Pontiac 62, Pontiac 63, Pontiac 66, Pontiac 70, c'est pas le même char.
2: Non, c'était différent toutes les années.
0: On avait un catalogue extraordinaire, on avait des intérieurs différents, des extérieurs différents, des couleurs, des décalcomanies. Il n'y a rien pareil. Aujourd'hui, on prend le même char, on le fait 10 ans de temps, puis c'est ça. C'est un F-150.
2: Vas-tu faire un kit à coller d'un Chrysler 200 ou un Cavalier ou un Sunbird? Tu sais, ça s'est perdu.
0: Ben, quelqu'un qui a eu un Sunbird, je sais pas, Michel, mais ça tente de l'avoir.
2: Non, mais il s'est jamais fait. C'est jamais existé.
0: Selon vous, dans votre collection, c'est quoi votre plus beau puis le moins beau? Ça, c'est chiant, hein, le moins beau.
3: Ouais. Le plus beau, c'est toujours le dernier qu'on a fait.
0: Oui.
3: Oui, la plupart du temps.
0: C'est quoi votre dernier?
3: Colin, qu'est-ce que j'ai fait en
0: dernier? Il y en a trop fait.
4: Ben, c'est ça, on oublie un moment donné. Hein.
3: Ouais. Les derniers, c'est pas des hot-rods, là. Ouais. Un hot-rod où j'ai transformé un pick-up Chevrolet 56 pour faire un double cab, là, tu sais, un king cab, puis double roue en arrière.
0: OK.
2: Wow.
0: OK, vous allez jusque modifier la structure du jouet pour en fabriquer un à votre image.
3: Exact.
2: Ça n'a pas de fin.
3: Des fois, on le voit. T'sais, je vais te donner juste un exemple. Je m'en allais reconduire mes enfants à l'école. En avant de moi, sur un stop, sur une lumière, je voyais un Econoline Ford.
0: OK.
3: Mais quand il est tourné puis il a passé en avant de moi, c'était plus une Econoline. C'était le devant des Econoline avec le derrière d'un pick-up.
0: OK.
3: Mais double roue.
0: OK. Et ça, je m'en fais
3: ça. Je m'en fais ça, moi.
0: OK. C'est hot pareil.
4: Tu as fait des modèles uniques en plus, c'est le fun.
0: Donc, c'est non seulement, Michel, parce que moi, je me souviens, jeune, là, on faisait fondre la carrosserie pour montrer qu'elle était bossée.
2: Sort de démolition.
0: T'as fait ça, hein?
2: Dans le poêle.
0: Oui, dans le poêle. Exactement. Là, Sophie regarde Michel avec un sourire en coin.
2: Non,
0: disant,
2: j'ai jamais osé faire ça dans la maison chez nous.
0: Hey, toi, tu vas pas aller à mon poêle.
1: Je connais le gun à
0: Ah, ouais.
3: Mais l'affaire qui arrive, c'est que, tu sais, il te dit, est-ce qu'on a une collée? Est-ce que tu as une collection? Non, je peux pas dire que j'ai une collection, parce qu'une collection comme telle, c'est reproduire l'original.
0: Ouais.
3: Mais moi, non.
0: C'est pimpé.
2: C'est la création.
3: Exact. C'est le faire comme moi je le verrais, comme moi j'aimerais l'avoir si je l'aurais en vrai.
0: Gary est rendu l'ingénieur de... Ben oui.
3: Ben c'est ça.
0: Oui.
3: C'est la passion
0: ingénieur,
3: nous amène
0: là. Ingénieur, inventeur d'un véhicule qui se peut pas, mais que vous avez envie d'avoir. Puis vous l'avez fait en modèle réduit parce qu'évidemment, ça coûte moins cher de tôle. Mais c'est tout aussi beau là, quand on présente. Ben, je comprends votre idée que c'est pas une collection. C'est plutôt vos produits, vos créations, vos affaires. Michel, on va revenir avec toi après la pause. Michel et Sophie, restez là. Les auditeurs, les auditrices, vous avez des questions pour nos passionnés. Évidemment, 418-670-9098, que ce soit par texto ou tout simplement au téléphone. On verra, on ouvrira les lignes après la pause. Monogramme était aussi très juste.
2: Effectivement.
0: Monogramme était très juste. On fait les... Merci aux auditeurs, vous êtes très, très impliqués. On revient, ce sera pas long.
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0: Ouais, ben c'est passionnant ça, cette histoire-là, moi dire pour vrai, le modélisme avec Michel et Sophie d'RT Restauration, parce qu'aussi 20 ans de Michel et Sophie. Sophie, tu me disais tantôt que pendant la pandémie, c'était un de tes passe-temps préférés, non seulement de faire un diorama, c'est-à-dire une scène qui est présentée en modèle réduit, mais en plus de faire des photos pour les rendre presque vraies, véridiques, là, quand tu le regardes au premier coup.
1: Moi, ouais, c'est le fun, c'est... J'agençais des petites affaires. Fait que je faisais un cocktail du jour. Puis avec le moment du cocktail, en tout cas, là,
0: ouais.
1: Peu importe, là, ben, je mettais soit un Dodge Van avec...
0: Le grand Lebowski, puis là, on faisait une photo avec ce genre d'affaires-là. Ouais. Michel, du club, ton plus beau modèle à toi?
3: Plus beau modèle à moi, je dirais que c'est mon petit tracteur Landini que j'ai fait. Là.
0: OK. Landini.
3: Landini, hey. Un 16
0: 000 DT. Ah oui.
3: Oui, c'est ça, des affaires qu'on ne voit pas ici. Là.
0: Dans l'agricole. Ben, un Landini, j'ai déjà chauffé un Landini dans sur le déneigement étant jeune.
3: Il n'y en a plus beaucoup.
0: Mais il n'y en a plus. Non. Puis après ça, ils m'ont mis un Zetor dans les mains. Fait que là, on tombait avec
3: pas
0: un
3: tracteur
0: russe. Caroline, là, c'était quelque chose. Mais le Landini, je l'ai cassé en deux, ça te donne une idée. Fait que ça a mal été, j'ai pogné une bouche d'égout, puis ça a cassé le tracteur en deux. Mais tu sais, eux autres, ils tenaient par la transmission, oui. Tu le sais. C'est assez impressionnant. Donc, oui, dans l'agricole. Parce que je regardais ça tantôt, puis on va revenir tantôt avec Gary pour l'histoire. Garde-Michel, dans les années 70, en faisait.
3: Oui.
0: Sophie, la même affaire. Les catégories, on a les aéronefs, les autos de 70 et moins, on les sépare. Ça, c'est cool, oui. Par exemple. Les autos de 71 et plus, les bateaux, les camions légers, la machinerie lourde, on les oublie, ces gens-là, mais c'est aussi ça. On parlait aussi de, bon, les dioramas, le militaire, on en parle, les motos aussi. Puis ça, il y a des compagnies japonaises qui, à ce jour, sont pas mal... C'est rendu comme deux groupes, hein, tu m'expliquais?
3: Oui.
0: Côté asiatique, côté européen, puis américain. Ça, c'est comme on les a séparés un peu, hein, c'est ça?
3: C'est bien ça. Les majors du côté européen puis asiatique, ça se trouve être Tamiya puis Fujimi.
0: OK.
3: Qui, eux autres, produisent justement beaucoup au niveau de moto, véhicules sport, véhicules japonais, européens, là, à jour.
0: À jour.
3: Ce qu'on n'a pas du côté américain.
0: C'est ça. Puis même, on va aller pousser la loc, les Asiatiques, en mettant un volant right hand à le transférer left hand, c'est-à-dire le volant à gauche comme nous, on le connaît. Là.
3: C'est bien ça.
0: C'est capoté, pareil.
3: Pour permettre d'avoir des véhicules.
0: D'y avoir pensé.
3: Oui.
0: D'ailleurs, le Mustang, en 2015, à sa refonte, le Ford Mustang, a été le premier char right-hand, left-hand, transférable d'usine.
3: Okay.
0: C'est-à-dire le premier char fabriqué qui est fait pour un marché international, vendu dans 50 pays, autant volant droite que volant à gauche.
3: Je savais pas ça.
0: Ford Mustang, tu l'auras appris, un passionné, un intégriste de la Mustang. Ensuite, on a la science-fiction, on a des thématiques, Ghostbusters, nommez-les, mais on a aussi... Ben, les voitures de compétition, mais on a un côté novice. Puis ça, c'est important. On va repasser le micro à Gary. Le club existe depuis 26 ans, tu me disais.
4: Plus que ça.
0: Plus que ça.
4: Ça a commencé en 70 qu'on a parti le club.
0: Bon, ben 56 ans que vous avez parti le club.
4: Ouais.
0: Mais les expositions, c'est depuis 26 ans.
4: Oui, ben dans le temps, quand on a commencé, on a su que avoir des membres, ça prenait des expositions. Fait qu'on a fait dans les sous-sols d'église, dans les centres d'achat, dans les patros ici et là. Et puis, c'est comme ça qu'on a recruté des gens.
0: Oui, vraiment. Puis les accrocher, puis les garder. Parce que Sophie, c'est cher, là. C'est cher, ces bebelles-là, là.
1: Oui, oui.
4: Mais c'était pas cher dans le temps.
0: Non, mais là, aujourd'hui, oui.
4: Tu sais, tu payais ça 2$, ben 2$ et demi. Mais...
0: Gary, toi, je suis pas mal certain que t'as ramassé un Pepsi, un Coke, puis une barre de chocolat, puis une liqueur pour...
22: 35 cents.
0: 40 cents. C'est ça que tu as, tu fais bien rire. C'est le fun. Je le tutoie, je le connais pas, mais en tout cas, j'ai le goût de l'avoir comme ami, lui.
3: Oui, c'est ça.
0: Ouais, c'est certain. Michel, l'exposition amicale des clubs de modèles réduits du Québec va se tenir cette année, le 17 octobre, de 9 à 17 heures. Elle va coûter un petit 5$ pour entrer. Les enfants, c'est gratuit à partir de 14 ans. Les 17 catégories vont être là. C'est au 35e RGC. Ça, c'est pourquoi, les militaires, y a-t-il un rapport avec ça ou c'est juste qu'ils vous prêtent le local?
3: Y a un rapport. Parce qu'on a réussi à avoir un contact avec eux autres pour le local, justement. Parce que le local où ce qu'on était, c'était rendu désuet, là, après 20 quelques années. C'est un sous-sol d'église.
0: Okay.
3: Ça nous prenait un espace plus grand là, pour l'exposition.
0: Plus de stationnement, plus d'adons aussi. Ouais.
3: Plus accessible pour les visiteurs de l'extérieur, autant que les visiteurs locaux là, et les participants. Parce que l'exposition est ouverte à tous. On n'a pas besoin de faire partie d'un club pour participer à l'exposition.
0: Non, mais tu as fait un bel hélicoptère, puis tu penses que tu as bien réussi. Tu pourrais appeler, vous appeler.
3: Oui, puis même si tu n'as pas bien réussi, puis que tu es content de ce que tu as fait, tu peux l'emmener.
0: Oui.
3: C'est la problématique vous avec les expositions. Les gens ont peur de sortir le modèle parce que c'est en plastique, puis on va les briser.
0: Ouais.
3: Ben, vous les réparez.
0: Ouais, c'est ça. Ça, c'est une phrase que je m'attendais de toi.
3: Ouais, hein? Faut pas être gêné.
0: Ton modèle réduit, là, c'est tout. Hein? Si le vent pogne dedans, je vais te dire honnêtement. Est-ce que, parce que moi, je connais toutes sortes de clubs. Des clubs de char, des clubs de Mustang, des clubs de Chrysler, des clubs de ci, puis des clubs de ça. Vous me semblez des gars, probablement, puis des filles aussi, ouverts. Plus qu'un club que je connais dans ma familiarité des clubs.
3: Ouais.
0: Hein? Vous avez de l'air à être intéressé d'avoir des gens avec
3: le,
0: vous.
3: Le but, quand on a parti de club, nous autres, c'était ça.
0: Okay.
3: C'est pour ça que l'exposition, c'est toujours appelé l'exposition amicale de modèle réduit.
0: Mm-hmm. Okay.
3: Fait que c'est ouvert à tout le monde, c'est ouvert pour toute catégorie. C'est pas une exposition seulement automobile. Parce que si on aurait voulu faire comme ben d'autres, puis avoir juste des chars ou n'importe quoi, là, t'aurais pas le monde pour, puis t'es pas capable d'avoir l'envergure. Mais c'est parce qu'au niveau du modélisme, faut que tu t'intéresses à tout.
0: C'est ça.
3: Fait que comme tu vois un avion passer, t'aimes ça, ben tu peux le reproduire. Tu as été en voyage, t'as été avec Air Canada, ton 747, tu peux le faire en modèle, puis ton souvenir de voyage.
0: C'est ça.
3: T'as été visiter des musées en Allemagne, partout. Tu peux reproduire des véhicules que t'as vus là-bas. Tout ça existe, là.
0: Tout existe. Fait que
3: ça te permet...
0: Il n'y a pas de tabou, l'armée allemande n'est pas tabou, là.
3: Non.
0: T'es capable d'avoir...
3: Ça fait partie de l'histoire.
0: Un Panz, t'es capable d'avoir le Panz. T'es capable de le fabriquer, t'es capable de l'avoir. Mais ça, c'est pas pire dans l'histoire.
3: Oui, parce que c'est l'histoire.
0: Oui, c'est ça. Ça fait partie de l'histoire.
3: C'est pas dans le but de faire une attaque.
0: Il n'y a pas de propagande là-dedans.
3: Il n'y a pas de propagande.
0: Il y en a plus que ça à TVA, de la propagande pour d'autres choses. Mais ça, c'est un autre dossier.
2: Ah ben!
0: Ah ben!
1: J'avais une collection de tentes de tanks.
0: Oui.
1: Les tanks, vous en avez aussi.
3: Oui.
1: Les tanks,
0: vraiment, l'outil militaire redoutable.
1: N'importe quoi.
0: Oui, exactement.
2: Tu parlais des clubs tantôt. Là.
0: Oui.
2: La réponse, là, tu l'as. Là. Depuis 1970 qu'il existe, ce club-là.
0: Oui.
2: Je n'ai fondé un club, moi, puis je ne suis même plus dedans.
0: T'es plus dedans. T'es fait même mettre dehors.
2: Fait crisser dehors.
0: Ben oui, on a
2: le terme.
0: Ouais. C'est toi le fondateur.
1: Beaucoup de jalousie.
2: Ouais.
0: Mais ben, c'est ce que je remarque.
2: Moi, j'ai été commanditaire pour ce club-là, modéliste, puis j'y ai été quelques fois. Puis l'ambiance, tu sais, c'est le fun, c'est amical, ça le dit. L'exposition amicale. C'est pas un concours, là.
0: Ouais,
2: c'est sûr qu'il y a des prix de présence, puis tout ça, puis... Mais l'amitié dans tout ça, c'est ça qui nous rassemble.
0: Ouais. Ben, c'est un peu pour ça que j'ai décidé de débarquer dans la commandite cette année de votre club. Ça fait déjà, c'est ma troisième année qu'on en parle au moment opportun ici en ondes. Je vais être là, je vais aller faire un tour, je vais aller voir vos créations, c'est sûr. Moi, puis ça m'inspire, ces affaires-là, parce que souvent, les gens sont laissés à eux-mêmes. On devient un peu sédentaire. Hein, Gary, ça arrive. Hein? Ouais. Les gens deviennent sédentaires, puis ils font plus rien. Ils restent chez eux. Mais là, c'est le fun, parce que on peut présenter nos œuvres. Ouais. Michel, quand tu amènes tes affaires, y a-t-il une manière... Parce que là, j'ai quelqu'un qui me texte et dit, « Mais tu fais pour charrier des affaires collées, là? »
3: C'est la préparation d'un boîte de transport simplement, pas que le modèle, ils se barrent d'astro, comme on dit. Là. Il y en a qui sont assez ingénieux dans leur préparation, mettons.
0: Ah oui, hein, dans le foam, puis j'en ai vu, là. Tu sais, ils vont placer les appareils, les choses, les avions surtout, là. Il y a des petites affaires, là, qui est facile à décoller.
3: Il y en a qui prennent le même matériel que vous allez prendre dans un coffre d'outils au garage, protéger vos outils snap-on, qui vont découper pour mettre les modèles dedans exactement de la même forme pour pas que ça bouge pendant
0: pour
3: le transport.
0: Pouvoir aller. Est-ce qu'il y a une certaine rotation de vos modèles lors des expositions? Est-ce que je sais que si je vois Gary, ça va toujours être le même chasseur allemand que je vais voir ou non? On les change souvent?
3: Non, ça change. Ben, c'est sûr que d'un année à l'autre, il peut y avoir des modèles que les gens ramènent, mais au niveau de l'exposition, nous autres, samedi prochain, le 17, ça se trouve être tout ce qui est inscrit ne peut pas avoir déjà gagné. Quelqu'un qui va avoir été gagnant 1, 2, 3 de chaque catégorie peut ramener son modèle seulement pour l'exposer et non pas l'inscrire pour le vote du public. Okay. C'est ce qui permet d'avoir des nouveautés à chaque année à ce moment-là.
0: Ben, ça met un petit piquant.
1: Ça,
0: hein,
1: c'est
2: ce qu'il y a de mieux.
0: Oui.
2: Regarde les expositions de chars, là. On n'en parlera pas trop. On peut-tu en parler un peu? Des mêmes crises de chars qui reviennent à tous les ans.
0: Ben oui.
2: Puis qui gagnent le même prix à tous les ans.
0: Ben oui.
2: Le chum du chum du chum de l'autre.
0: C'est toujours jugé
2: Pourquoi
0: par les mêmes.
2: Pourquoi tu penses qu'on n'en fait même plus de show de chars? Nous autres, ça ne nous intéresse même plus.
0: Ben non, mais moi, je suis entièrement d'accord avec toi. On n'a plus aucune objectivité dans le choix des voitures.
2: T'as l'exemple parfait
0: d'un
2: club amical.
0: C'est ça. Puis d'un club qui se respecte.
2: Voilà.
0: Ouais. Hein? D'un club qui se respecte, c'est important le respect là-dedans. Parlons, on va passer le micro à Gary. Parlons des prix. Là, vous me dites, là, on va donner des prix. Bon, on voit ici, c'est une plaque qui est remise dans toutes les catégories que je vous ai nommées. Il y en a 17, fait qu'il va y avoir 17 plaques. C'est jugé par qui, ça?
5: Le public.
0: Ah oui?
5: Ah, ça, c'est cool.
2: Meilleure chose.
0: La démocratie, même dans un club de modélistes.
5: Wow! Ben, on a passé par là, on a essayé.
0: Oui.
5: C'est de faire juger par...
0: Un comité
5: ou... c'était l'enfer.
0: Ah ouais?
5: Ah oui.
2: Je me demande si j'avais pas jugé, moi, l'année que j'avais... Le club Chrysler avait été commanditaire de votre club, puis j'avais été jugé, moi, là-bas. Je me souviens de ça.
6: Tu vois, on vient de trouver le problème. Là.
2: Ouais. C'est pour ça.
6: Ils ont arrêté l'année après toi, Michel.
0: Non, mais c'est ceux qui font des événements.
1: Ou
0: là.
1: C'est la seule année qu'il n'y a pas eu de problème.
6: Ouais, c'est ça. Ouais. J'étais pas là pour juger.
0: Ah, ça, j'aime ça, la petite touche Sophie.
6: Oh, ouais.
0: Moi, je pense que faudrait apprendre de ces grands-là. Là.
2: Effectivement.
0: Ouais.
2: Effectivement.
0: Faudrait apprendre de ces grands-là, le jugement puis tout ça.
2: Oui.
0: L'été passé, on a tenu une exposition, t'en faisais partie, Michel et Sophie, les RT Restauration. Oui. L'année prochaine, ça sera encore la même affaire.
2: On a eu du plaisir.
0: On a eu du fun.
2: Y a-t-il eu de jugement?
0: Pas en tout.
2: Pourquoi qu'il n'aurait? On s'en fout.
0: Ben là, on va demander un prix du public, parce qu'au travers du public, il va avoir un prix.
2: Ça, c'est parfait.
0: Tu comprends? Donc, le public va être motivé à venir juger la plus belle voiture à leur goût, mais en plus, ils vont courir la chance de gagner quelque chose en jugeant. Ouais. Fait que ça, c'est du donnant-donnant. Je te gratte le dos, tu me grattes le dos, puis c'est extraordinaire. Ben écoute, moi, je pense que c'est une invitation pour tout le monde. Hein? Encore une fois, Gary?
4: Ouais.
0: Et ben ça coûte pas cher. Le prix d'inscription, c'est 6$ si tu veux venir présenter quelque chose. Ou 2$ du modèle ou de la maquette supplémentaire.
3: Le premier coûte 6$.
0: Oui.
3: Le deuxième modèle ou maquette, c'est 2$ de la maquette pour l'inscription.
0: Ça représente quoi sur une table? Là? C'est sur une table. Comment ça marche? Hein?
3: Nous autres, on a 60 tables d'exposants par catégorie.
0: OK.
3: À partir de là, les gens, à mesure qu'ils arrivent à partir de 9h, installent leurs pièces selon les catégories pour les tables.
0: Oui.
3: Sur les 17 catégories. Puis, selon l'espace, ben, s'il manque de table, on agrandit selon les catégories parce que ça arrive d'une année à l'autre. On ne sait jamais d'avance qui va être là, qu'est-ce qu'il va emmener. Là.
0: C'est quoi le plus gros hein, qu'on a eu?
3: Grosse maquette, je vous dirais, là, c'est il y a 2 ans, on a eu un monsieur qui a fait un bateau, là, ben, HHM, je ne sais pas quoi, un voilier, là, en tout cas. Là. Ça mesurait, ben, 3 pieds de long, là, 1 mètre. Là.
0: Ah oui.
3: Fait qu'il prenait là, plus qu'une table à lui tout seul. Là, avec tout le setup, le bateau était fait en cale sèche, en construction, comme démonstration. C'était vraiment une pièce majestueuse à regarder.
0: Aïe, aïe.
2: Impressionnant.
0: Les heures, impressionnant. Michel, Sophie, t'as regardé Michel monter des modèles réduits? C'est ce que ça se fait encore, ça, dans la maison, chez vous?
1: Pas tant, là.
2: Un peu dans la cave.
1: Ouais,
0: un peu dans la cave.
2: C'est rare.
0: Combien de temps ça te prend à monter?
2: C'est pas long.
0: Non?
2: Non, parce que...
0: Nous autres, on est pressés, on veut finir avant. On y répare les griffes de char, hein?
2: Je suis rendu un peu... J'ai détaillé moins qu'avant.
0: Ouais?
2: Ouais, ouais. Je veux avoir le modèle, puis, tu sais, mettons, si je pogne un kit unbuilt, un vieux kit, ben j'essaie de pas trop le peinturer.
0: Ouais.
2: Pour qu'il soit redémontable.
0: Remettable dans la boîte.
2: Voilà.
0: Parce qu'il y a plus de valeur.
2: Je le peinture même pas.
0: Ouais, c'est ça.
2: Ouais.
0: Combien de temps, Michel, toi, ton plus long que ça t'a pris?
3: Plus long, ça peut s'échelonner sur un an, là.
0: Mais un an de travail.
3: Oui, mais c'est à temps perdu. Comme on dit, c'est un passe-temps. Le problème, c'est ça, c'est d'avoir le temps à passer.
0: Je suis un petit oiseau, Michel. Là. Moi, je me perche chez vous, là, puis je te regarde. Là, tu t'installes comment? C'est à la table de cuisine? Ou t'as
3: comme un petit bureau. Là.
0: Un petit atelier.
3: Petit atelier, à ce moment-là.
0: Bien éclairé.
3: On essaye d'éclairer pas pire.
0: Ouais.
3: Avec des lunettes puis des loupes.
0: Ouais.
3: On est capable de voir de quoi. Parce que
0: là, est-ce que tu consultes des plans réels pour faire ton affaire?
3: On consulte le plan de base pour partir. Puis après ça, bon, on modifie selon ce qu'on veut faire, un peu comme Gary disait tantôt. Là. Tu t'aperçois que ça, je pourrais faire ça, modifier puis tout. Mais pour en revenir comme on parlait tantôt pour les pièces puis tout, là, le monde du miniature s'est rendu aussi pire que le monde du réel. Là.
0: Oui, hein?
3: Fait que la grosse folie dans le modèle miniature, c'est l'imprimage 3D. Aujourd'hui.
0: Okay.
3: Avant, c'était les moulages. Le monde modifiait le modèle, maquette, personnage avec des moulages qui fabriquaient eux-mêmes en silicone. Aujourd'hui, ben, l'informatique fait qu'avec les imprimantes 3D, tu peux reproduire un modèle au complet à l'ordinateur pendant que tu fais d'autres choses dans le salon.
0: Ah, ça enlève la magie. Ça
3: enlève la magie, mais par contre, ça emmène des modifications des modèles puis des créations de choses qu'on n'était pas capable d'avoir par les compagnies.
0: Ouais.
3: Fait que ça emmène comme un plus au hobby à ce moment-là.
0: Ah, vous le voyez positivement?
3: Oui.
0: OK, moi, je pensais de le voir négativement,
2: ouais, moi aussi,
0: tu vois. Toi aussi, hein?
1: Ouais. Non, pas moi.
0: On était non. comme... Non, pas toi, Sophie?
1: Non.
0: Tu trouves
1: mais
0: ça...
1: Non.
0: T'es d'accord? Ben, toi, c'est ça, tu cherches des pièces à l'année longue.
1: Oui.
0: ça facilite le travail. Je pense que je suis d'accord avec toi aussi.
1: C'est ça.
0: Mais par contre, je regarde Gary, il fait non comme ça. Hein, Gary? On est passé le micro. Gary, ça, est d'accord ou pas d'accord?
4: Moi, je suis d'accord.
0: Oui?
4: Oui.
0: Ça vous aide?
4: Oui. Parce qu'il y a des pièces qu'ils n'ont pas dans le kit.
0: Il faut la reproduire.
4: C'est ça.
0: Exactement. Puis plus facilement avec une imprimante 3D qu'avec les doigts, puis du gossage dans le silicone, comme Michel nous dit. En terminant, M. Gary, combien de temps le modèle le plus long là, que ça a été à faire? Là?
4: 6 mois.
0: 6 mois aussi?
4: Oui.
0: Oui?
4: À temps partiel, la recherche, les fabrications de pièces qu'il n'y avait pas.
0: OK. C'est ça. Michel, yeah. Michel et Sophie nous parlent, en terminant, des fois, on expose nos chars. Moi, je l'ai vécu. Sophie l'a vécu encore plus que moi, parce que c'est sûr qu'il y a plus là-dedans que moi. Puis là, le gars tape sur l'aile. Tu as envie de dollars, ça. Y a-tu quelqu'un qui fait ça chez vous quand il vient vous voir?
5: Faut pas.
0: Oui? Faut pas, mais
5: ben,
0: oui.
5: Faut pas, mais oui.
0: Oui. Là, tu...
5: Dans juste le... une anecdote.
0: Oui.
5: À un moment donné, quand le club avait commencé, il y a un type qui a fait un camion, mettons, 1940, mais avec du bois dessus, tu sais, oui. Un voyageur de bois, là, oui. Tout des petits morceaux, là, oui. Ben, John Young.
2: Oui, John.
5: Et puis, on était au centre de chat Fleur de Lys, puis une madame qui passe avec son arbre. Elle dit, c'est donc bien beau,
0: ah,
5: ça.
0: C'est bon. Elle l'a pris dans ses mains.
5: Fait que aïe, ça a tout...
0: Ça a tout pété.
5: Ouais. Oh, ça n'a pas collé, là, c'était juste...
2: Décourageant.
0: Ah, c'est oh, décourageant. Oui. Moi, dire, hein, Sophie, toi, quand tu regardes quelqu'un taper sur ton aile de char, puis c'est-tu un vrai char?
1: Surtout, en plus, qu'il demande, c'est à qui, c'est à quel gars, c'est qui, ça?
0: Ouais, puis c'est une fille qui est propriétaire. Mange de la marde. Moi, c'est ce que je dirais. Hein, moi, j'y dirais.
2: Non, elle a été polie, mais il a fait comprendre rapidement de ah, oui. Pas reconnu sur son char.
0: Mais tu sais, il y a du monde épais au pouce carré, là, tu sais.
2: Ah, les expositions, c'est fou, là.
0: C'est fou, raide. Moi, j'ai hâte d'aller voir l'exposition amicale de modèles réduits qui se tiendra samedi, le 17 octobre. Vous allez venir toucher à Michel, regarder Gary et tous ses amis, tous ses acolytes. Peut-être qu'on va se croiser là, les amis.
1: Peut-être.
0: On sait jamais. La semaine prochaine, donc, c'est samedi le 17, je me répète encore, l'admission générale, c'est 5 $. Les enfants, c'est gratuit. Et ça sera au 35e RGC, au 26-30 Boulevard Hochelaga, derrière Place Sainte-Foi. C'est juste
1: question.
0: Là.
1: Est-ce qu'il y a de l'achat et de la vente qui va se faire?
0: Oui, c'est une bonne question.
2: C'est un marché aux puces.
0: Ah,
2: de...
0: ma Sophie, ah oui. Hein.
2: Pas de la vente? Oh non!
3: Oui, à l'exposition, on se trouve à avoir des vendeurs dans le neuf et l'usager, surtout dans l'usager. Puis, 25 tables de vente.
0: OK, aussi.
3: Oui.
0: Donc, c'est non seulement d'aller apprécier avec les yeux et
3: c'est
0: pas achat, toucher comme
3: achat,
0: la
3: vente, échange.
0: C'est ça, achat, vente, échange.
3: C'est bien ça.
0: Je connais pas la motivation de quelqu'un de vouloir acheter de quoi de fait. Moi, je pense que vous autres, c'est plus de les fabriquer.
3: Ben, mais... les vendeurs là-bas, c'est des modèles pas faits.
0: OK,
3: il y en a
0: fait.
3: Des faits. Il y en a des faits aussi. Des fois, il y en a qui en ramassent des faits pour les clients, justement. Des faits.
0: Merci de la précision. Si vous avez des questions, Claude Brunet, du Club Modéliste Québec. C'est un gars de Val-Bélair. Il y a moyen de lui écrire à clubmqacommercial@gmail.com. Clubmq, tout dans le même mot, acommercial@gmail.com. Et puis, vous avez des questions, évidemment. Puis moi, bien, je vous en reparlerai. Je vous donnerai mon compte rendu dimanche prochain dans ce show du matin week-end-là. Mathieu, juste pour savoir, est-ce qu'on a un close affaire?
7: On a un close affaire.
0: Bon, parfait. Michel et Sophie, merci encore une fois. C'est une belle facette de votre...
2: Oui, vraiment.
0: De votre monde. Vous le saviez pas,
2: Non.
0: J'ai comme omis de le dire, mais en même
1: on
0: temps.
1: On n'a pas parlé des promos. Okay.
0: Les promos.
1: Moi, ça va un peu avec le modèle. Les promos, c'est un auto que le concessionnaire donnait dans le temps.
0: Oui. Des petites voitures.
1: C'est rare.
0: C'est
1: ça,
0: assez
1: c'est...
0: rare.
2: C'était fait par les compagnies qui faisaient des modèles réduits.
0: Oui, exactement, mais mandaté par le fabricant.
2: Ça arrivait dans une petite boîte.
0: Fait que tu sais, t'achètes un Cobra, voici le Cobra. Tiens, c'est comme ça, c'est fait de même. On fait une pause, on se dit un dernier coucou, c'est déjà terminé ce show.
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9: Ouais, ben Mathieu, c'est déjà terminé ce show du matin week-end. Tous les entrevues seront disponibles sur le site de RadioX.com à l'onglet show du matin week-end. Vous allez pouvoir aller les trouver. RT Restauration, Michel et Sophie sont facilement rejoignables. Il y a la page Facebook, il y a aussi le courriel et aussi les amis, là, l'amicale des modèles réduits. L'exposition la semaine prochaine manquera pas d'activité là, dans les prochaines semaines.
10: Non, monsieur.
9: Là, moi, dire honnêtement. Merci encore à tout le monde d'avoir pris le temps ce matin, surtout les auditeurs, les auditrices, d'avoir choisi la position numéro 3 de votre radio d'auto, c'est-à-dire le 98.1. Je vous laisse au bon soin de... Le mixologue du rock, l'homme aux mille sourires, l'architecte de votre playlist, celui qui vous donne des billets pour Def Leppard. Oui, l'homme qui mixe à la main, tune après tune, et ça tous les week-ends. Et pour le reste, ben faites attention aux machines. Bye-bye. 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

tout en douceur qu'on débute cette playlist-là avec la voix de Aaron Lewis de Staind et Fred Durst de Limp Bizkit, la pièce Outside. J'adore. Elle a une petite place spéciale dans mon cœur, celle-là. Hey, merci beaucoup d'être là, de dire oui aux légendes du rock qui commencent maintenant jusqu'à 16h. Moi, c'est Yannick. Vous me connaissez sous le nom de Pee-wee. Et on part sans nostalgie. Eagle Eye Cherry, are you ready? Voici Save Tonight. Bienvenue dans les légendes du rock.

C'est le mois prochain que les nouveaux intronisés au Rock'n'Roll Hall of Fame vont faire leur entrée au Panthéon, incluant un qui mérite sa place depuis très, très, très longtemps. Il y a des bands qui sont toujours attendus dans ce musée qui a le dos large. Ben ouais, même si elle nous a quittés cette année, Dolly Parton, mérite-tu vraiment sa place dans le Rock'n'Roll Hall of Fame? Ah, OK, Dolly Parton a rocké, on va se le dire. Voici Billy Idol, place à White Wedding. Dans le mixtape de Les Légendes du Rock jusqu'à 16h. La meilleure playlist en ville, c'est ici que ça se passe. Merci de dire oui aux Légendes du Rock et de s'intoniser le 98,1 FM.

Québec, c'est l'heure de faire mes premiers finalistes de la journée pour gagner vos billets pour Def Leppard le 11 mars avec invités spéciaux les Struts. Et que dire, les Goo Goo Dolls qui vont venir nous voir pour la toute première fois de l'histoire. Pendant que je vous offre Hysteria, je fais plein de finalistes. 88 670 9098, c'est le numéro à composer, la formalité. Vous me textez.

Vous êtes nombreux dans le chapeau. Sonia Morin, Diane Charland, Danny de Saint-Pascal, Isabelle Tardy, Nick Daniaud. Wow! Nancy Letellier, Robert Farley, Julianne Beaulieu, José McDonald, Michel Beaulieu, Sandra Lévesque, Manon Lepage, Pascal Bernier, France Martel. Vous êtes nombreux à m'avoir texté Def Leppard. Vous êtes dans le chapeau. Tirage ce soir de deux paires de billets. Vous allez les voir le 11 mars au Centre Vidéotron. Et dans quelques instants, The Offspring, Linkin Park sont de retour en studio pour nos nouveaux stocks. Oh, que j'ai hâte d'entendre ça! What I've Done que je vous offre. Mais après la nostalgie de Yes, voici Owner of a Lonely Heart.

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0: DL Spring, à choix.
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0: Alien and Farm i de Goo Goo Dolls.
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7: Présenté par AMQ Première, place au duel des légendes du rock où je vous offre des choix souvent déchirants. Hier, dans le dernier duel à 14h, Audio Slave a battu Incubus par la marque de 8 à 5. Place au premier duel de la journée, ce 11 octobre 2026. Commençons avec un band qui était à Montréal vendredi soir. From Chicago, Illinois, formé en 1987. Le chanteur, je crois que tu le croises à l'épicerie, tu le reconnais tout de suite. Ouais, ouais, ouais. Il a comme une face ronde, là. Il a pas de cheveux sur la tête. Et il a une voix très particulière. Il a bercé les années 90 avec, entre autres, l'album Infinite Sadness and the Melancholy. C'est ça même, là. T'as compris qu'il s'agit des Smashing Pumpkins.

0: adversaire dans le coin droit. Un groupe rock britannique, lui aussi formé dans les années 80. Eux, c'est en 85. Avec comme frontman Thom Yorke. Plus besoin de présentation. Leur premier single en 91 était une véritable bombe. Mesdames et messieurs, veuillez accueillir dans l'arène Radiohead. But I'm a creep. C'est planant. I'm a winner. Alors, Québec, voulez-vous entendre ce matin un mini-concert des Smashing Pumpkins ou un mini-concert de Radiohead? C'est au téléphone que ça se passe. 88-670-9098. Smashing Pumpkins ou Radiohead. La parole est à vous. 88-670-9098. Place au duel AMQ première. Allô, Radio X, on commence avec toi.
1: Avec B. Gorgon.
0: Comment?
1: Smashing Pumpkins.
0: Smashing Pumpkins. Radio. Ce vote-là est aussi important que celui de lundi dernier. Allô, Radio X.
2: Radiohead, oui.
0: Avec plaisir, demandez aussi gentiment comment refuser. 88-670-9098. C'est pas par texto, c'est par téléphone. Le duel. Smashing Pumpkins. Radiohead. Allô, choix.
3: Salut, puis oui, bon matin.
0: Good morning, ça va?
3: Ben oui, toi.
0: Yes, top shape. Tu votes pour qui?
3: The Smashing.
0: Les Smashing, let's go. On smash la citrouille en ce temps d'Halloween. Allô, Radio X.
4: Je vote pour les citrouilles.
0: Let's go. Allô, Radio X. À toi, oui, oui, oui. Hey, pour qui tu votes? Pour qui tu votes?
2: Radiohead.
0: Let's go. Allô, choix.
4: Yes,
0: yeah, Smashing Pumpkins ont démoli les citrouilles. Allô, Radio X?
5: Bonjour, puis oui, Radio X.
0: Let's go, c'est pas fini, tant que c'est pas fini, tout est possible. Allô, Radio X?
6: On va y aller pour Halloween.
0: L'Halloween, yes, Smashing Pumpkins qui prennent les devants 5 à 3. Allô, choix?
7: Salut, puis oui, Radio X.
0: Let's go, tout est possible, c'est pas fini, tant que c'est pas fini, c'est 5 à 4. Allô, choix?
8: Radiohead, puis oui.
0: Oh, l'égalité créée, c'est 5 à 5. 30 secondes à faire, allô, choix.
9: Bon matin, puis oui, moi je vote pour Smashing Pumpkins.
0: C'est bon, merci beaucoup pour ton vote. Allô, Radio X.
10: Les citrouilles aussi.
0: Les citrouilles! Ou pourquoi pas les courges? Ouais, beaucoup de congestion à l'île d'Orléans. On aime ça, les courges. Allô, Radio X.
11: Salut, puis oui, Radiohead.
0: Radiohead, tout est possible. C'est 7 à 6. 88-670-9098. Allô, choix.
12: Smashing Pumpkins.
0: Les Smashing Pumpkins. Et c'est ce qui confirme la victoire des Smashing Pumpkins, 8 à 6. Et on commence ça avec la première chanson qu'ils ont interprétée au Centre Bell vendredi. 3 tonnes, back to back to back, des Smashing Pumpkins, les gagnants du duel. Yeah.

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0: Les gagnants du duel, AMQ première sur Radiohead. Vous avez voté pour les Smashing Pumpkins. On met ça à 14h.
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0: rejoindre. Pee-wee.
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Celle-là, il l'interprète dans la première soirée de deux à la sphère de Las Vegas. Tout un show pareil, hein? Le visuel, les caméras, les effets spéciaux. Metallica en résidence à la sphère. Salutations à ceux qui ont acheté leurs billets, qui vont y aller, ou tout simplement ceux qui y sont déjà été, parce que les crinqués de Metallica, oh, qu'il y en a en ville. 88-670-9098. Plus près de nous, plus précisément au Centre Vidéotron, le 11 mars a été confirmé cette semaine. Les Goo Goo Dolls vont débarquer en ville pour la toute première fois ever! Il était temps! Il était temps! Mais avec comme main event Def Leppard et invités spéciaux The Struts. La tournée rock la plus attendue de 2027. J'aimerais ça te qualifier. Je donne deux paires de billets à la fin des légendes du rock. 88-670-9098. Tu me textes Def Leppard pendant que je t'offre une reprise des Goo Goo Dolls. Chanson de Supertramp nommée Give a Little Bit. À choix.

0: Chapeau tirage ce soir, deux paires de billets pour aller voir Def Leppard et les Goo Goo Dolls.
1: Pee-wee, qu'est-ce que tu nous offres au retour?
0: Une chanson qui fait partie de l'ADN de Radio X. On tourne au début des années 2000 avec nul autre que Crazy Town.

0: c'est bon ça. Touche pas à ce piton-là. On revient dans pas long.
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Peas, buddy. Et dans quelques instants, votre caressier du rock, la messe de 11h. Le concept est simple. 11 grosses tunes à 11h, incluant Michael Jackson, le roi de la pop. Les années 80 qui va débarquer dans le show Audio Slave, Velvet Revolver, Heart, Guns N' Roses. Et pour tout de suite, on passe la pop. Ozzy Osbourne, Lita Ford, voici Close My Eyes Forever. Le choix. 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
1: En direct, live du 1134, Grande Allée Ouest, l'église. La fameuse église sur la Grande Allée. Merci beaucoup d'être branché. Moi, c'est l'abbé Pee-Wee. Je vous offre 11 grosses tonnes à 11h. C'est ça le concept de la messe de 11h. Si vous avez des confessions, 88-670-9098, numéro à retenir également pour gagner vos billets pour Def Leppard, Goo Goo Dolls, The Struts, le 11 mars, au Centre Vidéotron, grosse tournée, une des plus attendues en Amérique du Nord qui va venir nous voir. On était plus que dû, les Goo Goo Dolls sont jamais, jamais, jamais venus en ville. Ils ont fait le Centre Bell, le Centre Molson, la Place Belle, Québec, never! For the first time, 11 mars, ça promet. Donc, surveillez mes signaux pour être finaliste et vous qualifier. Le tirage aura lieu vers 15h30, 16h, je suis pas regardant. Si jamais vous écoutez pas, mais on va entrer en contact avec vous. OK, are you ready? J'espère. Parce que les Rolling Stones, eux autres sont prêts, ils vont être là. Les Foo Fighters, les White Stripes, ZZ Top, Heart, Guns N' Roses. Il va y avoir du air guitar, mes chers amis. Et même du air drum. Parce que ce show-là, il mériterait pas de s'appeler les légendes du rock. Sans un peu de Led Zepp. Immigrant Song, c'est parti pour votre Eucharistie du rock. Bienvenue dans la messe de 11h.

incroyable. J'ai adoré le roi de la pop. Qu'on l'aime ou qu'on l'aime pas, il a régné sur les années 80. Je repense aux chorégraphies, là, juste avec celle-là, le beat it, le petit coup là, de claquement de doigts là, avec le déhanchement. Là, vraiment un incontournable, je vous le conseille. Surtout si vous avez aimé Bohemian Rhapsody, le film sur Freddie Mercury, je vous le conseille. Allons faire un tour. Qu'est-ce qui retient l'attention dans le sport? Commençons avec la 5e semaine d'activité dans la NFL. Si vous avez manqué les commentaires de Jean Carrier dans Couture dans le Mid, c'est disponible sur le radiox.com pour vous faire votre propre opinion sur ce qui s'en vient dans cette 5e semaine d'activité. Les parties qui débutent à 13h, mais on a quand même les Eagles qui jouent présentement face aux Jaguars et on mène 14-7 à la mi-temps. Le Rouge et Or Football a un petit week-end de congé bien mérité. On reprend l'action Statelus la semaine prochaine, 13h face à McGill. Ça va être un samedi bien festif. Dans le hockey maintenant, le National de Québec qui a perdu 4-3 Rivière-du-Loup vendredi hier au complexe sportif Bonheur de l'ancienne Lorette. À 19h30, on affrontait les Marquis de Jonquière. On l'a perdu celle-là aussi. C'est pas grave, la saison ne fait que commencer, mais on devrait commencer à gagner les boys. 5-2 au pointage. Prochain rendez-vous pour le National de Québec, c'est le week-end prochain. Vendredi, on est à Thetford au centre Mario Gosselin. Et vendredi, le 23, à Saint-Hyacinthe, puis on revient au complexe sportif Bonheur de l'ancienne Lorette à la fin du mois, le samedi 24 octobre, face aux 3L de Rivière-du-Loup. Les Remparts de Québec, qui ne perdent plus une 6e victoire consécutive, 4-2 hier face à Cap-Breton. C'est le match en rose au centre Vidéotron, profit de la Fondation du Chute Québec. On en a un autre match, et c'est à 15h, face aux Saguenayens de Chicoutimi. Puis comme c'est le long week-end de l'Action de grâce, t'achètes 3 billets et ton 4e est gratis, gratis, gratuit. Et on termine avec le Canadien de Montréal. Hey, grosse victoire. Une première à la maison. 1-0. Pas en prolongation. En fusillade. Et Jacob Fuller devient le premier gardien du Canadien à faire un jeu blanc. Autant dans la partie en temps réglementaire qu'en prolongation, qu'en tir de barrage. Et Caden Goulet qui était de retour avec la formation. Donc, good job aux Canadiens. Et prochain rendez-vous, c'est après la journée de congé de demain, après l'Action de grâce. Mardi, au Centre Bell face au Centre de Buffalo à 18h30. 88-670-9098. J'ai le goût de revenir un peu dans la NFL, mais vous parlez surtout du match d'ouverture. Parce que c'était vraiment très, très hot. C'était à Seattle. Puis on avait invité la formation Soundgarden à venir interpréter quelques tunes. Et comme Chris Cornell n'est plus des nôtres, bien, on a invité celle qui est en première partie de AC/DC le 12 septembre au parc Jean Drapeau, Taylor Momsen, de la formation Pretty Reckless, pour interpréter Spoon Man.

Avec la fanfare, les percussionnistes étaient de toute beauté. Mais dans les légendes du rock et dans la messe de 11h, on s'offre l'original. Un petit solo de cuillère! Juste avant Guns N' Roses et un solo de air guitar sur les airs de Sweet Child O' Mine. Voici Spoonman dans la messe de 11h. 11 grosses tours dans 11h! 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

Voilà précédemment de Michael Jackson, sa façon de se déhancher, de bouger, de danser. Ben, Axl Rose aussi. C'est vrai que quelquefois j'entends, j'ai goût toujours de chanter. Hey, pour toute confession, je vous disais que c'était le 88-670-9098 dans le cadre de la messe de 11h. Salutations à Charles Savoie qui me dit « Pardonnez-moi mon père, car je n'aime pas la réglisse noire. » Ouais, moi non plus, j'aime pas la réglisse noire. Ça, c'est la saveur du diable. La réglisse noire, c'est qui a inventé ça? L'anis, là, c'est dégueulasse. À l'Halloween, là, qui s'en vient dans quelques semaines à peine, ça devrait être interdit de mettre des Tootsie Rolls, des Tire Sainte-Catherine, des raisins secs et tout ce qui goûte la réglisse noire. Pour moi, là, j'aime mieux retrouver des lames de rasoir dans mes bonbons que de la réglisse noire. OK, non, blague à part. J'exagère à peine. Mais non, réglisse noire, ça, c'est dégueulasse. Y'en a-tu qui aiment ça, la réglisse noire? Je pense que ceux qui mangent la réglisse noire, je les juge autant que ceux qui me jugent de manger ma poutine avec la mayonnaise. Velvet Revolver dans la messe de 11h. Encore plus de air guitar. Voici Heart!

Pour revenir avec la confession de Charles Savoie qui m'a envoyé par texto 88-670-9098. Il aime pas la réglisse noire. Non, ça c'est dégueulasse. C'est dégueulasse. C'est la saveur du diable. Marie-Pierre qui ajoute. Ah non! C'est bon de la sambouca, c'est excellent. Ah, ah, ah, non, non, non, non. Et on a Paul qui ajoute, on veut des Snickers et des Reese. Oui, oui, oui, ça c'est bon à l'Halloween. Et ajoute, merci Pee-wee de mettre la joie dans nos week-ends. Oh, ça me fait plaisir. On met la switch off. Juste l'actualité à Moret, à JC, puis la fin de semaine. On se concentre sur que le meilleur du rock, comme les Foo Fighters et les White Stripes.

0: Les Foo Fighters qui méritent la place
1: dans le mixtape de la messe de 11h à choix 88-660-9098.
0: Il y a eu beaucoup d'artistes qui nous ont quittés dans cette messe, qui nous écoutent du paradis, comme Scott Whelan, Chris Cornell, Taylor Hawkins. Merci beaucoup d'être là et de dire oui à la playlist. En direct à choix!

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sorry, not sorry. Contrairement à Meta, qui s'excuse auprès de leur communauté de trop pousser de Creed dans les suggestions de chansons lorsque vous faites une publication, vous voulez faire un reel, puis là, vous cherchez une trame sonore qui pourrait bien accompagner votre photo, votre vidéo, au travers des pommes, des courges à l'île d'Orléans ou en train de décorer votre patio, votre balcon avec une citrouille. Ouais. Meta a admis ses torts et ils ont dit « Vous avez raison, on propose trop de Creed. » Et plus précisément, la pièce Higher. Pourquoi? Peut-être que Mark Zuckerberg, c'est un gros tripeur de Creed, de Christian Rock. Et moi, je m'excuserai jamais de vous en offrir Higher dans vos légendes du rock à choix. Hey, 10 degrés sur un maximum de 14. Et cette semaine, ben, je pense que ça va continuer de virer au jaune, au orange. Les couleurs de l'automne qui s'installent. Puis vous savez quoi? Québec est officiellement la ville, la plus belle ville au monde où on peut observer les couleurs de l'automne. C'est un palmarès, c'est une... OK. L'agence de voyage britannique Igloo Cruise a comparé 40 destinations selon 4 critères. La couverture forestière en arbres feuillus, les conditions de lumière automnale, l'offre d'excursion et l'intérêt des voyageurs britanniques. Le top 10, les endroits où c'est le plus beau d'aller observer l'automne, mais au monde. En numéro 10, le Saguenay. En numéro 9, Halifax. En position numéro 8, Hiroshima au Japon. Bar Harbor dans le Maine aux États-Unis. La vallée de la Washoe en Autriche. Jackson au New Hampshire en position numéro 5. Portland en 4. Burlington en 3. Position numéro 2, c'est Kyoto au Japon. Et la position numéro 1, le number one of all time, pour apprécier les couleurs de l'automne au monde, selon l'agence britannique Igloo Cruise, ben c'est la ville de Québec. Donc... Je me suis dit qu'on allait s'offrir une petite toune d'automne pour souligner le tout. Voici Fallen Leaves, voici Billy Talent. Bonsoir.

La nostalgie de Tears for Fears dans vos légendes du rock à choix. Demain, c'est congé, c'est l'action de grâce. Me demande bien ce que je vais faire, moi, d'une journée de congé. Il y en a beaucoup qui me croisent, ils me disent, puis oui, quand tu trouves le temps de dormir, de te reposer, t'es partout. Ben, des journées comme demain, je vais la prendre. Qu'est-ce qui est ouvert, qu'est-ce qui est fermé? Ben, bref. Tout ce qui est gouvernemental, fédéral, provincial, municipal, les banques, les institutions financières, les bureaux de poste et la plupart des SAQ seront fermés, sauf les express et celles dans les marchés publics. Tout ce qui est ouvert, le reste. Il n'y a pas grand-chose de fermé à part les fonctionnaires. Les restaurants ouverts, les stations-service, God bless, ouverts. Les épiceries, les marchés d'alimentation, les pharmacies, les dépanneurs, les marchés publics. Les centres commerciaux vont être ouverts, les commerces au détail, les cinémas et les succursales de la SQDC. Voilà ce qui est important à savoir. Toujours en nostalgie dans les années 80, voici Whitesnake. Voici Here I Go Again. À chaud.

À pareille date, il y a 39 ans, le 10 octobre 1987, Whitesnake et Here I Go Again dominaient les palmarès aux États-Unis. Et au Royaume-Uni, est en 9e place. Whitesnake, qui mérite sa place dans la nostalgie des légendes du rock à choix. 88-670-9098. Merci beaucoup d'être branché. Alors que là, j'ai le goût de vous offrir dans quelques instants une chanson qui, au début du mois d'octobre, le 2 octobre, célébrait son 25e anniversaire. Il y a 25 ans, on nous offrait du Hoobastank à la radio, la pièce Crawling in the Dark, qui fait partie, selon moi, de l'ADN de Radio X, tout comme les autres succès Reason, avec Tata Boutlamine. Doum, doum, doum, doum. Je veux que je joue avec un doigt, là, du piano. Là. À cause d'un accident de moulin à café. Bon, les fans de François Pérusse comprennent la référence. Donc, c'est ce que je vous offre après une chanson qui a fait beaucoup jaser cette semaine dans l'actualité. Tom DeLonge est de retour avec Blink-182 depuis quelques années. Et déjà, ça, on le sait, il a arrêté de chasser des extraterrestres. Mais il était du côté du match des...

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C'est incroyable qu'ils sont pas encore au Rock and Roll Hall of Fame. Ils étaient en nomination cette année, mais peut-être l'année prochaine. Cette année, je vous rappelle Phil Collins, Billy Idol, Maiden. Puis d'ailleurs, ils ont un show en Australie, mais ils vont pas canceller leur show. Ils vont être là plus en image et de façon virtuelle. Joy Division, New Order, Oasis, Queen Latifah et Rick Rubin font partie des intronisés pour 2026. La cérémonie aura lieu le mois prochain, le 14 novembre. Et en attendant, voici des véritables légendes du rock. Place à votre dose de Kiss!

0: I was made for loving you, votre dose de Kiss dans vos légendes du rock.
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88-670-9098. Combien de temps vous embrassez votre partenaire par jour? Selon une étude allemande, embrasser son partenaire pendant 22 minutes par jour pourrait apporter jusqu'à 7 ans supplémentaires à votre durée de vie selon des scientifiques. Il libère de l'oxytocine, de la dopamine et des endorphines. Ça diminue le stress, ça stimule l'humeur et ça brûle même des calories. 22 minutes par jour, 7 ans de plus. La question est, qu'est-ce qu'on fait avec 7 ans de plus? Ah, ben, du stock. Ah, merci les Allemands. Hey, Steppenwolf après Pearl Jam.

0: Puis oui. Qu'est-ce que tu nous offres au retour?
1: Oh, des concours. Je veux gagner. Mes salutations au passage à Danny Fulham, qui écoute à chaque fin de semaine live de la Gaspésie. Merci beaucoup d'être branché, mon ami. Au retour, un peu de BDO. Let it ride, Québec City. Let it ride. Et d'autres finalistes pour gagner une des deux paires de billets que je vais attribuer à la fin du show pour aller voir les Goo Goo Dolls et Def Leppard.

0: pitons-là. On revient dans pas long.
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12: OK. Y a-tu des fans de Def Leppard dans la place? 88-670-9098. Textez-moi Def Leppard au 88-670-9098 et vous courez la chance de gagner une paire de billets pour aller les voir le 11 mars du côté du Centre Vidéotron. Ils sont de retour. et les Go-Go Dolls, une première dans l'histoire du monde de Québec, sont jamais venus nous voir. Eh bien, ils seront là le 11 mars prochain. Les billets sont en vente vendredi sur gestev.com, ticketmaster.ca. Êtes-vous prêts? Vous devez me texter Def Leppard, c'est la formalité. Vous êtes nombreux à le faire comme Paul Gagné, Virginie, Valérie Gagné, Gilles Gagné, Michel Beaulieu. Salutations, Serge Côté. Salut, Chantal Cossette. On a aussi Guillaume Blanchet. Vous êtes nombreux, là, c'est live. Steve Argouin, merci beaucoup d'être branché. Vous êtes dans le chapeau. Alors que je vais faire des finalistes pendant que je vous offre une chanson qui débute par Step Inside, Walk This Way, You and Me, Babe. Hey, hey! Retour dans les années 80. Oh, ça va être un bon choix, ne pas manquer. C'est 88-670-9098. Textez-moi Def Leppard. Bonne chance!

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Blepper dans les dernières minutes. 88-670-9098 à la fin du show. Deux paires de billets seront données pour aller voir Def Leppard le 11 mars au Centre Vidéotron avec les Google Dolls en première partie. Mais salutations à ceux qui nous textent pour la première fois. J'adore vous lire. Cathy Dugas, Manon de Varennes, Yvon Parent, Julie Plante, Christine Gagnon, Martine Drolet. C'est la première fois que vous textez à choix. Merci beaucoup d'être branchés. Toujours un plaisir de savoir qu'il y a des nouveaux auditeurs qui se joignent à nous. Alors que la fin de semaine à choix, ça le dit, c'est des légendes puis du rock, puis je continue de vous le prouver avec la musique.

De nombreux auditeurs qui nous textent pour la première fois, merci beaucoup d'être branchés comme Guylaine Morin. Bienvenue dans les légendes du rock à choix. Jusqu'à 16h, c'est que le meilleur des dernières décennies. À 16h, je vous invite à dire oui à l'Extra 2000, le meilleur stock des 26 dernières années, incluant le 5 à 5 à 17h. Et on voit une petite nouveauté là-dedans. Ils étaient en première partie de Bring Me the Horizon il y a deux semaines au Centre Vidéotron. Motionless in White, la chanson Rest in Peace avec Skylar Grey. Une chanson qui est dans les hauts palmarès aux États-Unis et qui a passé de la position numéro 10 à la position numéro 4 dans la dernière semaine. Et on va vous la jouer en grande primeur à choix. Et aussi une chanson que j'ai dévorée toute la semaine. Depuis que je l'ai découvert, je peux pas m'en passer. Sérieusement, là, Dirty Honey, si vous connaissez pas la formation, c'est un band qui, dans les dernières années, ont décidé de migrer vers la côte ouest américaine pour faire un peu comme Guns N' Roses et tenter de percer. Ben, faut croire que ça fonctionne parce que leurs chansons, je les écoute non-stop et je suis incapable d'appuyer sur le bouton suivant. Lights Out, ça va jouer en début d'Extra 2000.

Également Five Finger Death Punch, System of a Down, Papa Roach, Ozier. À 16h, dites oui à l'Extra 2000. Mais pour tout de suite, on retourne en 2013 avec Fall Out Boy et My Songs, Know What You Dig in the Dark. Oh, oh! Donne le goût de jouer à Beat.

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88-670-9098. Merci beaucoup d'être branché à choix. Vous êtes nombreux dans le chapeau pour gagner une paire de billets pour Def Leppard. Tirage vers la fin du show. Donc, surveillez mes signaux pour vous qualifier et peut-être gagner une paire de billets pour avoir un band qui sera de retour à Québec le 11 mars avec les Goo Goo Dolls et The Struts en première partie. Je suis en train de vous concocter un méchant bon duel. Un choix déchirant, présenté par AMQ Première. En vedette, je vous donne un indice, le New Metal sera en vedette. Je vous en dis pas plus. Et pour tout de suite, voici Pink Floyd. Floyd, Floyd.

La chanson a mieux vieilli que le vidéoclip. J'en avais peur en 86. Genesis, Land of Confusion, qui me laissait dans la confusion la plus totale et dans les cauchemars. C'était des marionnettes. Il y avait plusieurs personnalités publiques de l'époque comme Prince, David Rodman, Dennis Rodman. Il avait partie de tout ça, puis il faisait peur, les marionnettes, à l'époque. Tu sais, celles que c'était une tête où il y avait juste la bouche qui bougeait, mais t'avais des mains humaines qui animaient le tout. Tu sais, moi, ça me foutait les jetons, si vous me permettez l'expression. Et dans quelques instants, tel que promis, la bataille du New Metal, le duel, un choix déchirant. Ah, puis je vous le dis. Ah, non, regarde la surprise! Regarde la surprise! Le duel à NQ première, ça s'en vient dans les prochaines...

0: Salutations à Mélanie et Geneviève qui m'écrivent par texto. Ah, ça, c'est notre toune d'adolescence. Fait que là, je vous imagine en cuisine à chanter I'm the one who want to be with you. Puis l'autre embarque I'm the one. Ah, ça devait être super cute.
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7: Pee-wee. Qu'est-ce que tu nous offres au retour?
0: Place au duel présenté par AMQ Première et je vous donne juste un indice d'un band qui va monter dans l'arène.
7: Oh, c'est bon ça. Touche pas à ce piton-là. On revient dans pas long.
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22: Présenté par MQ Première à 14h pile, c'est l'heure du duel ce matin. Oh, c'était très, très, très serré. Les Smashing Pumpkins ont battu Radiohead par la marque de 8 à 6. Et là, j'ai le goût de vous offrir un duel déchirant. Le New Metal est de retour dans les palmarès. Le New Metal a la cote. Au début des années 2000, on mélangeait le metal et le rap. Certains disaient « Ah, j'aime pas ça, c'est... » Non, ça passe pas. Les gars avec des Adidas blancs, avec les lignes noires comme Deftones, Korn. Et que dire des deux artistes que je vous présente qui montent dans l'arène? Oh ouais, ouais, ouais, ça va déménager sur un moyen temps. Tout d'abord, commençons avec une formation qui accumule les hits par milliards d'écoutes sur les différentes plateformes. Juste la chanson que le New York Times a nommée cette semaine comme étant l'hymne national des milléniaux est rendue à plus de 3 milliards d'écoutes. C'est pas rien. Et d'ailleurs, cette formation-là, même avec le décès du chanteur principal, ont su se relever. On a pensé changer le nom du band. Finalement, on a dit « OK, on reste là, puis on va prendre une fille pour remplacer Chester. » Emily Armstrong a fait la job. Vous avez compris qu'il s'agit de la formation de Linkin Park. Et pour les affronter, j'ai donné un petit indice précédemment. Ils sont venus sur les plaines d'Abraham le 6 juillet dernier, puis il y avait du monde, plus qu'à l'Agora avant la pandémie. Eux, le New Metal, je crois qu'ils l'ont ressoulevé à bout de bras. Je vous ai joué juste ça, là. Mesdames et messieurs, Limp Bizkit!

0: C'est la bataille du New Metal. 3 tonnes de Limp Bizkit ou 3 tonnes de Linkin Park? La parole est à vous. 88-670-9098. Place au duel. On commence avec toi. Allô, choix.
1: Salut, puis oui, Linkin Park avec...
0: Linkin Park. Parfait. Merci. Excellent. Bye. Ça me fait plaisir. 88-670-9098. C'est parti. Un vote pour Linkin Park. Allô, choix.
2: Limp Bizkit.
0: Let's go! Allô, choix.
3: Allô, Pee-wee, ça va être Linkin Park.
0: C'est ce qu'on va voir. Oh, ça, c'est un vote pour Nickelback. Allô, Radio X.
4: Limp Bizkit, buddy, please.
0: Let's go, avec plaisir. Allô, choix.
5: Limp Bizkit!
0: Let's go! Je souhaite que Limp Bizkit entre. Allô, choix.
4: Salut, Pee-wee, Limp Bizkit, bon week-end.
0: Merci, bonne fin de semaine à toi aussi. Bon long week-end. Allô, choix.
6: Linkin Park!
0: Oh, que ça va être serré, j'aime ça. I love it! Allô, choix.
7: Joe Bocan?
0: Tentons que t'avais un autre choix un peu plus new metal.
7: Limp Bizkit.
0: Let's go!
7: Non, Linkin Park.
0: Oh, oh, oh, il change son vote juste à temps. Allô, choix.
8: Linkin Park.
0: Qui monte à 5, ils prennent les devants 5 à 4. Allô, choix.
4: The Limp, B-I-Z-K-I-T.
0: Let's go! C'est 5 à 5. Allô, Radio X?
9: Linkin Park!
0: Qui prennent les devants, c'est 6 à 5. Allô, choix!
7: Hey, j'ai pas le choix, Linkin.
0: Let's go, on n'a pas le choix. Let's break some stuff and keep on rolling, baby. Allô, Radio X?
10: Yes, Linkin Park.
0: Qui prennent les devants par 1, c'est back and forth. Allô, choix!
11: Limp Bizkit, man.
0: Oh oui, c'est encore l'égalité. C'est 7 à 7. Allô, choix! Allô, Radio X, à toi. Le temps file, t'as eu ta chance. Allô, Radio X?
12: Oui, Limp Bizkit.
0: Limp Bizkit qui prennent l'aide-vent par 1. Allô, choix.
13: Linkin Park.
0: Oh boy, c'est serré. Allô, Radio X?
14: Yes, Linkin Park.
0: Linkin Park. Allô, choix.
15: Limp Bizkit.
0: Limp Bizkit. Allô, choix.
16: Limp Bizkit.
0: Limp Bizkit. Puis grâce à toi, il gagne 10 à 9.
16: Ouais, merci.
0: Oui! Let's break some stuff!

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0: que c'était serré. Victoire de Limp Bizkit. Très, très chaud sur Linkin Park. 88-670-9098. Merci beaucoup d'avoir participé en si grand nombre. Rollin, qu'on n'avait pas dans le système. Pourtant, c'est une des chansons les plus écoutées du groupe sur les différentes plateformes. Plus de 1 milliard d'écoutes. C'est 200 millions juste en bas de Break Stuff. Très content que Limp Bizkit a gagné celle-là. J'avais un petit parti pris, mais vous pouvez réécouter le tape. Vous avez voté et c'est Limp Bizkit qui a gagné. Puis cette chanson-là a quelque chose de particulier. Tout d'abord, hier, c'était le 26e anniversaire de la sortie de la chanson Limp Bizkit Rollin'. Et le vidéoclip qui a été tourné au World Trade Center. Et la date, c'était le 11 septembre 2000. Un an, jour pour jour, avant les attentats. 11 septembre 2000, Fred Durst, toute sa bande était sur le toit du World Trade Center pour filmer le vidéoclip de Rollin'. Alors que j'étais très, très content d'être sur les plaines d'Abraham l'été dernier. À faire la chorégraphie comme au début des athées, Nabil. Back up, back up! Tell me what you gonna do now! Avec ma casquette de baseball par en arrière et mon t-shirt blanc. C'était ça, le new metal, Limp Bizkit, gagnant du duel de 14h à Choix.
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La place, 88-670-9098, textez-moi Def Leppard pour gagner les deux paires de billets que je vais attribuer dans environ une soixantaine de minutes. 11 mars, Centre Vidéotron avec les...

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0: Vous êtes encore nombreux à texter pour la toute première fois. Le concours Def Leppard, je crois que ça vous allume. C'est un rendez-vous à ne pas manquer. Alexandra Derry, merci beaucoup d'être branché. Serge Paré qui ajoute, ça me ferait un beau cadeau parce que j'ai fait un AVC le 3 juin et je viens de sortir de l'hôpital. Petite pensée pour toi, Serge. Bonne chance, t'es dans le chapeau pour gagner une paire de billets pour Def Leppard. Et Nancy Talbot également qui est dans le chapeau. Merci beaucoup. Tirage d'environ une soixantaine de minutes de deux paires de billets pour aller les voir le 11 mars prochain au Centre Vidéotron. Un retour dans le temps en 2004. Moi, là, j'avais quitté ma job à l'Enfant Jésus pour aller marcher sur la Grande Allée pour la liberté d'expression. Étais-tu là?
1: En 2004, des dizaines de milliers d'auditeurs de choix Radio X marchent dans les rues de Québec pour soutenir la liberté d'expression. Cette année-là,
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1: en onde, choix, on vous jouait ceci.
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0: Ah, je m'en souviens, il y avait un battement de cœur sur les ondes. Tous les artisans de choix marchaient dans la rue avec vous. On était 50 000. Puis aussi dans notre radio, on offrait un peu de Green Day. Boulevard of Broken Dream en nostalgie.

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2: En direct du 1134 Grande Allée Ouest, c'est la playlist de votre fin de semaine. C'est les légendes du rock. Puis moi, ben, c'est Pee-wee. Je pilote le tout jusqu'à 16h et ensuite, dites oui à l'Extra 2000, incluant le 5 à 5, les 5 plus grosses tunes de l'heure. Et on a entré dans le système Motionless and White, qui était en première partie de Bring Me the Horizon en septembre dernier au Centre Vidéotron. Rest in Peace! Une chanson qui continue de graver dans les palmarès, et que dire de mon coup de cœur de dernière semaine? Dirty Honey, Lights Out! Ça va entre autres partir les Fresh TV Tay. 88-660-9098. Vous êtes nombreux à me texter pour la première fois des concours pour Def Leppard, comme Karine Labelle, qui me dit « Je suis de la Gaspésie, j'aimerais ça aller voir Def Leppard. J'ai jamais été voir un gros show. » J'arrive de chez mon père à Mirabel et je retourne à Amqui. Bonne route, merci d'être branché et je te souhaite bonne chance. Le phénomène viral de la fin de semaine. On a beaucoup parlé de Céline Dion qui est tombée sur scène. Elle a oublié même les paroles d'une chanson à s'y relever. Céline, c'est notre queen. On l'adore, Céline, la puissance dans sa voix. C'est unique. Mais là, il y a un autre phénomène viral qui est sorti du concert de Céline Dion à Paris. C'est un gars qui s'est fait filmer pendant qu'il chante à tue-tête, puis il trippe, puis tu le vois, il pleure. Il pleure, puis il aime la Céline, puis il aime la chanson. Puis tout le monde est debout, puis tout le monde chante, on est sur le parterre, on a du fun. Puis il y a une personne qui est assise. Il y a une personne avec une tête grise, vraiment sérieuse, qui, elle, ben on dirait qu'elle trippe autant. Elle applaudit à la fin de la chanson. Mais cette personne-là, puis je suis pas mal certain, puis tout le monde dit, c'est Paul Arcand. Paul Arcand est en plein milieu du parterre, tout le monde est debout, lui il est assis, ne chante pas les paroles, il regarde à gauche, il regarde à droite, puis il se dit, ouais, OK, moi je suis là. Mais il juge pas les gens qui sont autour, qui chantent, puis qui pleurent, puis qui vivent le meilleur moment de leur vie, leur best life. Lui, il est assis, puis il regarde le show. C'est le phénomène. Dominique Morel l'a partagé sur sa page Facebook, persuadé qu'il va vous en jaser demain. Hey, en septembre, il y a de nombreux albums qui ont célébré leur 35e anniversaire, comme Ten de Pearl Jam. Plusieurs albums qui sont sortis en l'espace de 6 semaines. On a aussi Nevermind de Nirvana, Use Your Illusion, One and Two de Guns N' Roses, et que dire de Blood, Sugar, Sex, Magic, l'album des Red Hot Chili Peppers qui est sorti la même date que celle de Nirvana. Nevermind, c'était le 24 septembre 1991. Là-dessus, on avait entre autres Give It Away, Suck My Kiss, Breaking the Girl et l'incontournable Under the Bridge que je vous offre. Juste avant, un peu de Van Halen. Place

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0: C'est ma compagnie du Ramon Cégep, ça. Sum 41, Fat Lip.
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0: Dernier droit des Légendes du Rock pour encore 60 minutes. Que des légendes et que du rock, entre autres. Metallica, Cedar aussi, tirage des deux paires de billets pour Def Leppard et les Goo Goo Dolls. Et en plus de tout ça, musique Filter.

0: touche pas à ce piton-là. 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
16: On entre de ça dans la dernière heure des légendes du rock en direct. Un choix. Moi, c'est Pee-wee, je pilote le tout. Toute la fin de semaine, on met la switch à off. Et on apprécie que le meilleur du classic rock, incluant ce qui s'est fait de très bon dans les dernières semaines, les derniers jours. Watch out, dites oui à l'Extra 2000, le 5 à 5 à 17h, les 5 plus grosses tunes de l'heure. Et dans les prochaines minutes, tirage des deux paires de billets pour aller voir Def Leppard du côté du Centre Vidéotron avec les Goo Goo Dolls qui vont venir nous voir pour la toute première fois ever le 11 mars prochain. Ça promet. Demain, c'est congé. C'est l'Action de grâce. Pas mal tout ce qui est fédéral, provincial, municipal est fermé, comme les bureaux, les banques, les institutions financières, les bureaux de poste, les SAQ, sauf les express et celles dans les marchés publics. Ce qui est ouvert, tout le reste, les restaurants, les stations-service, les épiceries, les marchés d'alimentation, les pharmacies, les dépanneurs, les marchés publics, les centres commerciaux, les commerces au détail, les cinémas, les succursales de la SQDC. Hey, j'étais quasiment en train de chanter la toune du McDo dans les années 80. Où ce qui récitait le menu. Hey, on a annoncé que la tournée Def Leppard Goo Goo Dolls s'en vient à Québec le 11 mars. Mais le 12 mars, à Montréal, au Centre Bell, on a annoncé qu'il y a un autre band qui vont venir nous voir au Québec. Pas à Québec. Par contre, on se dit, on peut se consoler en se disant qu'ils ont débuté leur tournée nord-américaine dans les dernières années au Centre Vidéotron. D'ailleurs, il y a des images de cette tournée-là dans le documentaire du band qu'on a aimé détester il y a plusieurs décennies. On était comme gênés d'avouer qu'on aimait Nickelback. Moi, j'ai toujours dit qu'on aimait Nickelback. J'aime Nickelback. Simple Plan, c'est la même affaire. Ben là, ils reviennent 12 mars au Centre Bell. Fait qu'à défaut de les avoir dans notre cours, mais dans les légendes du rock, ils sont jamais loin. Une petite balade intitulée Far Away, Away, mon Chad. Chante-nous ça dans la dernière heure à choix.

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Cedar qui font partie de l'ADN de Radio X 88-670-9098. Sylvie Saint-Gelin qui nous texte pour la première fois. Ton nom dans le chapeau pour Def Leppard. Je dévoile les gagnants dans les prochaines minutes de deux paires de billets pour aller les voir le 11 mars au Centre Vidéotron. Dans le sport, les Remparts ne perdent plus hier une sixième consécutive. 4-2. On a donné de la poutine en plus chez Ashton. Grâce à une victoire face à Cap-Breton. Et là, on joue contre les Saguenayens de Chicoutimi. On tiendra au courant des résultats. Go, Remparts, go! On poursuit avec Filter, juste avant Metallica. Away.

0: Metallica sont actuellement en résidence du côté de la sphère à Las Vegas. Et avant le concert, on voit plein de drapeaux, incluant celui du Québec. Ah, une belle fierté. On adore Metallica en souhaitant les revoir très, très, très bientôt en ville. Hey, salutations à la gang de Paradox, parce que octobre, c'est le mois en rose. C'est le mois de la sensibilisation au cancer du sein. Hier, les Remparts disputaient un match avec un uniforme spécial. D'ailleurs, ils sont en lancant sur le site rempart.ca pour une bonne cause. Et Paradox, à chaque année, ils ferment la shop pour offrir un service de tatouage à celles qui ont subi une ablation du sein, qui ont subi un cancer du sein. Et là, des fois, on peut remplacer les cicatrices par du tatouage, et Paradox font ça à chaque année. Donc, salutations à vous, mes chers amis, pour la belle initiative. Paradox, tatouage fermé aujourd'hui pour une bonne cause. Donc, salutations à vous, mes chers amis. Bravo.
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0: Tirage de la paire de billets pour aller voir Def Leppard. Non, pas juste une, deux paires de billets. Vous pouvez encore vous qualifier, 88-670-9098. Sandra Jean qui m'écrit, nous triperons bien raide d'aller voir Def Leppard en mars. Sandra et Simon Tremblay, avec la famille, la belle-sœur, les nœuds, les nièces du lac Saint-Jean. Ouais, c'est sûr que moi, je donne juste une paire de billets. Là, nous sommes justement sur la route du retour vers Québec, dans le parc des Laurentides. On vous écoute. Tu en as de l'animation. Ah, merci. Vos noms sont dans le chapeau, Sandra et Simon. Bonne route. Est-ce qu'il neige dans le parc? J'espère que non, hein, pas tout de suite. Il a neigé cette semaine, toutefois. Hey, il y a Sonia, Jeff, Nadia et Minou. Entre parenthèses, Steve.

Pour Def Leppard, aussi bien joué! T'es tout, les bonnes chances, Québec!

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8: Publié par le département de mobilité de l'Université du Québec à Montréal. Oh, c'est bon. Communément appelé l'OUQAM. Ils n'ont pas d'attribut, eux autres. 90% des projets terminent avec des coûts supérieurs au budget annoncé.
9: Est-ce qu'on pourrait dire, en fait, qu'il y a 10% des projets qui terminent avec le bon prix? Je pense que c'est là-dessus qu'il faut se concentrer.
8: Oui, OK.
9: Parce que le projet va faire partie... Le projet de tramway va faire partie des 10%, là, M. Ouellet.
8: Parfait.
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Rien de mieux qu'un peu de Def Leppard pour vous annoncer les deux personnes gagnantes d'une paire de billets pour aller les voir le 11 mars au Centre Vidéotron avec les Goo Goo Dolls et The Struts. Nancy Talbot, Stéphane Brisson. Félicitations. Merci à tous ceux d'avoir participé. Et désespérez pas, hein, les billets sont en vente vendredi sur gestev.com et ticketmaster.ca. Mais si j'étais vous autres, j'écouterais choix. Demain, on est en congé. Mais mardi jusqu'à vendredi, la gang de Mort Live et du retour de Radio X auront des billets également pour Def Leppard au Centre Vidéotron. Mercy Playground après Guns N' Roses dans le

RC Playground, mais Matchbox Twenty, pourquoi je vous en parle? Parce qu'on a confirmé quelque chose sur leur site, matchbox20.com. C'est plus le 20, c'est le 30. Une nouvelle tournée, un passage. Les Goo Goo Dolls s'en viennent, Def Leppard, Nickelback,

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19: Après les légendes du rock, place au mixtape de l'Extra 2000, le meilleur stock des 26 dernières années. Salut, moi c'est Yannick, a.k.a. Pee-Wee. Termine mon marathon radio avec du gros stock. Incluant un artiste qui était de passage au Centre Bell cette semaine, Teddy Swims, My Chemical Romance seront là avec la parade noire. On va souhaiter la bienvenue. Également des petites nouveautés dans le 5 à 5, Motionless and White, Rest in Peace. Un band qui était en première partie de Bring Me the Horizon le 30 septembre dernier. Cette pièce-là continue de grimper dans les palmarès aux États-Unis. Vous la connaissez pas, vous aurez la chance de vous faire votre propre opinion dans le 5 à 5 vers 17h15. Également, Shinedown sera là, Cage Elephant, The Struts, eux qui seront avec les Goo Goo Dolls et Def Leppard au Centre Vidéotron le 11 mars prochain. D'ailleurs, salutations à ceux qui ont participé. Salutations à mes deux gagnants qui vont aller voir le show. Puis si vous n'avez pas gagné, ben vendredi, les billets seront lancés sur gestev.com, ticketmaster.ca. Mais également, Morel Live, le retour de Radio X seront des billets pour vous. Demain, c'est congé. On va vous offrir les meilleurs moments de best shit of Radio X. Oui, monsieur! Et pour tout de suite, juste avant que j'aille écouter la poule aux œufs d'or et chanteur masqué en famille, ouais, c'est ma tradition du dimanche soir, ben, en warm-up de tout ça. Jugez-moi pas, on est des millions à faire pareil. Three Days Grace, ça s'en vient, let's start a riot. Après Linkin Park, voici Somewhere I Belong, 16h pile, bienvenue dans l'Extra 2000.

Radio X, on est très critique envers nos politiciens. On est le chien de garde. Des différentes décisions. Mais salutations à Samuel Poulain de la Coalition Avenir Québec, qui a été défait dans Beauce-Sud par le PCQ, Jonathan Poulain. Eh bien, vendredi, se sont rencontrés. Il a tout remis ses dossiers en main propre à Jonathan. Donc, good job à Samuel Poulain, qui se retire quand même la tête haute dans toute cette belle aventure. Dans la Ligue de hockey junior majeur du Québec, on a débuté la deuxième période au Centre Vidéotron. C'est les Saguenayens de Chicoutimi qui sont les visiteurs et on mène 4-3 sur les Sags. C'est pas fini tant que c'est pas fini, mais ça augure bien. Peut-être une 7e victoire consécutive pour les Diables Rouges, on se le souhaite. Avant Muse, voici Coldplay dans l'Extra 2.

Les Remparts en ajoutent un autre. C'est 5-3 avec 13 minutes à faire en deuxième période sur les Sénégalais de Chicoutimi. 88-670-9098 en direct du 1134 Grande Allée Ouest à 16h, presque 16 minutes. 16-16, on fait un vœu. Salutations à Ellie James qui est en route en direction de Québec. Il nous écoute fidèlement, un fan de rock. Il aurait beaucoup aimé aller voir Def Leppard en show. Ben, vendredi, les billets sont en vente pour tout le monde. Et sinon, écoute Montréal Live et le retour de Radio X est compté de mardi pour gagner des billets. Juste avant Jelly Roll, très content d'avoir découvert ce band-là dans les dernières semaines et très, très content de les avoir dans la playlist de l'Extra 2000. Un groupe de la Californie. Je les adore. Impossible d'appuyer sur Next. Voici Dirty Honey. Et faites-vous votre propre opinion sur Lights Out. Ça, c'est des futures légendes du

Freezer, qui est à Place Belle à Laval, le 26 septembre dernier, 88-670-9098. Où allez-vous pour observer l'automne? Dans Charlevoix? Allez-vous dans la Beauce? Chose certaine, l'agence de voyage britannique Igloo Cruise a dressé un palmarès des 10 endroits dans le monde où admirer les couleurs d'automne, ça vaut le détour. En 10e place, on a le Saguenay. Halifax en 9e, Hiroshima au Japon en 8, Bar Harbor aux États-Unis dans le Maine, la vallée de la Huacho en Autriche, top 5, Jackson au New Hampshire, Portland dans le Maine, Burlington au Vermont en position numéro 3, Kyoto au Japon position numéro 2 et the number one of all time, la position numéro 1, où aller selon l'agence de voyage Igloo Cruise? C'est Québec! Oh que oui! Hey, on parle de pinball, on parle de machine à boules après les Black Keys dans l'Extra 2000! Oui.

Actuellement 17 degrés, ma prédiction, c'est la dernière journée chaude, entre guillemets, de l'année. Voyons voir ce soir et cette nuit, 10 degrés. Demain, pluie intermittente pour le congé de l'Action de grâce avec 13 degrés. 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

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Hey, The Struts, qui seront en première partie des Goo Goo Dolls et de Def Leppard le 11 mars prochain. Vous les connaissez pas? Je pense que vous allez les replacer avec Could Have Been Me, que je vous offre après les Killers. Somebody Told Me dans l'Extra 2000 en direct à choix. Pendant ce temps, au Centre Vidéotron, les Remparts toujours en avance et 5-4 sur les Sags.

11 mars au Centre Vidéotron. On retourne en octobre 2006, il y a 20 ans presque jour pour jour, avec My Chemical Romance et Welcome to the Black Parade. A

dernier des remparts, le numéro 19. Jusqu'à présent, là, avec 30 secondes à faire en deuxième période, c'est 7-4 pour les Diables Rouges face aux Saguenayens. Et James Cantlebury est rendu à 6 points, 2 buts, 4 passes. Maddox Dagenais qui vient de faire un hat-trick. 7-4. Go, remparts, go! Teddy Swims qui était au Centre Bell cette semaine. Je vous offre de Doors après. Good Charlotte. Oui, on poursuit dans le mouvement emo. Avec The Anthem dans l'ex-

Teddy Swims, qui cette semaine, lui aussi, comme les Smashing Pumpkins, était au Centre Bell à Montréal, la pièce de Doors qui mérite sa place dans le mixtape de l'Extra 2000. Au retour de la pause, je vous offre le 5 à 5, mais juste avant, parlant de nouveautés, en voulant une autre, Greta Van Fleet est de retour avec du nouveau stock. Je vous offre Tear It Down à Chouac.

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22: Dans le cadre de l'Extra 2000. Vous offre le 5 à 5, les 5 plus grosses tunes de l'heure, incluant une nouveauté, a world premiere on the world famous Radio X, Motionless in White. Ceux qui étaient à Bring Me the Horizon le 30 septembre dernier au Centre Vidéotron, vous les avez vus en première partie. La pièce Rest in Peace avec Skylar Grey continue de grimper les palmarès. 5 positions en comparatif avec la semaine dernière. Ils ont passé de la position numéro 9 à la position numéro 4 au Modern Rock du côté des États-Unis d'Amérique. Mais je vous l'offre après Papa Roach, Nine Key, Shine Down. Ils ont passé avec Cage the Elephant. Voici Beaches in Tennessee. Les 5 plus grosses tunes de l'heure. C'est ça que je vous offre dans l'Extra 2000 à choix. 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

0: c'est ça. L'autre fois, on a pris un verre, tu sais. C'était agréable, on s'est donné des nouvelles, là. On a jasé, là. On n'a pas jasé de nécrophilie ou de théorie du complot, là. On a jasé de l'affaire normale.
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